0: C'est Garcia Marquez qui l'a protégé. Il l'a accueilli chez lui au Mexique et ensuite, il a utilisé ses contacts avec François Mitterrand et Régis Debray notamment pour qu'elle puisse arriver à Paris et essayer de réinventer sa vie.
1: D'ailleurs, elle a vécu rue de Bièvre.
0: En face de Mitterrand, oui, par coïncidence. Mais c'est fou. C'était amusant.
1: Mais elle a toujours habité pas très loin des dirigeants dans sa vie. C'est vrai. C'est étrange. Dernière étape de ce roman intitulé « Les noms de Fedica », c'est page 249.
2: Les photos les plus connues de Feliza ont été prises dans cet endroit, portant son tablier, posant tout sourire à côté d'une cage à oiseaux. Toujours souriante parmi les sculptures au tissu frissonnant de la danse mécanique. Assise sur un tabouret entièrement caché sous sa jupe, avec ses gants en cuir, son masque à gaz et un collier de perles autour du cou, en train de souder une lame métallique d'où jaillissent des étincelles blanches. Maintenant, Pablo et moi étions entre ces murs et je me trouvais devant une sculpture composée de trois lames métalliques différentes. Une rouge, une verte et une bleu ciel. L'ensemble m'a fait penser à un petit bateau à voile. Elle s'intitule « Hommage à Francis Bacon », m'a appris Pablo.
1: Juan Gabriel Vasquez, en quoi vous pensez que ces sculptures en ferraille de Feliza, en quoi son travail n'était pas si innocent que ça ?
0: Chaque sculpture d'elle avait toujours une double intention, provocatrice, parfois militante, parfois ouvertement politique.
1: Mais là, dans ce cas de hommage à Francis Bacon, par exemple?
0: Là, c'était vraiment un hommage à Francis Bacon, et puis c'est tout. Parce qu'elle adorait aussi, elle était très consciente de sa tradition. Elle avait une connaissance de l'histoire de l'art assez ferme, assez profonde, et elle défendait l'idée que parfois, l'art est seulement de l'art.
1: À la question pourquoi Feliza Bürstin est morte de tristesse le 8 janvier 1982, est-ce que vous avez une réponse ?
0: Oui. Et la réponse, c'est les 300 pages du roman. c'est dans les 300 pages qu'on s'aperçoit de l'effet que les coups qu'elle a reçus de la vie, de sa société, de sa famille, de ses émotions ont eu comme conséquence intime et ultime un certain affaiblissement de sa vie, de ses ressources pour se défendre du monde. Je crois qu'à la fin, la morte de tristesse se voit dans l'accumulation des événements de sa vie. C'est pour ça que la seule réponse à cette question, c'est lisez, s'il vous plaît, chers lecteurs, lectrices.
1: J'allais dire, vous devriez faire votre promo, mais... Alors, la voix de Feliza Bürstin, elle n'existe quasiment nulle part. Il ne reste qu'une seule archive qu'on va écouter grâce à vous, que vous avez retrouvée sur Radio HJCK. On vous suit, chers traducteurs.
3: ¿Quiere contarnos cuántas exposiciones ha realizado hasta ahora?
4: Totalmente unas 25, yo creo, en América.
0: Est-ce que vous voulez nous raconter combien d'expositions vous avez faites? Elle dit 25 en Amérique latine, plus ou moins.
4: Et en Europe.
0: Seulement en Amérique latine? Elle dit non, aussi en Europe.
3: Exposition en el mismo material de las anteriores.
0: Est-ce que cette exposition traite les mêmes matériaux qu'avant? Elle dit non, comme vous voyez, c'est plus de la ferraille, c'est de l'acier inoxydable. Donc c'est différent.
3: Por favor, ¿cuáles son las características de las obras que ahora expone?
4: Es que es un solo tema la característica, que es lo que me interesa a mí. Es un solo tema llevado en varias formas. Es como una sonata.
0: ¿Pourriez-vous décrire les caractéristiques de vos œuvres dans cette exposition? Elle dit, bon, le thème, c'est les caractéristiques. C'est comme une sonate, c'est les mêmes thèmes traités de différentes façons.
5: Qui a abierto una exposición de sus últimas obras en las galerías Belarca y San Diego de Bogotá.
1: Voilà, je crois que, je vais faire une confidence, après Gabriel Garcia Marquez, vous êtes le meilleur ami désormais de Feliza Bürstin, Juan Gabriel Vasquez.
2: L. Pain has an

0: moment of blank. It cannot recollect when it began, or if there were a day when it was not. It has no future but itself. Its infinite realms contain its past, enlightened to perceive new periods of pain.
1: Elle comme langue d'amour.
2: Avec ce poème d'Emily Dickinson que vous reconnaissez?
3: Oui, j'adore Emily Dickinson. Elle est donc en exergue dans le livre un poème que j'aime particulièrement qui commence en anglais avec le mot « They shut me up in prose ». Donc dans la traduction, « Ils m'ont enfermé dans la prose ». C'était sa façon de dire qu'il y avait des forces autour d'elle qui voulaient la mettre dans une cage, couper ses ailes, elle parle d'elle comme d'un oiseau. Et c'est une sorte de chant de liberté, le poème. En même temps, j'étais très conscient dans le livre que c'est ce que j'étais en train de faire.
2: Oui.
3: Avec Félice, avec la pauvre Félice.
2: La pauvre, non, non, elle en sort, je trouve, embellie, enfin, vivante presque.
3: Oui.
2: Mais est-ce que vous diriez justement, ils m'ont enfermé dans la prose, que ça pourrait être la définition de votre rapport à l'écriture?
3: Oui. C'est le besoin, pas d'enfermer une vie dans la prose, mais d'essayer de l'explorer de tous les angles, de construire une sorte de mémorial pour une vie comme la vie de Félice.
2: Vous avez plusieurs langues dans votre musette. Quelle est, vous diriez, votre langue d'amour à vous?
3: L'espagnol. Oui. On aime et on insulte et on rêve dans sa propre langue, dans sa langue de naissance.
2: Ouais. Mais vous êtes un lecteur de Joseph Conrad et vous êtes l'auteur d'ailleurs d'Histoire secrète du Costaguana. Donc c'est un roman biographique de Conrad lui-même qui était un grand de la littérature anglaise tout en n'étant pas de langue anglaise puisqu'il était polonais.
3: Oui.
2: Mais vous le savez mieux que personne, il aura apporté à l'écriture une sensibilité non anglaise. Est-ce que vous seriez tenté, vous, dans le même esprit d'écrire un jour dans une autre langue, peut-être en français, peut-être en anglais?
3: J'ai écrit en anglais des articles, des critiques littéraires, des essais, jamais de la fiction.
2: Vous faites vos travaux d'approche.
3: Oui, on pourrait le dire. Mais la fiction, je crois que ça prend des chemins différents dans la sensibilité d'un écrivain. Le langage de la fiction, pour moi, a un rapport à l'irrationnel, au fond de nos mémoires cachées.
2: À l'inconscient?
3: À l'inconscient. Et ça, c'est très difficile à trouver dans une langue apprise, après la langue de naissance. Donc, je ne sais pas si je le ferai. Je trouve que c'est pas, de toute façon, c'est pas gratuit que plusieurs de mes écrivains préférés, comme Joseph Conrad, comme Nabokov, comme Beckett, aient écrit dans des langues différentes de la sienne. Mais je trouve que c'est un phénomène fascinant que je n'arrive pas tout à fait à comprendre.
2: Vous avez aussi Flaubert et Cervantes en poche.
3: Oui.
2: Vous êtes en tout cas, on le sent bien, en le disant rapidement, porteur de plusieurs mondes. Est-ce que pour reprendre l'un de vos titres, traduire le monde, c'est votre cap à
3: vous? Oui, c'est exactement ça. J'aime bien me souvenir de cette page de la recherche de Proust où il dit que finalement le romancier ne doit rien inventer parce que nous avons tous un livre dans notre four intérieur.
2: Un livre secret.
3: Un livre secret. Et donc la vraie tâche du romancier, c'est de traduire ce livre dans des signes qui soient compréhensibles pour le reste du monde et pour lui-même. Je crois que c'est cette interprétation de ce qu'est le monde, de ce que sont les autres, c'est une des choses indispensables que la littérature peut proposer à nos vies.
2: C'est mieux que le divan, en fait.
3: C'est une sorte de psychanalyse moins chère.
2: Oui. Ça dépend.
3: Ça dépend.
2: La musique, la politique, le sport, en tout cas, ça peut se balader en sol majeur dans votre fort intérieur.

0: Je dis Maradona, un petit commentaire encore une fois, Maradona qui échappe à l'empreinte. Maradona toujours, il va faire quoi ? Il a gagné !
1: C'est comme couffin culturel.
2: Alors, il faut qu'on revienne sur ces trois sons, effectivement, Juan Gabriel Vasquez.
3: Écoutez, c'est magnifique. C'est la première fois que j'entends du Bach comme fond des discours de Gaëtan et d'un but de Maradona. Ça, c'était vraiment un mélange magnifique.
2: Bienvenue en sol majeur. Alors, un mot d'abord sur le but, presque... Avec les commentaires, les commentateurs sportifs, on peut parler d'orgasme dramaturgique.
3: Absolument, je trouve que c'est pas du tout une exagération. Je ne connaissais pas cette narration française du but de Maradona, donc c'est le deuxième but contre l'Angleterre en 1986.
2: Oui, vous êtes un spécialiste là.
3: C'est un match qui a marqué mon adolescence, j'avais 13 ans. Maradona était le meilleur joueur du monde. Mais ce match, il y avait aussi un côté politique que j'arrivais un peu à comprendre à 13 ans. Le match Argentine-Angleterre en 1986, c'était la réponse donnée par l'Argentine à la défaite dans la guerre des Malvinas.
2: Des Malouines.
3: Le match a été perçu comme une réponse. Et le fait que l'Argentine ait gagné avec un des buts les plus géniaux de l'histoire et aussi un but tricheur avec la main, sans que personne s'en aperçoive, Maradona a marqué un but avec la main. Ça, c'était comme une justice poétique pour l'Argentine contre l'Angleterre. Et je crois que c'est là que j'ai commencé à comprendre que le foot, qui me passionnait comme adolescent, n'était pas seulement un sport, mais particulièrement dans une Coupe du Monde, c'était un événement politique, avec un contenu politique.
2: Et dramaturgique.
3: Et dramaturgique.
2: Et ça a planté une petite graine, apparemment.
3: Tout à fait.
2: Alors, il y a les suites pour violoncelle de Bach, version, vous l'avez stabiloté, Yo-Yo Ma.
3: Oui.
2: Important pour vous.
3: Oui, c'est une musique qui est une sorte de refuge parfois. Je ne suis pas un spécialiste, mais les versions de Yo-Yo Ma, je trouve une sorte de communication particulière avec elle. Ça me réduit mes angoisses, m'aide à survivre dans des moments difficiles. Les compositions de Bach font quelque chose dans la tête. Éveille les connexions. Et pour finir, Gaëtan, n'est-ce pas ?
2: Eh oui, on garde le meilleur pour la fin, parce qu'on aura compris que la voix des poètes comme Borges, Neruda, Garcia Marquez vous ont accompagné, vous accompagnent toujours, Juan Gabriel, mais la rhétorique des politiques et leur dimension de comédien, on est bien d'accord, on vient de l'entendre.
3: Absolument.
2: Ça, c'est aussi crucial.
3: Oui. Donc la Colombie était un pays d'orateurs, toujours, en politique.
2: Il faut bien prononcer, hein, d'orateurs et non pas de rateurs.
3: Très bien, merci pour la précision.
2: Je vous taquine.
3: Un pays d'orateurs politiques, avec une tradition longue, appréciée, qui est tragiquement disparue. On n'apprécie plus l'art de parler en public comme on le faisait avant. Et on vient d'entendre un discours de Jorge Eliécer Gaitán, donc politicien assassiné en 1948, dont l'assassinat a coupé en deux la vie politique, la vie sociale colombienne du XXe siècle. Et on peut le comprendre, cet assassinat, comme le point de naissance de la violence colombienne qui nous accompagne jusqu'à aujourd'hui. Son assassinat a une relation spéciale avec ma famille, parce que un de mes grands-oncles était un politicien conservateur, important à l'époque. Il a dû prendre une sorte de protagonisme dans les jours après cet assassinat où la ville de Bogota a été brûlée par la violence provoquée par le meurtre de Gaitán. Donc j'ai grandi avec des versions de ce meurtre, des théories du complot, des légendes urbaines. Et je crois que c'est là où je trouve les origines de ma relation avec l'histoire colombienne comme romancier. Mm-hmm. Dans l'idée que, avec les romans, on peut comprendre des vérités sur le passé public qui ne sont pas accessibles pour l'histoire officielle.
2: Et j'invite les auditeurs à lire ou relire Les Dénonciateurs, que vous avez écrit, Los Informantes, où un certain Gabriel Santoro, c'est un grand professeur justement d'art oratoire, qui s'est peut-être inspiré de cet homme politique qui a été assassiné.
3: Qui en tout cas admire et adore les discours de Gaëtan, oui.
2: Il a cette phrase, les idées n'ont aucune importance, elles sont à la portée du premier imbécile venu. Ici, il ne s'agit pas d'idées, mais de slogans.
3: Oui.
2: C'est très contemporain, en fait.
3: Oui, c'est
2: malheureusement
3: vrai. C'est un roman que j'écris entre 2002 et 2004. Mais dans quelques phrases, semble un commentaire sur ce que nous vivons maintenant, oui.
2: L'Amérique latine, laboratoire des extrêmes droites, c'est ce que j'entends ici et là. Les observateurs semblent formuler la chose de cette manière.
3: C'est juste, c'est très juste et très triste. On peut percevoir ce qui se passe en Amérique latine aussi comme une réaction aux autoritarismes nés dans la gauche, comme celui de Cuba, comme celui de Venezuela, comme celui très tragique du Nicaragua, qui a expulsé, persécuté des écrivains, des journalistes. Par exemple, dans le cas de deux amis très chers à moi, Sergio Ramírez et Gioconda Belli, romanciers du Nicaragua, qui ont été chassés de leur pays, leur citoyenneté éliminée. Et ce sont des dictatures nées comme de gauche, auxquelles il y a eu un mouvement de résistance qui a transformé l'Amérique latine maintenant dans l'endroit idéal pour les autoritarismes de droite. Mm-hmm. Comme celui qui vient d'arriver en mon pays, qui menace d'éliminer tous les progrès sociaux des dernières années, sont une réponse aux autoritarismes de gauche qu'on a vu dans les derniers 20 ans. Ou 30 ans en Amérique latine.
2: J'ai une question existentielle, cher Juan Gabriel Vasquez. Est-ce que les petits matins se ressemblent partout ? Pas sûr. Alors, il paraît que dans votre Bogota, où je ne suis jamais allée, c'est un peu le bruit permanent, sauf le matin.
3: Oui. C'est une ville très brillante, mais pleine d'arbres. Et dans les arbres, les oiseaux chantent le matin et on entend ça même sur le bruit des voitures. La Colombie est célèbre aussi pour la quantité d'espèces d'oiseaux. Et j'ai grandi avec ça.
2: Est-ce que vous diriez que vous avez quitté Bogota pour presque les mêmes raisons que Félix Bronstein ?
3: Je me suis demandé la même chose. Je croyais, quand j'ai quitté Bogota pour revenir à Paris en 96, je croyais que j'ai quitté ma ville et mon pays parce que je voulais avoir une certaine relation avec ma vocation littéraire. Je voulais suivre les pas qui sont passés par Paris, parce qu'il y avait cette tradition latino-américaine. C'était un grand cliché. En vérité, je suis sorti de Bogota en partie pour des raisons littéraires, mais avec le temps, j'ai compris que c'était surtout pour échapper à les années de violence qui ont marqué mon adolescence depuis 1984, lorsque Pablo Escobar a assassiné le ministre de justice Rodrigo Lara Bonilla et a commencé ce qu'on appelle la guerre entre les cartels de Medellín, les cartels de Cali, les narcotrafiquants et l'État colombien. C'est l'événement qui a marqué mon adolescence, la violence terroriste imprévisible. Et je crois que je voulais aussi échapper à ça.
2: Vous êtes installé à Madrid aujourd'hui de façon définitive. Comment le savoir d'ailleurs ?
3: Voilà, on ne le sait pas.
2: Et voilà. J'ai relevé quand même des mots dans votre roman, exilé, expatrié, réfugié, asilé. Ça, c'est un mot que je ne connaissais pas. Aucun de ces mots ne convenait d'ailleurs à votre héroïne. Est-ce qu'il y aurait un mot pour votre situation à vous aujourd'hui qui conviendrait ?
3: C'est une bonne question, je l'ai trouvée toute ma vie je crois. Parce qu'il y a plusieurs mots qui ne me conviennent pas non plus. Je ne suis pas un exilé, je peux rentrer dans mon pays, et je le fais souvent d'ailleurs. Expatrié me semble trop froid, je ne fais pas partie d'une diaspora quelconque. J'ai trouvé une fois une interview donnée par V.S. Naipaul, l'écrivain des Caraïbes, à qui on demandait la même chose. En Angleterre, comment vous nommez votre position dans la société anglaise ? Il a parlé d'un mot qui, en anglais, est disparu. C'est une sorte d'anachronisme, on ne l'utilise plus, qui est le mot « inquiline » en anglais. On dirait, en traduction contemporaine, « locataire ». Mais ce n'est pas ça. C'est dans le dictionnaire anglais, « inquiline » voulait dire, c'était la définition qui fascinait Naipaul, animal qui habite dans le nid d'un autre. Et lui, il disait, je suis ni moins ni plus que ça, un animal qui habite dans le nid d'un autre.
2: J'ai un synonyme terrible qui m'a... un colonisateur.
3: Bon, voilà, on peut avoir cette lecture aussi.
2: Merci beaucoup, Juan Gabriel Vasquez.
3: C'était un plaisir.

Au générique de cet ensemble majeur consacré à Juan Gabriel Vázquez de La Ferraille, un abrecaminos, un ouvre-chemin, les noms de Félicia qui paraît au seuil, un laboratoire littéraire un petit peu rangé par Thibaut Baduel et Yasmine Chouaki, tout ça à retrouver en podcast sur votre application Pure Radio. Dans un instant, votre journal sur RFI, suivi de Mondial Sport.

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0: Antoine Galen.
4: Le suspense est inexistant, mais les bureaux de vote sont toujours ouverts en Russie. Dernier jour des élections législatives. Le scrutin se déroule aussi en Crimée annexée, dans les régions ukrainiennes contrôlées par la Russie, mais aussi en Lituanie, où vivent 14 000 citoyens russes. Fin de la première audience du procès en Irak de 6 Français présumés djihadistes. Les 6 accusés avaient été transférés de Syrie avec 41 détenus au cours de l'été 2025. Plusieurs avocats français alertent sur des procès expéditifs et appelle Paris à les rapatrier de toute urgence. Ils risquent, selon eux, la peine de mort. La réunion entre le secrétaire au Trésor américain et son homologue chinois vient tout juste de commencer à New York. Des discussions 4 jours avant la visite de Xi Jinping à la Maison-Blanche. Avec Donald Trump, il compte bien aborder le sujet des droits de douane. Et puis c'est un rendez-vous culturel incontournable en France. Les journées du patrimoine se déroulent en ce moment. Une thématique s'invite à cette édition, la fragilité des monuments. En Russie, les bureaux de vote ferment à 18h, temps universel. Dernier jour des élections législatives. 450 sièges de la Douma doivent être renouvelés. Élections sans suspense. Le parti de Vladimir Poutine est le grand favori. Le scrutin se déroule aussi en Crimée annexée et dans les régions contrôlées par la Russie. Donetsk, Louhansk, Zaporijja et Kherson. Ça vote aussi en Lituanie, pays limitrophe où réside près de 14 000 citoyens russes. Notre correspondante Marielle Vituro est allée à leur rencontre.
5: Pour venir voter, il faut passer par le pont Boris Nemtsov, puis emprunter la rue des héros ukrainiens. À la mi-journée, il n'y a pas foule devant les grilles de l'ambassade. Vyacheslav est arrivé avec un sweatshirt midi contre Poutine, un mouvement de protestation initié par l'opposant Alexei Navalny, mort dans une prison russe.
6: Je vais voter contre le parti de Poutine, le parti de la guerre, contre Russie unie. C'est bien si le parti Russie unie a moins de place au Parlement.
5: Nick, un Russe qui habite en Lituanie depuis 30 ans, sort du bureau de vote.
7: C'était l'occasion pour moi de transmettre mon message. J'ai inscrit non à la guerre sur le bulletin.
5: Deux jeunes gens essayent de réaliser un sondage sorti des urnes. Milana le constate, certains affirment ouvertement qu'ils ont voté pour Russie unie ou ne disent rien.
8: Je vais aider à compter réellement les voix dans ce scrutin, car obtenir la vérité en Russie est impossible.
5: Ils sont peu à avoir l'espoir que quelque chose change après le scrutin. La répression est telle qu'aucune manifestation en Russie contre les résultats ne semble possible. Marielle Vituro, Vilnius, RFI.
4: Et pendant ce temps, les frappes continuent entre la Russie et l'Ukraine. Lors des dernières 24 heures, près de 1600 engins ont été neutralisés par les défenses antiaériennes russes. Les autorités accusent Kiev d'avoir voulu perturber le déroulement des élections. L'Ukraine, de son côté, a annoncé la mort d'au moins 4 personnes dans la région de Kiev. Élections également en Allemagne. Près de 4 millions d'électeurs sont appelés aux urnes aujourd'hui. Scrutin régional à Berlin et dans la région du Mecklembourg. 2 semaines après la victoire du parti d'extrême droite AfD en Saxe-Anhalt. Friedrich Merz redoute un score très bas pour la CDU. Le chancelier allemand a d'ailleurs convoqué une réunion de crise avec son parti. Elle se tiendra juste après l'annonce des premiers résultats vers 16h temps universel. Et Friedrich Merz a également annulé son déplacement prévu à New York pour l'Assemblée générale des Nations Unies. En Irak, 6 prisonniers français soupçonnés d'appartenance à l'État islamique ont été présentés devant la justice irakienne. Parmi eux, il y a celui qui a revendiqué l'attentat du 14 juillet 2016 à Nice. Les 6 accusés avaient été transférés de Syrie avec 41 détenus au cours de l'été 2025. L'audience préliminaire est désormais terminée. Récit de notre correspondante Marie-Charlotte Roupy à Bagdad.
9: Les 6 détenus ont été présentés pour la première fois à un juge irakien après 7 ans de détention en Syrie et 1 an en Irak. Maigres, vêtus de jaune, cheveux ras, ils se sont présentés à la barre accompagnés d'un traducteur quand c'était nécessaire pour entendre les charges retenues contre eux. Appartenance à l'organisation de l'État islamique et ou participation à des activités terroristes mettant en danger la sécurité de l'Irak. 2 d'entre eux ont refusé d'être représentés par un avocat commis d'office irakien et ont demandé d'attendre la venue de leurs avocats français pour poursuivre les audiences. Pour les 4 autres qui ont accepté cette représentation irakienne, le juge a présenté les preuves collectées contre eux, parmi lesquelles des mandats d'arrêt internationaux ou encore des documents administratifs de l'organisation de l'État islamique. Qu'ils aient été à l'époque enregistrés par l'État islamique comme infirmiers, comptables ou combattants, ils tombent selon la justice irakienne sous le coup de la loi antiterroriste. Le tribunal se réunira à nouveau le 5 octobre pour entendre cette fois leur défense. Ils encourent selon la loi irakienne la peine de mort ou une peine de prison à perpétuité. Marie-Charlotte Roupy, Bagdad RFI.
4: Et plusieurs avocats français alertent sur des procès expéditifs et appellent Paris à rapatrier les détenus de toute urgence. En Irak, toujours, une explosion a été entendue près de l'aéroport d'Erbil, une zone qui abrite des troupes américaines. La cause de l'explosion n'est pas connue à ce stade. Pendant ce temps, Donald Trump a annoncé que les Houthis avaient accepté de ne pas s'en prendre aux États-Unis. Déclaration du président américain au lendemain des attaques des rebelles Houthis du Yémen sur la capitale saoudienne, Riyad. Une première depuis plusieurs mois. De fortes explosions ont retenti et un réservoir de carburant a été aperçu en feu près de l'aéroport. C'est une rencontre particulièrement importante pour la Chine et les États-Unis. Le secrétaire au Trésor américain Scott Bessent et son homologue chinois He Lingfeng se rencontrent à New York. La réunion vient d'ailleurs tout juste de commencer. Des discussions 4 jours avant le tête-à-tête à la Maison-Blanche entre Xi Jinping et Donald Trump. Sur la table, il y aura forcément le sujet des droits de douane qui expire le 10 novembre prochain. Charlotte Cossel est désaccord. L'accord risque d'être nombreux.
10: Et à l'approche des midterms, Donald Trump a besoin de montrer des avancées concrètes. Marie-Françoise Renard, économiste spécialiste de la Chine.
11: Il y a la question de ce qui va être annoncé par Donald Trump, qui a besoin de donner des bonnes nouvelles. Et on sait déjà que la Chine va sans doute acheter des Boeing et qu'il y aura une finalisation d'au moins 200 avions. Et ça pourrait aller jusqu'à 500. Mais en contrepartie, la Chine pourrait demander d'avoir accès à certaines pièces de rechange critiques pour les moteurs. Jusqu'à maintenant, les États-Unis refusaient que la Chine accède à ces pièces et donc à ces technologies.
10: La réduction de taxes sur un package de marchandises d'un montant de 30 milliards de dollars, l'augmentation des achats de produits agricoles par Pékin ou encore le fentanyl, les sujets de négociation ne manquent pas.
11: Pékin voudrait repousser l'application d'une règle qui interdirait à des milliers d'entreprises chinoises de recevoir des technologies américaines de pointe. Et du côté américain, les États-Unis souhaitent que la Chine facilite les exportations de terres rares, de minerais critiques.
10: La question de l'encadrement de l'intelligence artificielle est également un point de crispation entre les deux géants du domaine.
4: Charlotte Cosset. Et puis en France, la 43e édition des Journées du Patrimoine batte leur plein ce week-end. Le musée du Petit Palais à Paris s'est emparé de l'une des thématiques de cette année, le patrimoine en péril. Muriel Malouf, l'idée est de sensibiliser les visiteurs sur la fragilité des œuvres d'art.
12: Des guides sont disséminés à travers le musée et s'adressent à un public familial en ces Journées du Patrimoine.
13: Alors là, on montre une sculpture en bronze de Bartoli. Donc si toi tu t'amuses à caresser la plante de pied là, la plante de pied du petit enfant, si des dizaines de milliers de visiteurs font la même chose, mais qu'est-ce qui va se passer ? Eh bien, à la longue, ça va effacer la patine.
12: Là, il est question de la fragilité des sculptures. Le visiteur est convié aussi à un jeu de pistes et se transforme en conservateur. Il arpente le musée pour gérer la lumière, surveiller l'état des œuvres, jusqu'à vérifier l'hygrométrie, soit le taux d'humidité. Fabienne Cousin, chargée du public au musée.
14: Nous sommes devant l'œuvre la plus fragile du musée, donc c'est un de nos phares du jeu de pistes. Cette œuvre est en cire, donc vous comprenez pourquoi je vous dis qu'elle est la plus fragile. Donc voilà, c'est un petit boîtier où on voit apparaître la température 22 degrés, 25% d'humidité, c'est formidable.
12: Et une fois le jeu de piste terminé, on peut se retrouver face à la fresque centrale, restaurée pour dessiner à son tour.
15: Qu'est-ce que c'est ?
16: Quelque chose.
15: Ah, c'est quelque chose, ça c'est sûr.
17: Une créature...
16: Un monstre.
12: Le patrimoine en péril, approché d'une façon ludique, c'est le pari gagné du Petit Palais en ces Journées du Patrimoine.
4: C'est la fin de ce journal. Merci à vous de l'avoir suivi.
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18: Juan Gabriel Vasquez, une terreur colombienne.
19: En sol majeur. Yasmin Chouaki.
20: Un sol majeur.
18: Il vient d'Amérique latine. Alors ça veut tout dire et ça ne veut rien dire. Ça veut peut-être dire que dans la vie de Juan Gabriel Vasquez, l'urgence littéraire s'est forgée proportionnellement à la violence d'État qu'il a vécue adolescent. Mais ça ne veut rien dire, car l'auteur toque régulièrement aux portes de l'ailleurs. Né en Colombie, ce découvreur de monde, fils d'avocat anglophile, est pétri de cultures plurielles qu'il traverse comme les siècles, avec la même aisance. France, Belgique, Espagne, Joseph Conrad, Gustave Flaubert, Emily Dickinson, autant de terres et de continents qu'il arpente et habite avec un amour majuscule de la littérature. L'auteur de « La traduction du monde » passé par le journalisme, primé de nombreuses fois, est un adorateur de ces vies que l'on peut pétrir jusqu'à en faire un roman. Et c'est le cas de son dernier opus qui paraît au seuil, intitulé « Les noms de Félitsa », du nom de cette sculptrice colombienne Félitsa Bornstein, qui sans la plume de Vasquez aurait pu finir aux oubliettes. Roman en lice pour le prix Fémina étranger 2026.

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1: Il y a tango et tango, bien sûr. Bonjour, Juan Gabriel Vázquez.
2: Bonjour, Jasmine. Je suis très content d'être ici.
1: On est très content de vous recevoir. Estás bien?
2: Muy bien.
1: Alors, qu'est-ce qu'il a de particulier, ce tango délicieux d'Enrique Santos di Cepolo? Où il y a de la dramaturgie, hein, c'est ce que je vous disais en off.
2: Oui. C'est un tango des années 30, très connu, qui est écrit par Santos di Cepolo pour dénoncer un peu la décennie que l'histoire argentine appelle la décennie infâme. Et la version qu'on vient d'entendre est celle du chanteur catalan, Joan Manuel Serrat, pour moi, un des deux ou trois plus grands chanteurs de la musique espagnole. Et lui, il transforme la chanson en une sorte de plaidoirie pour les valeurs perdues, le fait que tout soit égal dans nos sociétés, les bons et les mauvais, les professeurs et les ânes, dit la chanson. Et elle se demande qu'est-ce qu'on peut faire, non?
1: Ça va bien avec notre époque,
2: voilà,
1: malheureusement.
2: Voilà, oui.
1: Alors, je ne sais pas si on aurait une chance d'entendre un tel tango à Paris. En tout cas, on pourrait le croiser, ce tango, dans votre roman, Les Noms de Felitza, en référence à Felitza Bürstin, qu'on va raconter. Donc, sculptrice colombienne importante, malheureusement méconnue sous nos latitudes. Je donne juste une image, en entrée, comme ça, d'une de ses œuvres, celle de Las Camas, Eli. Mm-hmm. Où on voit des structures métalliques disposées dans un espace assez sombre, recouvertes de draps qui s'animent de manière suggestive. Les formes suggérées en dessous pourraient être humaines. Et maintenant, place au roman.
2: M. La sculptrice colombienne Felisa Bürstin, exilée en France, est morte de tristesse à 22h15, le vendredi 8 janvier, dans un restaurant parisien.

0: M comme marque-page.
1: Oui, parce que dans votre roman, Juan Gabriel, tout commence avec cette fameuse phrase que vous venez de lire.
2: Pour le livre et pour moi aussi, comme romancier. Moi, j'avais 23 ans. Je voulais être romancier. Je venais d'arriver à Paris pour faire des études de littérature. J'étais malade, mais les médecins n'arrivaient pas à diagnostiquer correctement ce que j'avais. Et cela m'obligeait à traverser un peu la ville, d'hôpital en hôpital, pour faire les tests. Et je prenais un livre avec moi. Et les articles que Gabriel García Márquez venait de publier. Et pendant un de ces trajets en métro, j'ai ouvert le livre et j'ai découvert cette phrase sur une femme que je ne connaissais pas, Felisa Burstyn. Mais sur les questions... Qui est cette femme? Pourquoi García Márquez écrit sur elle? Il y avait une qui m'a frappé, et c'était l'idée qu'elle soit morte de tristesse. Je me suis dit, comment est-ce possible? Pourquoi? Et c'est comme ça que la première question, qui n'était pas une question pour un médecin, le diagnostic de morte de tristesse, c'est un diagnostic des romanciers. Et c'était, je crois, la première fois que je me suis dit, il y a une histoire ici, et c'est pas par la biographie qu'il faut la raconter, ni par le journalisme, ni par l'enquête sur l'art contemporain colombien, mais à partir de l'imagination littéraire.
1: Et donc, 41 ans et 8 mois après la mort de Felisa, le 8 janvier 1982, le narrateur, qui vous ressemble énormément, Juan Gabriel Vázquez, tente de reconstituer sa vie et de comprendre ce qui ne l'a pas été de son vivant à elle, c'est-à-dire sa liberté d'aimer, d'être, de créer. Et vous dites avoir adopté une méthode d'écriture à la Stanislavski, c'est-à-dire...
2: Oui, il s'agissait d'habiter le personnage de Felisa. La fiction consiste à ça, à habiter une conscience qui n'est pas la nôtre, à être, pendant le temps de la lecture, Madame Bovary ou Anna Karenina ou Adrien, l'empereur de Yourcenar. Mais moi, je voulais, dans ce roman, mettre en valeur et mettre en scène aussi l'acte d'imagination, c'est-à-dire intervenir moi-même dans la fiction comme narrateur, qui organise les matériaux, qui déclare sa fascination pour le personnage, qui explique les racines de sa fascination et qui ensuite invite le lecteur à l'acte d'imagination de pénétrer la vie de Felisa Burstyn.
1: Pénétrer la vie de Felisa Burstyn, comme vous dites, c'est un sacré enjeu. Vous signez un roman de 300 pages, Juan Gabriel Vázquez, divisé en plusieurs parties. Oui. L'hiver à Paris, la première mort, les anges dans l'erreur, la maison et le monde, et les noms de Felisa. Cette façon d'orchestrer comme ça en chapitres sa vie, ça vous a aidé à maîtriser, à mettre en relief aussi cette courte vie, courte mais intense?
2: C'est exactement ça. Je voulais raconter trois histoires différentes. L'histoire du narrateur, qui pourrait s'appeler Juan Gabriel Vázquez, parce qu'il est à Paris. Il suit les pas du personnage entre le journalisme et la superstition. Il nous invite à le suivre. Deuxièmement, il y a le dernier jour de la vie de Felisa Burstyn qui est raconté avec tout le détail dont je suis capable pour savoir ce qui s'est passé à chaque minute de son dernier jour. Et troisième histoire, le reste de sa vie. Le reste de sa vie qui a conduit au dernier jour. Et ça, c'est l'exploration qui devrait aboutir à la réponse « Est-elle morte de tristesse ?»
1: Alors, on pourrait s'arrêter sur le chapitre intitulé « La première mort ». Vous partez, Juan Gabriel, d'une photo de Felisa Fleischer. Elle s'appelle comme ça puisqu'elle a rencontré celui qui deviendra son mari new-yorkais, un certain Larry, pilote d'avion, qu'elle rencontre aux États-Unis, parce que là, on est dans l'histoire d'un premier exil.
2: Oui, le mot exil est très présent dans ce roman. Felisa, en quelque sorte, est née en exil parce que ses parents... juifs polonais sont allés en Colombie. Ils sont là lorsque Hitler monte au pouvoir. Et ils se disent, il faut rester ici. Et c'est pour ça que Felisa est née à Bogota. Ce qui, paradoxalement, lui a donné une espèce de colombianité militante. Et elle se sentait plus colombienne que n'importe qui. Et après ça, après avoir fait des études à New York, elle rencontre donc Larry. Il se marie et il rentre en Colombie pour s'installer et avoir ses trois filles en Colombie.
1: Oui, alors, il rentre parce qu'en fait, la Colombie vient de voter une loi pour déclarer le communisme illégal.
2: Oui.
1: Et ça, ça rassure Larry qui pense que tout à coup, la Colombie est éventuellement un pays fréquentable. Donc, il s'installe à Bogota avec leurs enfants dans une vie un peu trop réglée. Pour Felitza, c'est un peu métro, boulot, dodo, si j'ose l'image.
2: Oui.
1: Mais ça ne lui convient pas. Heureusement que Felitza fait des rencontres.
0: 1874, año de la primera exposición impresionista en la ciudad de París, marca el comienzo del arte moderno.
1: La critique d'art, Marta Taraba.
2: Ah, ça voit.
0: En esa famosa exposición, algunos de los que serán los más célebres impresionistas, como Monet, Degas, Renoir, rechazan completamente la retórica, es decir, la sistematización de una serie de reglas académicas que obligaban a los pintores a trabajar de determinado modo.
3: Somos como son los que se aman.
1: Le poète Jorge Gaitán Durand.
4: Al desnudarnos descubrimos dos monstruosos desconocidos que se estrechan a tientas.
5: Le sculpteur d'aujourd'hui est devenu un personnage simple. Mais
1: le peintre Ossip Zadkine.
6: Quand il vient chez lui, quand il s'enferme dans son atelier, il devient une sorte de dieu, une sorte de héros dans un espace très limité.
1: Trois voix, trois personnalités dans votre ensemble majeur, Juan Gabriel Vázquez, qui vont amener Felitza Bulstein à devenir autre, à devenir Felitza.
2: Oui, c'est ça. J'étais heureux d'entendre la voix de Jorge Tandurán, mais surtout celle de Marta Traba. Cette voix qui parlait avec une autorité qui vraiment faisait la jour et la nuit pour les artistes colombiennes des années 50-60. Elle avait une énorme autorité. Elle était argentine.
1: Critique d'art à la télévision, donc.
2: Pionnière à la télévision colombienne, qui expliquait l'art des musées européens aux Colombiens. Elle est devenue cette petite dame argentine, la protectrice principale de Felitza.
1: Et le maître à penser un peu de Felitza.
2: Aussi un peu, oui, oui. Mais c'était surtout un moment quand l'art de Felitza fait des ferrailles, des déchets, des matériaux bruts, quand c'était contesté par l'établissement de l'art colombien qui était très masculin et qui ne comprenait pas qu'une femme travaille avec des méthodes de mécanicien. C'est à ce moment-là que Marta Traba est sortie pour défendre l'œuvre, la figure de Felitza.
1: Voilà. Alors ça, c'est pour Marta. Pour le poète en question, Jorge, comment vous dites ?
2: Gaitán Durán.
1: Voilà, il va devenir son amant.
2: Son amour fou.
1: Son oui. Amour fou, une inspiration. Et lui-même écrivait de manière trop rapprochée les mots révolution et érotisme.
2: Oui. Alors, il est mort très jeune. Mais il a eu le temps de faire une œuvre de poète, d'intellectuel, d'essayiste, fasciné par la politique, mais aussi par le marquis de Sade, par l'œuvre de Georges Bataille, très francophile. Il passait beaucoup de temps à Paris. Il a fait des expositions avec André Breton. Donc c'était un homme qui habitait à plusieurs endroits de la vie. Il avait plusieurs masques.
1: Quant à Ossip Zadkine, bon bah ça c'est le grand peintre que l'on sait, enfin si oui. On a de la mémoire.
2: Sculpteur aussi.
1: Mais ça a été le professeur de Felitza.
2: À l'Académie de la Grande Chaumière, à Paris.
1: Pas n'importe quel professeur, hein.
2: Non,
1: vous dites,
2: voilà.
1: En trois gestes experts, Zadkine tirait un effet de la sculpture en devenir, la courbe d'une oreille, la paupière inférieure, que Felitza, elle, n'avait pas réussi à obtenir.
2: Oui. Elle a fait ses apprentissages ici, à Paris, avec Zadkine. Elle a appris à traiter le bronze et le plâtre et la pierre. Ensuite, elle est rentrée en Colombie. Et après ça, il est revenu à Paris pour dire à Zadkine, j'ai un problème. Dans mon pays, il n'y a ni de fonderies, ni des montagnes de marbre. Il lui a dit, alors, changez de pays.
1: Va voir César.
2: Oui. Elle n'a pas voulu changer de pays. Elle est allée voir César. Et elle est retournée en Colombie pour travailler avec ce qu'elle avait sous la main. Les déchets, la ferraille, les métaux. Et c'est comme ça qu'elle a découvert sa poétique, ce qu'elle voulait faire comme artiste.
1: Voilà. Alors ces trois voix ont contribué à métamorphoser cette Felitsa qui était partie pour être une épouse,
2: oui.
1: Une femme d'intérieur, une mère, etc. C'est pas exactement le statut qui lui convenait. Et pour comprendre la suite de votre roman et de ce qui va se passer dans sa vie à elle, il faut évoquer à nouveau les origines familiales de Felitsa.
2: Oui. Elle a grandi dans cette famille juive assez libérale, mais qui néanmoins appartenait à une communauté qui peut-être ne l'était pas. La communauté juive colombienne, conservatrice, comme c'est le pays, mon pays, et qui, face à la décision très difficile de Felisa de quitter son mari juif pour aller avoir un amour illégitime avec un goy, pour poursuivre son destin d'artiste, sa vocation d'artiste, elle a dû subir les sanctions de la communauté et de sa famille, dont elle a parlé au moins une fois dans une interview et qui ont laissé une trace très douloureuse dans sa vie. En tant qu'autorité de la communauté juive, son père devait réagir.
7: Un châtiment s'imposait, un châtiment exemplaire. Et Felisa, bien qu'étant la fille de Jacobo, ou justement parce qu'elle l'était, servirait d'exemple. Expiation. C'est comme ça, décréta son père. Au cours de sa vie, en public ou en privé, à une interview ou dans l'intimité d'une chambre, Felisa raconta souvent l'histoire du cercueil vide que ses parents avaient placé au milieu de leur salon et recouvert sans tarder d'un voile aussi noir que les vêtements qu'il portait ce jour-là. Le quorum de 10 fidèles exigé par la loi pour réciter le kaddish pour leur fille défunte était réuni. En quittant mari et enfant, Felisa s'était détachée d'une partie de sa vie. Elle aurait pour cela pu payer le prix élevé de l'expulsion, mais son père avait fait pire. Il l'avait déclarée morte. Il en était donc ainsi, morte pour les siens. Elle en conclut que plus rien ne la retenait à Bogota.
1: Voilà, c'est ce que vous appelez dans votre roman la première mort de Felisa, oui. Juan Gabriel Vázquez.
2: Oui, et surtout, elle l'a racontée plusieurs fois à son dernier mari, Pablo Leiva, qui était mon témoin principal dans toute cette histoire et qui m'y racontait la douleur qu'il y avait dans la voix de Felisa quand elle se souvenait de cette scène de sa jeunesse. Elle s'est ensuite réconciliée avec sa famille, mais elle s'est sentie, après ce moment, exilée pour la première fois. Elle est venue à Paris avec le poète Jorge Gaitán Durán, comme, en quelque sorte, exilée de sa propre vie privée.
1: Oui. À chaque fois, ce genre d'épreuve, et il y en aura d'autres, politiques, etc., c'est un coup de canif dans sa sensibilité. Vous articulez le texte en alternant les différents tableaux de sa vie et en revenant donc à Pablo, son mari, qui assistera à sa mort, hein, jusqu'à cette date fatidique donc du 8 janvier 82. Et au fur et à mesure des différentes étapes de sa vie, on voit sous votre plume apparaître son visage. Pardon, l'image, elle est téléphonée, mais comme s'il sortait de la glaise.
2: Oui.
1: Est-ce que c'était l'enjeu de votre écriture?
2: J'ai découvert qu'il y avait en quelque sorte un rapport de méthode entre mon écriture et l'art d'une sculptrice. Lorsque j'écrivais ce roman, je me demandais si c'était un roman ce que j'étais en train de faire, si c'était de la fiction ou pas. Et à ce moment-là, j'ai découvert dans un vieux dictionnaire colombien une définition du verbe feindre, qui est donc en espagnol fingir, le verbe qu'on associe à la fiction, où le dictionnaire expliquait que les origines latines du mot feindre, fingere, voulait dire donner forme, modeler, et qui était employé donc ce verbe dans le contexte de la taille en bois ou de la sculpture. Et je me suis dit exactement ça, c'est ce que je suis en train de faire. C'est comme ça que plusieurs fois dans l'écriture du roman, je me suis senti comme si je faisais sortir la figure de Felisa du grand morceau de matière de son expérience, de sa vie.
1: La figure et sa personnalité, si exceptionnelle. Elle avait d'ailleurs une devise bien à elle. Elle disait « Dans un pays de machos, faites la folle ».
2: Oui.
1: En quoi elle était, à vos yeux, avant-gardiste?
2: Elle était avant-gardiste. Tout d'abord par son art, elle était pionnière du travail avec ses matériaux peu orthodoxes. Mais je crois que c'était surtout son combat personnel pour les libertés dans tous les domaines de sa vie. Elle avait apporté de Cuba un petit idole en pierre,
1: oui.
2: Comme une figure sortie de l'île de Pâques, mm-hmm. qui au Cuba s'appelle Abre Caminos.
1: J'adore ça. Ouais. Un ouvre-chemin. Oui, c'est voilà. Tellement poétiquement, c'est magnifique.
2: Exactement. Elle a souvent dit ça à son mari, à Pablo. Moi, je ne sais pas si je suis bonne ou mauvaise artiste. Je veux ouvrir des chemins pour les autres. Elle s'est rebellée contre les camisoles de force de la religion, de la famille, du rôle maternel, du monde artistique, du monde politique. Elle voulait être l'artiste qu'elle voulait être, mais aussi l'artiste juive qu'elle voulait être, aussi l'artiste juive bourgeoise de gauche. Donc c'était une femme qui menait ses besoins de liberté dans la vie privée aussi bien que dans la vie artistique. Il n'y avait pas une différence entre les deux.
1: Que dans ses réponses aussi, lors d'interviews. Un jour, on lui demande « Est-ce que vous appartenez à un mouvement artistique ?» Réponse « Oui, le romantisme motorisé. »
2: Elle se moquait de tout le monde. Ouais. C'était son sarcasme, son ironie, étaient les façons de se défendre, en quelque sorte, des agressions du monde artistique en Colombie, le fait que plusieurs gens ne la prenaient pas au sérieux. Et elle avait trouvé que l'ironie et le sarcasme étaient les seuls moyens de se défendre.
1: Son existence, c'est aussi la possibilité pour vous de faire le portrait d'une Colombie corsetée, oui. aussi en proie à une violence permanente. Avec politiquement à gauche, vous le décrivez, une gauche fratricide.
2: Oui, donc c'était les années 70. La révolution cubaine de 59 avait eu comme conséquence partout en Amérique latine la création de mouvements révolutionnaires. Mmh. Et en Colombie, ça a pris la forme de au moins 3 guérillas paysannes et une guérilla urbaine M19 faite par des intellectuels, des étudiants. Entre elles, c'était comme des cannibales. Les publications de gauche, parmi lesquelles la revue Alternativa de García Márquez, entre autres journalistes très importants, s'en plaignait souvent que la gauche colombienne n'avait pas besoin d'ennemis parce qu'elle se suffisait pour...
1: faire des guerres internes.
2: Pour faire des guerres internes, oui, et des victimes internes.
1: Donc le fleuve de sa vie, à Félix Sabourstin, avance avec donc des illusions révolutionnaires. Elle est proche effectivement de Cuba, mais elle n'est pas communiste. Elle vit avec cette éternelle tension avec sa Colombie. Est-ce qu'il faut partir? Est-ce qu'il faut rester? Elle a un grave accident aussi, où son corps va devenir une sorte d'inventaire des douleurs. Elle vit dans un climat de paranoïa, alimenté par un mouvement de guérilla, le fameux MB9. Et puis, elle vit également avec des méthodes d'intimidation qui vont s'inviter un jour dans son atelier d'artiste. Donc, elle finit piégée par sa liberté de penser. Quelle est la cause, Juan Gabriel Vázquez, de son tout dernier exil?

0: le ciel. L'ensemble m'a fait penser à un petit bateau à voile. Elle s'intitule « Hommage à Francis Bacon », m'a appris Pablo.
1: Juan Gabriel Vasquez, en quoi vous pensez que ces sculptures en ferraille de Felisa, en quoi son travail n'était pas si innocent que ça?
2: Chaque sculpture d'elle avait toujours une double intention, provocatrice, parfois militante, parfois ouvertement politique.
1: Mais là, dans ce cas de hommage à Francis Bacon, par exemple?
2: Là, c'était vraiment un hommage à Francis Bacon, et puis c'est tout. Parce qu'elle adorait aussi, elle était très consciente de sa tradition. Elle avait une connaissance de l'histoire de l'art assez ferme, assez profonde, et elle défendait l'idée que parfois, l'art est seulement de l'art.
1: À la question pourquoi Felisa Burstyn est morte de tristesse le 8 janvier 1982, est-ce que vous avez une réponse?
2: Oui. Et la réponse, c'est les 300 pages du roman. c'est dans les 300 pages qu'on s'aperçoit de l'effet que les coups qu'elle a reçus de la vie, de sa société, de sa famille, de ses émotions, ont eu comme conséquence intime et ultime un certain affaiblissement de sa vie, de ses ressources pour se défendre du monde. Je crois qu'à la fin, la morte de tristesse se voit dans l'accumulation des événements de sa vie. C'est pour ça que la seule réponse à cette question, c'est lisez, s'il vous plaît, chers lecteurs, lectrices.
1: J'allais dire, vous devriez faire votre promo, mais... Alors, la voix de Felisa Burstyn, elle n'existe quasiment nulle part. Il ne reste qu'une seule archive qu'on va écouter grâce à vous, que vous avez retrouvée sur Radio HJCK. On vous suit, chers traducteurs.
3: ¿Quiere contarnos cuántas exposiciones ha realizado hasta ahora?
4: Totalmente unas 25, yo creo, en América.
2: Est-ce que vous voulez nous raconter combien d'expositions vous avez faites? Elle dit 25 en Amérique latine, plus ou moins.
4: Et en Europe.
2: Seulement en Amérique latine? Elle dit non, aussi en Europe.
3: Exposition en el mismo material de las anteriores.
2: Est-ce que cette exposition traite les mêmes matériaux qu'avant? Elle dit non, comme vous voyez, c'est plus de la ferraille, c'est de l'acier inoxydable. Donc c'est différent.
3: Por favor, ¿cuáles son las características de las obras que ahora expone?
4: Es que es un solo tema, la característica, que es lo que me interesa a mí. Es un solo tema llevado en varias formas. Es como una sonata.
2: ¿Pourriez-vous décrire les caractéristiques de vos œuvres dans cette exposition? Elle dit, bon, le thème, c'est les caractéristiques. C'est comme une sonate, c'est les mêmes thèmes traités de différentes façons.
5: Quien ha abierto una exposición de sus últimas obras en las galerías Belarca y Santiago de Bogotá.
1: Voilà, je crois que, je vais faire une confidence, après Gabriel García Márquez, vous êtes le meilleur ami désormais de Felisa Burstyn, Juan Gabriel Vasquez.

0: 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It has no future but itself. 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
1: Elle comme langue d'amour.
2: Avec ce poème d'Emily Dickinson que vous reconnaissez?
3: Oui, j'adore Emily Dickinson. Elle est donc en exergue dans le livre un poème que j'aime particulièrement qui commence en anglais avec le mot « They shut me up in prose ». Donc dans la traduction, « Ils m'ont enfermé dans la prose ». C'était sa façon de dire qu'il y avait des forces autour d'elle qui voulait la mettre dans une cage, couper ses ailes, elle parle d'elle comme d'un oiseau. Et c'est une sorte de chant de liberté, le poème. En même temps, j'étais très conscient dans le livre que c'est ce que j'étais en train de faire.
2: Oui.
3: Avec Félice, avec la pauvre Félice.
2: La pauvre, non, non, elle en sort, je trouve, embellie, et, enfin, vivante presque.
3: Oui.
2: Mais est-ce que vous diriez justement, ils m'ont enfermé dans la prose, que ça pourrait être la définition de votre rapport à l'écriture?
3: Oui, c'est le besoin, pas d'enfermer,

0: vie dans la prose, mais d'essayer de l'explorer de tous les angles, de construire une sorte de mémorial pour une vie comme la vie de Félix.
1: Vous avez plusieurs langues dans votre musette. Quelle est, vous diriez, votre langue d'amour à vous ?
0: L'espagnol. Oui. On aime et on insulte et on rêve dans sa propre langue, dans sa langue de naissance.
1: Ouais. Mais vous êtes un lecteur de Joseph Conrad et vous êtes l'auteur d'ailleurs d'Histoire secrète du Costaguana. Donc c'est un roman biographique de Conrad lui-même qui était un grand de la littérature anglaise tout en n'étant pas de langue anglaise puisqu'il était polonais.
0: Oui.
1: Mais vous le savez mieux que personne, il aura apporté à l'écriture une sensibilité non anglaise. Est-ce que vous seriez tenté, vous, dans le même esprit, d'écrire un jour dans une autre langue, peut-être en français, peut-être en anglais?
0: J'ai écrit en anglais des articles, des critiques littéraires, des essais, jamais de la fiction.
1: Vous faites vos travaux d'approche.
0: Oui, on pourrait le dire. Mais la fiction, je crois que ça prend des chemins différents dans la sensibilité d'un écrivain. Le langage de la fiction, pour moi, a un rapport à l'irrationnel, au fond de nos mémoires cachées.
1: À l'inconscient ?
0: À l'inconscient. Et ça, c'est très difficile à trouver dans une langue apprise, après la langue de naissance. Donc, je ne sais pas si je le ferai. Je trouve que c'est pas gratuit que plusieurs de mes écrivains préférés, comme Joseph Conrad, comme Nabokov, comme Beckett, aient écrit dans des langues différentes de la sienne. Mais je trouve que c'est un phénomène fascinant que je n'arrive pas tout à fait à comprendre.
1: Mmh. Vous avez aussi Flaubert et Cervantes en poche.
0: Oui.
1: Donc vous êtes, en tout cas, on le sent bien, en le disant rapidement, porteur de plusieurs mondes. Est-ce que, pour reprendre l'un de vos titres, traduire le monde, c'est votre cap à
0: vous ? Oui, c'est exactement ça. J'aime bien me souvenir de cette page de la recherche de Proust où il dit que finalement le romancier ne doit rien inventer parce que nous avons tous un livre dans notre four intérieur.
1: Un livre secret.
0: Un livre secret. Et donc la vraie tâche du romancier, c'est de traduire ce livre dans des signes qui soient compréhensibles pour le reste du monde et pour lui-même. Je crois que c'est cette interprétation de ce qu'est le monde, de ce que sont les autres, c'est une des choses indispensables que la littérature peut proposer à nos vies.
1: Mmh. C'est mieux que le divan, en fait. Hein.
0: C'est une sorte de psychanalyse moins chère.
1: Oui. Ça dépend.
0: Ça dépend.
1: La musique, la politique, le sport, en tout cas, ça peut se balader en sol majeur dans votre fort intérieur.
2: C'est

0: Messi, Maradona. Un peu plus de temps faire encore une fois. Maradona qui échappe à l'empreinte. Maradona toujours. Il va faire des points. Oh, c'est génial. C'est génial. Celui-là, il est bon. Celui-là, il est bon. Il est bon et il est valable. Il est passé.
1: C'est comme Couffin culturel.
2: Alors, il faut qu'on revienne sur ces trois sons, effectivement, Juan Gabriel Vasquez.
3: Écoutez, c'est magnifique. C'est la première fois que j'entends du Bach comme fond des discours de Gaëtan et d'un but de Maradona. Ça, c'était vraiment un mélange magnifique.
2: Bienvenue en sol majeur. Alors, un mot d'abord sur le but, presque... Avec les commentateurs sportifs, on peut parler d'orgasme dramaturgique.
3: Absolument, je trouve que c'est pas du tout une exagération. Je ne connaissais pas cette narration française du but de Maradona, donc c'est le deuxième but contre l'Angleterre en 1986.
2: Oui, vous êtes un spécialiste là.
3: C'est un match qui a marqué mon adolescence, j'avais 13 ans. Maradona était le meilleur joueur du monde. Mais ce match, il y avait aussi un côté politique que j'arrivais un peu à comprendre à 13 ans. Le match Argentine-Angleterre en 1986, c'était la réponse donnée par l'Argentine à la défaite dans la guerre des Malvinas.
2: Des Malouines.
3: Le match a été perçu comme une réponse. Et le fait que l'Argentine ait gagné avec un des buts les plus géniaux de l'histoire et aussi un but tricheur avec la main, sans que personne s'en aperçoive, Maradona a marqué un but avec la main. Ça, c'était comme une justice poétique pour l'Argentine contre l'Angleterre. Et je crois que c'est là que j'ai commencé à comprendre que le foot, qui me passionnait comme adolescent, n'était pas seulement un sport, mais particulièrement dans une Coupe du Monde, c'était un événement politique, avec un contenu politique.
2: Et dramaturgique.
3: Et dramaturgique.
2: Et ça a planté une petite graine, apparemment.
3: Tout à fait.
2: Alors, il y a les suites pour violoncelle de Bach, version, vous l'avez stabiloté, Yo-Yo Ma.
3: Oui.
2: Important pour vous.
3: Oui, c'est une musique qui est une sorte de refuge parfois. Je ne suis pas un spécialiste, mais les versions de Yo-Yo Ma, je trouve une sorte de communication particulière avec elle. Ça me réduit mes angoisses, m'aide à survivre dans des moments difficiles. Les compositions de Bach font quelque chose dans la tête. Éveille les connexions. Et pour finir, Gaëtan, n'est-ce pas?
2: Eh oui, on garde le meilleur pour la fin, parce qu'on aura compris que la voix des poètes comme Borges, Neruda, Garcia Marquez vous ont accompagné, vous accompagne toujours, Juan Gabriel, mais la rhétorique des politiques et leur dimension de comédien, on est bien d'accord, on vient de l'entendre.
3: Absolument.
2: Ça, c'est aussi crucial.
3: Oui. Donc la Colombie était un pays d'orateurs, toujours, en politique.
2: Il faut bien prononcer, hein, d'orateurs et non pas de rateurs.
3: Très bien, merci pour la précision.
2: Je vous taquine.
3: Un pays d'orateurs politiques, avec une tradition longue, appréciée, qui est tragiquement disparue. On n'apprécie plus l'art de parler en public comme on le faisait avant. Et on vient d'entendre un discours de Jorge Eliécer Gaitán, donc politicien assassiné en 1948, dont l'assassinat a coupé en deux la vie politique, la vie sociale colombienne du XXe siècle. Et on peut le comprendre, cet assassinat, comme le point de naissance de la violence colombienne qui nous accompagne jusqu'à aujourd'hui. Son assassinat a une relation spéciale avec ma famille, parce que un de mes grands-oncles était un politicien conservateur, important à l'époque. Il a dû prendre une sorte de protagonisme dans les jours après cet assassinat où la ville de Bogota a été brûlée par la violence provoquée par le meurtre de Gaitán. Donc j'ai grandi avec des versions de ce meurtre, des théories du complot, des légendes urbaines. Et je crois que c'est là où je trouve les origines de ma relation avec l'histoire colombienne comme romancier. Mm-hmm. Dans l'idée que, avec les romans, on peut comprendre des vérités sur le passé public qui ne sont pas accessibles pour l'histoire officielle.
2: Et j'invite les auditeurs à lire ou relire Les Dénonciateurs, que vous avez écrit, Los Informantes, où un certain Gabriel Santoro, c'est un grand professeur justement d'art oratoire, qui s'est peut-être inspiré de cet homme politique qui a été assassiné.
3: Qui en tout cas admire et adore les discours de Gaëtan, oui.
2: Il a cette phrase, les idées n'ont aucune importance, elles sont à la portée du premier imbécile venu. Ici, il ne s'agit pas d'idées, mais de slogans.
3: Oui.
2: C'est très contemporain, en fait.
3: Oui, c'est
2: malheureusement.
3: Vrai. C'est un roman que j'écris entre 2002 et 2004. Mais dans quelques phrases, semble un commentaire sur ce que nous vivons maintenant, oui.
2: L'Amérique latine, laboratoire des extrêmes droites, c'est ce que j'entends ici et là. Les observateurs semblent formuler la chose de cette manière.
3: C'est juste, c'est très juste et très triste. On peut percevoir ce qui se passe en Amérique latine aussi comme une réaction aux autoritarismes nés dans la gauche, comme celui de Cuba, comme celui de Venezuela, comme celui très tragique du Nicaragua, qui a expulsé, persécuté des écrivains, des journalistes. Par exemple, dans le cas de deux amis très chers à moi, Sergio Ramírez et Gioconda Belli, romanciers du Nicaragua, qui ont été chassés de leur pays, leur citoyenneté éliminée. Et ce sont des dictatures nées comme de gauche, auxquelles il y a eu un mouvement de résistance qui a transformé l'Amérique latine maintenant dans l'endroit idéal pour les autoritarismes de droite. Mm-hmm. Comme celui qui vient d'arriver en mon pays, qui menace d'éliminer tous les progrès sociaux des dernières années, sont une réponse aux autoritarismes de gauche qu'on a vu dans les derniers 20 ans. Ou 30 ans en Amérique latine.
2: J'ai une question existentielle, cher Juan Gabriel Vasquez. Est-ce que les petits matins se ressemblent partout ? Pas sûr. Alors, il paraît que dans votre Bogota, où je ne suis jamais allée, c'est un peu le bruit permanent, sauf le matin.
3: Oui. C'est une ville très bruyante, mais pleine d'arbres. Et dans les arbres, les oiseaux chantent le matin et on entend ça même sur le bruit des voitures. La Colombie est célèbre aussi pour la quantité d'espèces d'oiseaux. Et j'ai grandi avec ça.
2: Est-ce que vous diriez que vous avez quitté Bogota pour presque les mêmes raisons que Felitza Bronstein ?
3: Je me suis demandé la même chose. Je croyais, quand j'ai quitté Bogota pour revenir à Paris en 96, je croyais que j'ai quitté ma ville et mon pays parce que je voulais avoir une certaine relation avec ma vocation littéraire. Je voulais suivre les pas qui sont passés par Paris, parce qu'il y avait cette tradition latino-américaine. C'était un grand cliché. En vérité, je suis sorti de Bogota en partie pour des raisons littéraires, mais avec le temps, j'ai compris que c'était surtout pour échapper à les années de violence qui ont marqué mon adolescence depuis 1984, lorsque Pablo Escobar a assassiné le ministre de Justice, Rodrigo Lara Bonilla, et a commencé ce qu'on appelle la guerre entre les cartels de Medellín, les cartels de Cali, les narcotrafiquants et l'État colombien. C'est l'événement qui a marqué mon adolescence, la violence terroriste imprévisible. Et je crois que je voulais aussi échapper à ça.
2: Vous êtes installé à Madrid aujourd'hui de façon définitive. Comment le savoir d'ailleurs ?
3: Voilà, on ne le sait pas.
2: Et voilà. J'ai relevé quand même des mots dans votre roman, exilé, expatrié, réfugié, asilé. Ça, c'est un mot que je ne connaissais pas. Aucun de ces mots ne convenait d'ailleurs à votre héroïne. Est-ce qu'il y aurait un mot pour votre situation à vous aujourd'hui qui conviendrait ?
3: C'est une bonne question, je l'ai trouvée toute ma vie, je crois. Parce qu'il y a plusieurs mots qui ne me conviennent pas non plus. Je ne suis pas un exilé, je peux rentrer dans mon pays, et je le fais souvent d'ailleurs. Expatrié me semble trop froid, je ne fais pas partie d'une diaspora quelconque. J'ai trouvé une fois une interview donnée par V.S. Naipaul, l'écrivain des Caraïbes, à qui on demandait la même chose. En Angleterre, comment vous nommez votre position dans la société anglaise ? Il a parlé d'un mot qui, en anglais, est disparu. C'est une sorte d'anachronisme, on ne l'utilise plus, qui est le mot « inquilin » en anglais. On dirait, en traduction contemporaine, « locataire ». Mais ce n'est pas ça. C'est dans le dictionnaire anglais, « Une couline voulait dire, c'était la définition qui fascinait Naipaul, animal qui habite dans le nid d'un autre. Et lui, il disait, je suis ni moins ni plus que ça, un animal qui habite dans le nid d'un autre.
2: J'ai un synonyme terrible qui m'a... un colonisateur.
3: Bon, voilà, on peut avoir cette lecture aussi.
2: Merci beaucoup, Juan Gabriel Vasquez.
3: C'était un plaisir.

0: dire adios.
1: Au générique de cet en sol majeur consacré à Juan Gabriel Vázquez de La Ferraille, un abrecaminos, un ouvre-chemin, les noms de Félicia qui paraît au seuil, un laboratoire littéraire un petit peu rangé par Thibaut Baduel et Yasmine Chouaki, tout ça à retrouver en podcast sur votre application Pure Radio. Dans un instant, votre journal sur RFI, suivi de Mondial Sport.

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0: Antoine Galen.
4: Le suspense est inexistant, mais les bureaux de vote sont toujours ouverts en Russie. Dernier jour des élections législatives. Le scrutin se déroule aussi en Crimée annexée, dans les régions ukrainiennes contrôlées par la Russie, mais aussi en Lituanie, où vivent 14 000 citoyens russes. Fin de la première audience du procès en Irak de 6 Français présumés djihadistes. Les 6 accusés avaient été transférés de Syrie avec 41 détenus au cours de l'été 2025. Plusieurs avocats français alertent sur des procès expéditifs et appelle Paris à les rapatrier de toute urgence. Ils risquent, selon eux, la peine de mort. La réunion entre le secrétaire au Trésor américain et son homologue chinois vient tout juste de commencer à New York. Des discussions 4 jours avant la visite de Xi Jinping à la Maison-Blanche. Avec Donald Trump, il compte bien aborder le sujet des droits de douane. Et puis c'est un rendez-vous culturel incontournable en France. Les journées du patrimoine se déroulent en ce moment. Une thématique s'invite à cette édition, la fragilité des monuments. En Russie, les bureaux de vote ferment à 18h, temps universel. Dernier jour des élections législatives. 450 sièges de la Douma doivent être renouvelés. Élections sans suspense. Le parti de Vladimir Poutine est le grand favori. Le scrutin se déroule aussi en Crimée annexée et dans les régions contrôlées par la Russie. Donetsk, Louhansk, Zaporijja et Kherson. Ça vote aussi en Lituanie, pays limitrophe où réside près de 14 000 citoyens russes. Notre correspondante Marielle Vituro est allée à leur rencontre.
5: Pour venir voter, il faut passer par le pont Boris Nemtsov, puis emprunter la rue des héros ukrainiens. À la mi-journée, il n'y a pas foule devant les grilles de l'ambassade. Vyacheslav est arrivé avec un sweatshirt midi contre Poutine, un mouvement de protestation initié par l'opposant Alexei Navalny, mort dans une prison russe.
6: Je vais voter contre le parti de Poutine, le parti de la guerre, contre Russie unie. C'est bien si le parti Russie unie a moins de place au Parlement.
5: Nick, un Russe qui habite en Lituanie depuis 30 ans, sort du bureau de vote.
7: C'était l'occasion pour moi de transmettre mon message. J'ai inscrit non à la guerre sur le bulletin.
5: Deux jeunes gens essayent de réaliser un sondage sorti des urnes. Milana le constate, certains affirment ouvertement qu'ils ont voté pour Russie unie ou ne disent rien.
8: Je vais aider à compter réellement les voix dans ce scrutin, car obtenir la vérité en Russie est impossible.
5: Ils sont peu à avoir l'espoir que quelque chose change après le scrutin. La répression est telle qu'aucune manifestation en Russie contre les résultats ne semble possible. Marielle Vituro, Vilnius, RFI.
4: Et pendant ce temps, les frappes continuent entre la Russie et l'Ukraine. Lors des dernières 24 heures, près de 1600 engins ont été neutralisés par les défenses antiaériennes russes. Les autorités accusent Kiev d'avoir voulu perturber le déroulement des élections. L'Ukraine, de son côté, a annoncé la mort d'au moins 4 personnes dans la région de Kiev. Élections également en Allemagne. Près de 4 millions d'électeurs sont appelés aux urnes aujourd'hui. Scrutin régional à Berlin et dans la région du Mecklembourg. Deux semaines après la victoire du parti d'extrême droite AfD en Saxe-Anhalt, Friedrich Merz redoute un score très bas pour la CDU. Le chancelier allemand a d'ailleurs convoqué une réunion de crise avec son parti. Elle se tiendra juste après l'annonce des premiers résultats vers 16h temps universel. Et Friedrich Merz a également annulé son déplacement prévu à New York pour l'Assemblée générale des Nations Unies. En Irak, 6 prisonniers français soupçonnés d'appartenance à l'État islamique ont été présentés devant la justice irakienne. Parmi eux, il y a celui qui a revendiqué l'attentat du 14 juillet 2016 à Nice. Les 6 accusés avaient été transférés de Syrie avec 41 détenus au cours de l'été 2025. L'audience préliminaire est désormais terminée. Récit de notre correspondante Marie-Charlotte Roupy à Bagdad.
9: Les 6 détenus ont été présentés pour la première fois à un juge irakien après 7 ans de détention en Syrie et 1 an en Irak. Maigres, vêtus de jaune, cheveux ras, ils se sont présentés à la barre accompagnés d'un traducteur quand c'était nécessaire pour entendre les charges retenues contre eux. Appartenance à l'organisation de l'État islamique et ou participation à des activités terroristes mettant en danger la sécurité de l'Irak. 2 d'entre eux ont refusé d'être représentés par un avocat commis d'office irakien et ont demandé d'attendre la venue de leurs avocats français pour poursuivre les audiences. Pour les 4 autres qui ont accepté cette représentation irakienne, le juge a présenté les preuves collectées contre eux, parmi lesquelles des mandats d'arrêt internationaux ou encore des documents administratifs de l'organisation de l'État islamique. Qu'ils aient été à l'époque enregistrés par l'État islamique comme infirmiers, comptables ou combattants, ils tombent selon la justice irakienne sous le coup de la loi antiterroriste. Le tribunal se réunira à nouveau le 5 octobre pour entendre cette fois leur défense. Ils encourent selon la loi irakienne la peine de mort ou une peine de prison à perpétuité. Marie-Charlotte Roupy, Bagdad, RFI.
4: Et plusieurs avocats français alertent sur des procès expéditifs et appellent Paris à rapatrier les détenus de toute urgence. En Irak, toujours, une explosion a été entendue près de l'aéroport d'Erbil, une zone qui abrite des troupes américaines. La cause de l'explosion n'est pas connue à ce stade. Pendant ce temps, Donald Trump a annoncé que les Houthis avaient accepté de ne pas s'en prendre aux États-Unis. Déclaration du président américain au lendemain des attaques des rebelles Houthis du Yémen sur la capitale saoudienne, Riyad. Une première depuis plusieurs mois. De fortes explosions ont retenti et un réservoir de carburant a été aperçu en feu près de l'aéroport. C'est une rencontre particulièrement importante pour la Chine et les États-Unis. Le secrétaire au Trésor américain Scott Bessent et son homologue chinois He Lingfeng se rencontrent à New York. La réunion vient d'ailleurs tout juste de commencer. Des discussions 4 jours avant le tête-à-tête à la Maison-Blanche entre Xi Jinping et Donald Trump. Sur la table, il y aura forcément le sujet des droits de douane qui expire le 10 novembre prochain. Charlotte Cossel est désaccord. Risque d'être nombreux.
10: Et à l'approche des midterms, Donald Trump a besoin de montrer des avancées concrètes. Marie-Françoise Renard, économiste spécialiste de la Chine.
11: Il y a la question de ce qui va être annoncé par Donald Trump, qui a besoin de donner des bonnes nouvelles. Et on sait déjà que la Chine va sans doute acheter des Boeing et qu'il y aura une finalisation d'au moins 200 avions. Et ça pourrait aller jusqu'à 500. Mais en contrepartie, la Chine pourrait demander d'avoir accès à certaines pièces de rechange critiques pour les moteurs. Jusqu'à maintenant, les États-Unis refusaient que la Chine accède à ces pièces et donc à ces technologies.
10: La réduction de taxes sur un package de marchandises d'un montant de 30 milliards de dollars, l'augmentation des achats de produits agricoles par Pékin ou encore le fentanyl, les sujets de négociation ne manquent pas.
11: Pékin voudrait repousser l'application d'une règle qui interdirait à des milliers d'entreprises chinoises de recevoir des technologies américaines de pointe. Et du côté américain, les États-Unis souhaitent que la Chine facilite les exportations de terres rares, de minerais critiques.
10: La question de l'encadrement de l'intelligence artificielle est également un point de crispation entre les deux géants du domaine.
4: À Charlotte Cosset. Et puis en France, la 43e édition des Journées du patrimoine bat leur plein ce week-end. Le musée du Petit Palais à Paris s'est emparé de l'une des thématiques de cette année, le patrimoine Ukraine en péril. Muriel Malouf, l'idée est de sensibiliser les visiteurs sur la fragilité des œuvres d'art.
12: Des guides sont disséminés à travers le musée et s'adressent à un public familial en séjournée du patrimoine.
13: Alors là, on montre une sculpture en bronze de Bartoli. Donc si toi, tu t'amuses à caresser la plante de pied, là, la plante de pied du petit enfant, si des dizaines de milliers de visiteurs font la même chose, mais qu'est-ce qui va se passer ? Eh bien, à la longue, ça va effacer la patine.
12: Là, il est question de la fragilité des sculptures. Le visiteur est convié aussi à un jeu de piste et se transforme en conservateur. Il arpente le musée pour gérer la lumière, surveiller l'état des œuvres, jusqu'à vérifier l'hygrométrie, soit le taux d'humidité. Fabienne Cousin, chargée du public au musée.
14: Nous sommes devant l'œuvre la plus fragile du musée, donc c'est un de nos phares du jeu de piste. Cette œuvre est en cire, donc vous comprenez pourquoi je vous dis qu'elle est la plus fragile. Donc voilà, c'est un petit boîtier où on voit apparaître la température 22 degrés, 25% d'humidité, c'est formidable.
12: Et une fois le jeu de piste terminé, on peut se retrouver face à la fresque centrale restaurée pour dessiner à son tour.
15: Qu'est-ce que c'est ?
16: Quelque chose.
15: Ah, c'est quelque chose, ça c'est sûr.
17: Une créature.
16: Un monstre.
12: Le patrimoine en péril, approché d'une façon ludique, c'est le pari gagné du Petit Palais en séjournée du patrimoine.
4: C'est la fin de ce journal. Merci à vous de l'avoir suivi.
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0: Juan Gabriel Vasquez, une terreur colombienne. En sol majeur. Yasmine Chouaki.
18: Un sol majeur.
0: Il vient d'Amérique latine. Alors ça veut tout dire et ça ne veut rien dire. Ça veut peut-être dire que dans la vie de Juan Gabriel Vasquez, l'urgence littéraire s'est forgée proportionnellement à la violence d'État qu'il a vécue adolescent. Mais ça ne veut rien dire, car l'auteur toque régulièrement aux portes de l'ailleurs. Né en Colombie, ce découvreur de monde, fils d'avocat anglophile, est pétri de cultures plurielles qu'il traverse comme les siècles, avec la même aisance. France, Belgique, Espagne, Joseph Conrad, Gustave Flaubert, Emily Dickinson, autant de terres et de continents qu'il arpente et habite avec un amour majuscule de la littérature. L'auteur de « La traduction du monde » passé par le journalisme, primé de nombreuses fois, est un adorateur de ces vies que l'on peut pétrir jusqu'à en faire un roman. Et c'est le cas de son dernier opus qui paraît au seuil, intitulé « Les noms de Felitza », du nom de cette sculptrice colombienne Felitza Bornstein, qui sent la plume de Vasquez, aurait pu finir aux oubliettes. Roman en lice pour le prix Femina étranger 2026.

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1: Il y a tango et tango, bien sûr. Bonjour, Juan Gabriel Vázquez.
2: Bonjour, Jasmine. Je suis très content d'être ici.
1: On est très content de vous recevoir. Estás bien?
2: Muy bien.
1: Alors, qu'est-ce qu'il a de particulier, ce tango délicieux d'Enrique Santos Discépolo? Où il y a de la dramaturgie, hein, c'est ce que je vous disais en off.
2: Oui, oui. C'est un tango des années 30, très connu, qui a été écrit par Santos Discépolo pour dénoncer un peu la décennie que l'histoire argentine appelle la décennie infâme. Et la version qu'on vient d'entendre est celle du chanteur catalan, Joan Manuel Serrat, pour moi, un des deux ou trois plus grands chanteurs de la musique espagnole. Et lui, il transforme la chanson en une sorte de plaidoirie pour les valeurs perdues, le fait que tout soit égal dans nos sociétés, les bons et les mauvais, les professeurs et les ânes, dit la chanson. Et elle se demande qu'est-ce qu'on peut faire, non?
1: Ça va bien avec notre oui. époque, voilà, malheureusement. Voilà, oui. Alors, je ne sais pas si on aurait une chance d'entendre un tel tango à Paris. En tout cas, on pourrait le croiser, ce tango, dans votre roman, Les Noms de Felitza, en référence à Felitza Bürstin, qu'on va raconter. Donc, sculptrice colombienne importante, malheureusement oui. méconnue sous nos latitudes. Je donne juste une image, en entrée, comme ça, d'une de ses œuvres, celle de Las Camas, Eli. Mm-hmm. Où on voit des structures métalliques disposées dans un espace assez sombre, recouvertes de draps qui s'animent de manière suggestive. Les formes suggérées en dessous pourraient être humaines. Et maintenant, place au roman.
2: M. La sculptrice colombienne Felisa Bürstin, exilée en France, est morte de tristesse à 22h15, le vendredi 8 janvier, dans un restaurant parisien.

0: M comme Marc Page.
1: Oui, parce que dans votre roman, Juan Gabriel, tout commence avec cette fameuse phrase que vous venez de lire.
2: Pour le livre et pour moi aussi, comme romancier. Moi, j'avais 23 ans. Je voulais être romancier. Je venais d'arriver à Paris pour faire des études de littérature. J'étais malade, mais les médecins n'arrivaient pas à diagnostiquer correctement ce que j'avais. Et cela m'obligeait à traverser un peu la ville, d'hôpital en hôpital, pour faire les tests. Et je prenais un livre avec moi. Et les articles que Gabriel García Márquez venait de publier. Et pendant un de ces trajets en métro, j'ai ouvert le livre et j'ai découvert cette phrase sur une femme que je ne connaissais pas, Felisa Bulstein. Mais sur les questions... Qui est cette femme? Pourquoi García Márquez écrit sur elle? Il y avait une qui m'a frappé, et c'était l'idée qu'elle soit morte de tristesse. Je me suis dit, comment est-ce possible? Pourquoi? Et c'est comme ça que la première question, qui n'était pas une question pour un médecin, le diagnostic de morte de tristesse, c'est un diagnostic des romanciers. Et c'était, je crois, la première fois que je me suis dit, il y a une histoire ici, et c'est pas par la biographie qu'il faut la raconter, ni par le journalisme, ni par l'enquête sur l'art contemporain colombien, mais à partir de l'imagination littéraire.
1: Et donc, 41 ans et 8 mois après la mort de Felisa, le 8 janvier 1982, le narrateur, qui vous ressemble énormément, Juan Gabriel Vázquez, tente de reconstituer sa vie et de comprendre ce qui ne l'a pas été de son vivant à elle, c'est-à-dire sa liberté d'aimer, d'être, de créer. Et vous dites avoir adopté une méthode d'écriture à la Stanislavski, c'est-à-dire...
2: Oui, il s'agissait d'habiter le personnage de Felisa. La fiction consiste à ça, à habiter une conscience qui n'est pas la nôtre, à être, pendant le temps de la lecture, Madame Bovary, ou Anna Karenina, ou Adrien... l'empereur de Yourcenar. Mais moi, je voulais, dans ce roman, mettre en valeur et mettre en scène aussi l'acte d'imagination. C'est-à-dire intervenir moi-même dans la fiction comme narrateur, qui organise les matériaux, qui déclare sa fascination pour le personnage, qui explique les racines de sa fascination et qui ensuite invite le lecteur à l'acte d'imagination de pénétrer la vie de Felisa Bulstein.
1: Pénétrer la vie de Felisa Bulstein, comme vous dites, c'est un sacré enjeu. Vous signez un roman de 300 pages, Juan Gabriel Vázquez, divisé en plusieurs parties. Oui. L'hiver à Paris, la première mort, les anges dans l'erreur, la maison et le monde, et les noms de Felisa. Cette façon d'orchestrer comme ça en chapitres sa vie, ça vous a aidé à maîtriser, à mettre en relief aussi cette courte vie, courte mais intense?
2: C'est exactement ça. Je voulais raconter trois histoires différentes. L'histoire du narrateur, qui pourrait s'appeler Juan Gabriel Vázquez, parce qu'il est à Paris. Il suit les pas du personnage entre le journalisme et la superstition. Il nous invite à le suivre. Deuxièmement, il y a le dernier jour de la vie de Felisa Bulstein qui est raconté avec tout le détail dont je suis capable pour savoir ce qui s'est passé à chaque minute de son dernier jour. Et troisième histoire, le reste de sa vie. Le reste de sa vie qui a conduit au dernier jour. Et ça, c'est l'exploration qui devrait aboutir à la réponse « Est-elle morte de tristesse ?»
1: Alors. On pourrait s'arrêter sur le chapitre intitulé « La première mort ». Vous partez, Juan Gabriel, d'une photo de Felisa Fleischer. Elle s'appelle comme ça puisqu'elle a rencontré celui qui deviendra son mari new-yorkais, un certain Larry, pilote d'avion qu'elle rencontre aux États-Unis, parce que là, on est dans l'histoire d'un premier exil.
2: Oui, le mot exil est très présent dans ce roman. Felisa, en quelque sorte, est née en exil parce que ses parents... juifs polonais sont allés en Colombie. Ils sont là lorsque Hitler monte au pouvoir. Et ils se disent, il faut rester ici. Et c'est pour ça que Felisa est née à Bogota. Ce qui, paradoxalement, lui a donné une espèce de colombianité militante. Et elle se sentait plus colombienne que n'importe qui. Et après ça, après avoir fait des études à New York, elle rencontre donc Larry. Il se marie et il rentre en Colombie pour s'installer et avoir ses trois filles en Colombie.
1: Oui, alors, il rentre parce qu'en fait, la Colombie vient de voter une loi pour déclarer le communisme illégal.
2: Oui.
1: Et ça, ça rassure Larry qui pense que tout à coup, la Colombie est éventuellement un pays fréquentable. Donc, il s'installe à Bogota avec leurs enfants dans une vie un peu trop réglée. Pour Felitza, c'est un peu métro boulot dodo, si j'ose l'image.
2: Oui.
1: Mais ça ne lui convient pas. Heureusement que Felitza fait des rencontres.
3: 1874, año de la primera exposición impresionista en la ciudad de París, marca el comienzo del arte moderno.
1: La critique d'art, Marta Taraba.
2: Ah, sa voix.
3: En esa famosa exposición, algunos de los que serán los más célebres impresionistas, como Monet, Degas, Renoir, rechazan completamente la retórica, es decir, la sistematización de una serie de reglas académicas que obligaban a los pintores a trabajar de determinado modo.
4: Somos como son los que se aman.
1: Le poète Jorge Gaitán Durand.
5: Al desnudarnos descubrimos dos monstruosos desconocidos que se estrechan a tientas.
6: L'escultor d'aujourd'hui est devenu un personnage simple. Mais
1: le peintre Ossip Zadkine.
7: Quand il vient chez lui, quand il s'enferme dans son atelier, il devient une sorte de dieu, une sorte de héros dans un espace très limité.
1: Trois voix, trois personnalités dans votre ensemble majeur, Juan Gabriel Vázquez, qui vont amener Felitza Bulstein à devenir autre, à devenir Felitza.
2: Oui, c'est ça. J'étais heureux d'entendre la voix de Jorge Tandurán, mais surtout celle de Marta Traba. Cette voix qui parlait avec une autorité qui vraiment faisait la jour et la nuit pour les artistes colombiennes des années 50-60. Elle avait une énorme autorité. Elle était argentine.
1: Critique d'art à la télévision, donc.
2: Pionnière à la télévision colombienne, qui expliquait l'art des musées européens aux Colombiens. Elle est devenue cette petite dame argentine, la protectrice principale de Felitza.
1: Et le maître à penser un peu de Felitza.
2: Aussi un peu, oui, oui. Mais c'était surtout un moment quand l'art de Felitza fait des ferrailles, des déchets, des matériaux bruts, quand c'était contesté par l'établissement de l'art colombien qui était très masculin et qui ne comprenait pas qu'une femme travaille avec des méthodes de mécanicien. C'est à ce moment-là que Marta Traba est sortie pour défendre l'œuvre, la figure de Felitza.
1: Voilà. Alors ça, c'est pour Marta. Pour le poète en question, Jorge, comment vous dites ?
2: Gaitán Durán.
1: Voilà, il va devenir son amant.
2: Son amour fou.
1: Son amour fou, une inspiration. Et lui-même écrivait de manière trop rapprochée les mots révolution et érotisme.
2: Oui. Alors, il est mort très jeune. Mais il a eu le temps de faire une œuvre de poète, d'intellectuel, d'essayiste, fasciné par la politique, mais aussi par le marquis de Sade, par l'œuvre de Georges Bataille, très francophile. Il passait beaucoup de temps à Paris. Il a fait des expositions avec André Breton. Donc c'était un homme qui habitait à plusieurs endroits de la vie. Il avait plusieurs masques.
1: Quant à Ossip Zadkine, bon bah ça c'est le grand peintre que l'on sait, enfin si oui. On a de la mémoire.
2: Sculpteur aussi.
1: Mais ça a été le professeur de Felitza.
2: À l'Académie de la Grande Chaumière, à Paris.
1: Pas n'importe quel professeur, hein.
2: Non,
1: vous dites,
2: voilà.
1: En trois gestes experts, Zadkine tirait un effet de la sculpture en devenir, la courbe d'une oreille, la paupière inférieure, que Felitza, elle, n'avait pas réussi à obtenir.
2: Oui. Elle a fait ses apprentissages ici, à Paris, avec Zadkine. Elle a appris à traiter le bronze et le plâtre et la pierre. Ensuite, elle est rentrée en Colombie. Et après ça, il est revenu à Paris pour dire à Zadkine, j'ai un problème. Dans mon pays, il n'y a ni de fonderie, ni des montagnes de marbre. Il lui a dit, alors, changez de pays.
1: Va voir César.
2: Oui. Elle n'a pas voulu changer de pays. Elle est allée voir César. Et elle est retournée en Colombie pour travailler avec ce qu'elle avait sous la main. Les déchets, la ferraille, les métaux. Et c'est comme ça qu'elle a découvert sa poétique, ce qu'elle voulait faire comme artiste.
1: Voilà. Alors ces trois voix ont contribué à métamorphoser cette Felitsa qui était partie pour être une épouse,
2: oui.
1: Une femme d'intérieur, une mère, etc. C'est pas exactement le statut qui lui convenait. Et pour comprendre la suite de votre roman et de ce qui va se passer dans sa vie à elle, il faut évoquer à nouveau les origines familiales de Felitsa.
2: Oui. Elle a grandi dans cette famille juive assez libérale, mais qui néanmoins appartenait à une communauté qui peut-être ne l'était pas. La communauté juive colombienne, conservatrice, comme c'est le pays, mon pays, et qui, face à la décision très difficile de Felisa de quitter son mari juif pour aller avoir un amour illégitime avec un goy, pour poursuivre son destin d'artiste, sa vocation d'artiste, elle a dû subir les sanctions de la communauté et de sa famille, dont elle a parlé au moins une fois dans une interview et qui ont laissé une trace très douloureuse dans sa vie. En tant qu'autorité de la communauté juive, son père devait réagir.
8: Un châtiment s'imposait, un châtiment exemplaire. Et Felisa, bien qu'étant la fille de Jacobo, ou justement parce qu'elle l'était, servirait d'exemple. Expiation. C'est comme ça, décréta son père. Au cours de sa vie, en public ou en privé, à une interview ou dans l'intimité d'une chambre, Felisa raconta souvent l'histoire du cercueil vide que ses parents avaient placé au milieu de leur salon et recouvert sans tarder d'un voile aussi noir que les vêtements qu'ils portaient ce jour-là. Le quorum de 10 fidèles exigé par la loi pour réciter le kaddish pour leur fille défunte était réuni. En quittant mari et enfant, Felisa s'était détachée d'une partie de sa vie. Elle aurait pour cela pu payer le prix élevé de l'expulsion, mais son père avait fait pire. Il l'avait déclarée morte. Il en était donc ainsi, morte pour les siens. Elle en conclut que plus rien ne la retenait à Bogota.
1: Voilà, c'est ce que vous appelez dans votre roman la première mort de Felisa, oui. Juan Gabriel Vázquez.
2: Oui, et surtout, elle l'a raconté plusieurs fois à son dernier mari, Pablo Leiva, qui était mon témoin principal dans toute cette histoire et qui m'y racontait la douleur qu'il y avait dans la voix de Felisa quand elle se souvenait de cette scène de sa jeunesse. Elle s'est ensuite réconciliée avec sa famille, mais elle s'est sentie, après ce moment, exilée pour la première fois. Elle est venue à Paris avec le poète Jorge Gaitán Durán, comme, en quelque sorte, exilée de sa propre vie privée.
1: Oui. À chaque fois, ce genre d'épreuve, et il y en aura d'autres, politiques, etc., c'est un coup de canif dans sa sensibilité. Vous articulez le texte en alternant les différents tableaux de sa vie et en revenant donc à Pablo, son mari, qui assistera à sa mort, jusqu'à cette date fatidique donc du 8 janvier 82. Et au fur et à mesure des différentes étapes de sa vie, on voit sous votre plume apparaître son visage. Pardon, l'image, elle est téléphonée, mais comme s'il sortait de la glaise.
2: Oui.
1: Est-ce que c'était l'enjeu de votre écriture?
2: J'ai découvert qu'il y avait en quelque sorte un rapport de méthode entre mon écriture et l'art d'une sculptrice. Lorsque j'écrivais ce roman, je me demandais si c'était un roman ce que j'étais en train de faire, si c'était de la fiction ou pas. Et à ce moment-là, j'ai découvert dans un vieux dictionnaire colombien une définition du verbe feindre, qui est donc en espagnol fingir, le verbe qu'on associe à la fiction, où le dictionnaire expliquait que les origines latines du mot feindre, fingere, voulait dire donner forme, modeler, et qui était employé donc ce verbe dans le contexte de la taille en bois ou de la sculpture. Et je me suis dit exactement ça, c'est ce que je suis en train de faire. C'est comme ça que plusieurs fois dans l'écriture du roman, je me suis senti comme si je faisais sortir la figure de Felisa du grand morceau de matière de son expérience, de sa vie.
1: La figure et sa personnalité, si exceptionnelle. Elle avait d'ailleurs une devise bien à elle. Elle disait « Dans un pays de machos, faites la folle ».
2: Oui.
1: En quoi elle était, à vos yeux, avant-gardiste?
2: Elle était avant-gardiste tout d'abord par son art. Elle était pionnière du travail avec ses matériaux peu orthodoxes. Mais je crois que c'était surtout son combat personnel pour les libertés dans tous les domaines de sa vie. Elle avait apporté de Cuba un petit idole en pierre, comme une figure sortie de l'île de Pâques, qui au Cuba s'appelle Abre Caminos.
1: J'adore ça. Un ouvre-chemin. C'est tellement poétiquement, c'est magnifique.
2: Exactement. Elle a souvent dit ça à son mari, à Pablo. Moi, je ne sais pas si je suis bonne ou mauvaise artiste. Je veux ouvrir des chemins pour les autres. Elle s'est rebellée contre les camisoles de force de la religion, de la famille, du rôle maternel, du monde artistique, du monde politique. Elle voulait être l'artiste qu'elle voulait être, mais aussi l'artiste juive qu'elle voulait être, aussi l'artiste juive bourgeoise de gauche. Donc c'était une femme qui menait ses besoins de liberté dans la vie privée aussi bien que dans la vie artistique. Il n'y avait pas une différence entre les deux.
1: Que dans ses réponses aussi, lors d'interviews. Un jour, on lui demande « Est-ce que vous appartenez à un mouvement artistique ?» Réponse « Oui, le romantisme motorisé. »
2: Elle se moquait de tout le monde. Ouais. C'était son sarcasme, son ironie, étaient les façons de se défendre, en quelque sorte, des agressions du monde artistique en Colombie, le fait que plusieurs gens ne la prenaient pas au sérieux. Et elle avait trouvé que l'ironie et le sarcasme étaient les seuls moyens de se défendre.
1: Son existence, c'est aussi la possibilité pour vous de faire le portrait d'une Colombie corsetée, aussi en proie à une violence permanente. Avec politiquement à gauche, vous le décrivez, une gauche fratricide.
2: Oui, donc c'était les années 70. La révolution cubaine de 59 avait eu comme conséquence partout en Amérique latine la création de mouvements révolutionnaires. Et en Colombie, ça a pris la forme de au moins 3 guérillas paysannes et une guérilla urbaine M19 faite par des intellectuels, des étudiants. Entre elles, c'était comme des cannibales. Les publications de gauche, parmi lesquels la revue Alternativa de García Márquez, entre autres journalistes très importants, s'en plaignaient souvent que la gauche colombienne n'avait pas besoin d'ennemis parce qu'elle se suffisait pour...
1: faire des guerres internes.
2: Pour faire des guerres internes, oui, et des victimes internes.
1: Donc le fleuve de sa vie à Felitza Burstyn avance avec donc des illusions révolutionnaires. Elle est proche effectivement de Cuba, mais elle n'est pas communiste. Elle vit avec cette éternelle tension avec sa Colombie. Est-ce qu'il faut partir? Est-ce qu'il faut rester? Elle a un grave accident aussi où son corps va devenir une sorte d'inventaire des douleurs. Elle vit dans un climat de paranoïa alimenté par un mouvement de guérilla, le fameux MB9. Et puis, elle vit également avec des méthodes d'intimidation qui vont s'inviter un jour dans son atelier d'artiste. Donc, elle finit piégée par sa liberté de penser. Quelle est la cause, Juan Gabriel Vázquez, de son tout dernier exil?
2: Une loi passée par le gouvernement colombien qui, dans la pratique, persécutait tout ce qui semblait plus ou moins de gauche dans un environnement de paranoïa politique très lié à la guerre froide et à la lutte du gouvernement colombien contre les guérillas marxistes. Et cette loi qui s'appelait le statut de sécurité a permis au gouvernement l'arrestation, la persécution, parfois les tortures des militants de gauche, mais aussi des gens qui avaient manifesté un soutien pour la révolution cubaine, ou qui s'étaient déclarés des admirateurs de Fidel Castro, ou qui avaient écrit un article visiblement de gauche. García Márquez lui-même a découvert, grâce à des rumeurs qui circulaient à Bogota, que le gouvernement allait l'accuser d'être un complice des guérillas. Et c'est comme ça qu'il est sorti. Quand Félix a subi la même chose, elle a été arrêtée sans cause et sans preuve, torturé, il n'a jamais raconté tout ce qui s'est passé vraiment. C'est García Márquez qui l'a protégé. Il l'a accueilli chez lui au Mexique et ensuite il a utilisé ses contacts avec François Mitterrand et Régis Debray notamment pour qu'elle puisse arriver à Paris et essayer de réinventer sa vie.
1: D'ailleurs, elle a vécu rue de Bièvre.
2: En face de Mitterrand, oui, par coïncidence. Mais c'est fou. C'était amusant.
1: Mais elle a toujours habité pas très loin des dirigeants dans sa vie. C'est vrai. C'est étrange. Dernière étape de ce roman intitulé Les noms de Felitsa, c'est page 249.
8: Les photos les plus connues de Feliza ont été prises dans cet endroit, portant son tablier, posant tout sourire à côté d'une cage à oiseaux. Toujours souriante parmi les sculptures au tissu frissonnant de la danse mécanique. Assise sur un tabouret entièrement caché sous sa jupe, avec ses gants en cuir, son masque à gaz et un collier de perles autour du cou, en train de souder une lame métallique d'où jaillissent des étincelles blanches. Maintenant, Pablo et moi étions entre ces murs et je me trouvais devant une sculpture composée de trois lames métalliques différentes. Une rouge, une verte

0: voit dans l'accumulation des événements de sa vie. C'est pour ça que la seule réponse à cette question, c'est lisez, s'il vous plaît, chers lecteurs, lectrices.
1: J'allais dire, vous devriez faire votre promo, mais... Alors, la voix de Felisa Bronstein, elle n'existe quasiment nulle part. Il ne reste qu'une seule archive qu'on va écouter grâce à vous, que vous avez retrouvée sur Radio HJCK. On vous suit, chers traducteurs.
2: ¿Quiere contarnos cuántas exposiciones ha realizado hasta ahora?
3: Totalmente unas 25, yo creo, en América.
0: Est-ce que vous voulez nous raconter combien d'expositions vous avez faites? Elle dit 25 en Amérique latine, plus ou moins. Seulement en Amérique latine? Elle dit non, aussi en Europe. Est-ce que cette exposition traite le même matériau qu'avant? Elle dit non, comme vous voyez, c'est plus de la ferraille, c'est de l'acier inoxydable. Donc c'est différent.
2: Por favor, ¿cuáles son las características de las obras que ahora expone?
3: Es que es un solo tema, la característica, que es lo que me interesa a mí. Es un solo tema llevado en varias formas. Es como una sonata.
0: ¿Pourriez-vous décrire les caractéristiques de vos œuvres dans cette exposition? Elle dit, bon, le thème, c'est les caractéristiques. C'est comme une sonate, c'est les mêmes thèmes traités de différentes façons.
4: Quien ha abierto una exposición de sus últimas obras en las galerías Belarca y San Diego de Bogotá.
1: Voilà, je crois que, je vais vous faire une confidence, après Gabriel García Márquez, vous êtes le meilleur ami désormais de Felisa Bronstein, Juan Gabriel Vázquez. L
5: Pain has an element of blank. It cannot recollect when it began, or if there were a day when it was not. It has no future but itself. Its infinite realms contain its past, enlightened to perceive new periods of pain.
6: Elle comme langue d'amour.
1: Avec ce poème d'Emily Dickinson que vous reconnaissez?
0: Oui, j'adore Emily Dickinson. Elle est donc en exergue dans le livre, un poème que j'aime particulièrement, qui commence en anglais avec le mot « They shut me up in prose ». Donc, dans la traduction, « Ils m'ont enfermé dans la prose ». C'était sa façon de dire qu'il y avait des forces autour d'elle qui voulaient la mettre dans une cage, couper ses ailes, elle parle d'elle comme d'un oiseau. Mais c'est une sorte de chant de liberté, le poème. En même temps, j'étais très conscient dans le livre que c'est ce que j'étais en train de faire.
1: Oui.
0: Avec Felisa, avec la pauvre Felisa.
1: La pauvre, non, non, elle en sort, je trouve, embellie, enfin, vivante presque.
0: Oui.
1: Mais est-ce que vous diriez justement, ils m'ont enfermé dans la prose, que ça pourrait être la définition de votre rapport à l'écriture?
0: Oui. C'est le besoin, pas d'enfermer une vie dans la prose, mais d'essayer de l'explorer de tous les angles, de construire une sorte de mémorial pour une vie comme la vie de Felisa.
1: Vous avez plusieurs langues dans votre musette. Quelle est, vous diriez, votre langue d'amour à vous?
0: L'espagnol. Oui. On aime et on insulte et on rêve dans sa propre langue, dans sa langue de naissance.
1: Ouais. Mais vous êtes un lecteur de Joseph Conrad et vous êtes l'auteur d'ailleurs d'Histoires secrètes du Costaguana. Donc c'est un roman biographique de Conrad lui-même qui était un grand de la littérature anglaise tout en n'étant pas de langue anglaise puisqu'il était polonais.
0: Oui.
1: Mais vous le savez mieux que personne, il aura apporté à l'écriture une sensibilité non anglaise. Est-ce que vous seriez tenté, vous, dans le même esprit, d'écrire un jour dans une autre langue, peut-être en français, peut-être en anglais?
0: J'ai écrit en anglais des articles, des critiques littéraires, des essais, jamais de la fiction.
1: Vous faites vos travaux d'approche.
0: Oui, on pourrait le dire. Mais la fiction, je crois que ça prend des chemins différents dans la sensibilité d'un écrivain. Le langage de la fiction, pour moi, a un rapport à l'irrationnel, au fond de nos mémoires cachées.
1: À l'inconscient.
0: Et ça, c'est très difficile à trouver dans une langue.

0: apprise après la langue de naissance. Donc je ne sais pas si je le ferai. Je trouve que c'est pas, de toute façon, c'est pas gratuit que plusieurs de mes écrivains préférés, comme Joseph Conrad, comme Nabokov, comme Beckett, aient écrit dans des langues différentes de la sienne. Mais je trouve que c'est un phénomène fascinant que je n'arrive pas tout à fait à comprendre.
1: Mmh. Vous avez aussi Flaubert et Cervantes en poche.
0: Oui.
1: Donc vous êtes, en tout cas, on le sent bien, en le disant rapidement, porteur de plusieurs mondes. Est-ce que, pour reprendre l'un de vos titres, traduire le monde, c'est votre cap à
0: oui.
1: vous ?
0: Oui, c'est exactement ça. J'aime bien me souvenir de cette page de la recherche de Proust où il dit que finalement le romancier ne doit rien inventer parce que nous avons tous un livre dans notre four intérieur.
1: Un livre secret.
0: Un livre secret. Et donc la vraie tâche du romancier, c'est de traduire ce livre dans des signes qui soient compréhensibles pour le reste du monde et pour lui-même. Je crois que c'est cette interprétation de ce qu'est le monde, de ce que sont les autres, c'est une des choses indispensables que la littérature peut proposer à nos vies.
1: Mmh. C'est mieux que le divan, en fait. Hein.
0: C'est une sorte de psychanalyse moins chère.
1: Oui. Ça dépend.
0: Ça dépend.
1: La musique, la politique, le sport, en tout cas, ça peut se balader en sol majeur dans votre fort intérieur.

0: Justine, Maradona. Un peu de temps à faire encore une fois. Maradona qui échappe à l'entrée. Maradona toujours. Il va faire des points. Oh, il va bien.
1: C'est comme couffin culturel.
2: Alors, il faut qu'on revienne sur ces trois sons, effectivement, Juan Gabriel Vasquez.
3: Écoutez, c'est magnifique. C'est la première fois que j'entends du Bach comme fond des discours de Gaëtan et d'un but de Maradona. Ça, c'était vraiment un mélange magnifique.
2: Bienvenue en sol majeur. Alors, un mot d'abord sur le but, presque... Avec les commentaires, les commentateurs sportifs, on peut parler d'orgasme dramaturgique.
3: Absolument, je trouve que c'est pas du tout une exagération. Je ne connaissais pas cette narration française du but de Maradona, donc c'est le deuxième but contre l'Angleterre en 1986.
2: Oui, vous êtes un spécialiste là.
3: C'est un match qui a marqué mon adolescence, j'avais 13 ans. Maradona était le meilleur joueur du monde. Mais ce match, il y avait aussi un côté politique que j'arrivais un peu à comprendre à 13 ans. Le match Argentine-Angleterre en 1986, c'était la réponse donnée par l'Argentine à la défaite dans la guerre des Malvinas.
2: Des Malouines.
3: Le match a été perçu comme une réponse. Et le fait que l'Argentine ait gagné avec un des buts les plus géniaux de l'histoire et aussi un but tricheur avec la main, sans que personne s'en aperçoive, Maradona a marqué un but avec la main. Ça, c'était comme une justice poétique pour l'Argentine contre l'Angleterre. Et je crois que c'est là que j'ai commencé à comprendre que le foot, qui me passionnait comme adolescent, n'était pas seulement un sport, mais particulièrement dans une Coupe du Monde, c'était un événement politique, avec un contenu politique.
2: Et dramaturgique.
3: Et dramaturgique.
2: Et ça a planté une petite graine, apparemment.
3: Tout à fait.
2: Alors, il y a les suites pour violoncelle de Bach, version, vous l'avez stabiloté, Yo-Yo Ma.
3: Oui.
2: Important pour vous.
3: Oui, c'est une musique qui est une sorte de refuge parfois. Je ne suis pas un spécialiste, mais les versions de Yo-Yo Ma, je trouve une sorte de communication particulière avec elle. Ça me réduit mes angoisses, m'aide à survivre dans des moments difficiles. Les compositions de Bach font quelque chose dans la tête. Éveille les connexions. Et pour finir, Gaëtan, n'est-ce pas?
2: Eh oui, on garde le meilleur pour la fin, parce qu'on aura compris que la voix des poètes comme Borges, Neruda, Garcia Marquez vous ont accompagné, vous accompagne toujours, Juan Gabriel, mais la rhétorique des politiques et leur dimension de comédien, on est bien d'accord, on vient de l'entendre.
3: Absolument.
2: Ça, c'est aussi crucial.
3: Oui. Donc la Colombie a été un pays d'orateurs, toujours, en politique.
2: Il faut bien prononcer, hein, d'orateurs et non pas de rateurs.
3: Très bien, merci pour la précision.
2: Je vous taquine.
3: Un pays d'orateurs politiques, avec une tradition longue, appréciée, qui est tragiquement disparue. On n'apprécie plus l'art de parler en public comme on le faisait avant. Et on vient d'entendre un discours de Jorge Eliécer Gaitán, donc politicien assassiné en 1948, dont l'assassinat a coupé en deux la vie politique, la vie sociale colombienne du XXe siècle. Et on peut le comprendre, cet assassinat, comme le point de naissance de la violence colombienne qui nous accompagne jusqu'à aujourd'hui. Son assassinat a une relation spéciale avec ma famille, parce que un de mes grands-oncles était un politicien conservateur, important à l'époque. Il a dû prendre une sorte de protagonisme dans les jours après cet assassinat où la ville de Bogota a été brûlée par la violence provoquée par le meurtre de Gaitán. Donc j'ai grandi avec des versions de ce meurtre, des théories du complot, des légendes urbaines. Et je crois que c'est là où je trouve les origines de ma relation avec l'histoire colombienne comme romancier. Mm-hmm. Dans l'idée que, avec les romans, on peut comprendre des vérités sur le passé public qui ne sont pas accessibles pour l'histoire officielle.
2: Et j'invite les auditeurs à lire ou relire Les Dénonciateurs, que vous avez écrit, Los Informantes, où un certain Gabriel Santoro, c'est un grand professeur justement d'art oratoire, qui s'est peut-être inspiré de cet homme politique qui a été assassiné.
3: Qui en tout cas admire et adore les discours de Gaëtan, oui.
2: Et là, cette phrase, les idées n'ont aucune importance. Elles sont à la portée du premier imbécile venu. Ici, il ne s'agit pas d'idées, mais de slogans.
3: Oui.
2: C'est très contemporain, en fait.
3: Oui, c'est
2: malheureusement.
3: Vrai. C'est un roman que j'écris entre 2002 et 2004. Mais dans quelques phrases... semble un commentaire sur ce que nous vivons maintenant, oui.
2: L'Amérique latine, laboratoire des extrêmes droites, c'est ce que j'entends ici et là. Les observateurs semblent formuler la chose de cette manière.
3: C'est juste, c'est très juste et très triste. On peut percevoir ce qui se passe en Amérique latine aussi comme une réaction aux autoritarismes nés dans la gauche, comme celui de Cuba, comme celui de Venezuela, comme celui très tragique du Nicaragua, qui a expulsé, persécuté des écrivains, des journalistes. Par exemple, dans le cas de deux amis très chers à moi, Sergio Ramírez et Gioconda Belli, romanciers du Nicaragua, qui ont été chassés de leur pays, leur citoyenneté éliminée. Et ce sont des dictatures nées comme de gauche, auxquelles il y a eu un mouvement de résistance qui a transformé l'Amérique latine maintenant dans l'endroit idéal pour les autoritarismes de droite, comme celui qui vient d'arriver en mon pays, qui menace d'éliminer tous les progrès sociaux des dernières années, sont une réponse aux autoritarismes de gauche qu'on a vu dans les derniers 20 ans ou 30 ans en Amérique latine.
2: J'ai une question existentielle, cher Juan Gabriel Vasquez. Est-ce que les petits matins se ressemblent partout? Pas sûr. Alors, il paraît que dans votre Bogota, où je ne suis jamais allée, c'est un peu le bruit permanent, sauf le matin.
3: Oui. C'est une ville très bruyante, mais pleine d'arbres. Et dans les arbres, les oiseaux chantent le matin, et on entend ça même sur le bruit des voitures. La Colombie est célèbre aussi pour la quantité d'espèces d'oiseaux. Et j'ai grandi avec ça.
2: Est-ce que vous diriez que vous avez quitté Bogota pour presque les mêmes raisons que Felitza Bronstein?
3: Je me suis demandé la même chose. Je croyais, quand j'ai quitté Bogota pour revenir à Paris en 96, je croyais que j'ai quitté ma ville et mon pays parce que je voulais avoir une certaine relation avec ma vocation littéraire. Je voulais suivre les pas qui sont passés par Paris, parce qu'il y avait cette tradition latino-américaine. C'était un grand cliché. En vérité, je suis sorti de Bogota en partie pour des raisons littéraires, mais avec le temps, j'ai compris que c'était surtout pour échapper à les années de violence qui ont marqué mon adolescence depuis 1984, lorsque Pablo Escobar a assassiné le ministre de Justice, Rodrigo Lara Bonilla, et a commencé ce qu'on appelle la guerre entre les cartels de Medellín, les cartels de Cali, les narcotrafiquants et l'État colombien. C'est l'événement qui a marqué mon adolescence, la violence terroriste imprévisible. Et je crois que je voulais aussi échapper à ça.
2: Vous êtes installé à Madrid aujourd'hui de façon définitive. Comment le savoir d'ailleurs?
3: Voilà, on ne le sait pas.
2: Et voilà. J'ai relevé quand même des mots dans votre roman, exilé, expatrié, réfugié, asilé. Ça, c'est un mot que je ne connaissais pas. Aucun de ces mots ne convenait d'ailleurs à votre héroïne. Est-ce qu'il y aurait un mot pour votre situation à vous aujourd'hui qui conviendrait?
3: C'est une bonne question. Je l'ai trouvé toute ma vie, je crois. Parce qu'il y a plusieurs mots qui ne me conviennent pas non plus. Je ne suis pas un exilé. Je peux rentrer dans mon pays. Et je le fais souvent d'ailleurs. Expatrié me semble trop froid. Je ne fais pas partie d'une diaspora quelconque. J'ai trouvé une fois une interview donnée par V.S. Naipaul, l'écrivain des Caraïbes, à qui on demandait la même chose. En Angleterre, comment vous nommez votre position dans la société anglaise? Il a parlé d'un mot qui en anglais est disparu. C'est une sorte d'anachronisme, on l'utilise plus, qui est le mot « inquilin » en anglais. On dirait, en traduction contemporaine, « locataire ». Mais c'est pas ça. C'est dans le dictionnaire anglais, « Une couline voulait dire, c'était la définition qui fascinait Naipaul, animal qui habite dans le nid d'un autre. Et lui, il disait, je suis ni moins ni plus que ça, un animal qui habite dans le nid d'un autre.
2: J'ai un synonyme terrible qui m'a... un colonisateur.
3: Bon, voilà, on peut avoir cette lecture aussi.
2: Merci beaucoup, Juan Gabriel Vasquez.
3: C'était un plaisir.

0: Dije adiós.
1: Au générique de cet en sol majeur consacré à Juan Gabriel Vázquez de La Ferraille. Un abrecaminos, un ouvre-chemin, les noms de Félicia qui paraît au seuil, un laboratoire littéraire un petit peu rangé par Thibaut Baduel et Yasmine Chouaki, tout ça à retrouver en podcast sur votre application Pure Radio. Dans un instant, votre journal sur RFI, suivi de Mondial Sport.

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4: Ici à Paris, 15h en temps universel, 18h à Moscou.
0: Antoine Galen.
4: Le suspense est inexistant, mais les bureaux de vote sont toujours ouverts en Russie. Dernier jour des élections législatives. Le scrutin se déroule aussi en Crimée annexée, dans les régions ukrainiennes contrôlées par la Russie, mais aussi en Lituanie, où vivent 14 000 citoyens russes. Fin de la première audience du procès en Irak de 6 Français présumés djihadistes. Les 6 accusés avaient été transférés de Syrie avec 41 détenus au cours de l'été 2025. Plusieurs avocats français alertent sur des procès expéditifs et appelle Paris à les rapatrier de toute urgence. Ils risquent, selon eux, la peine de mort. La réunion entre le secrétaire au Trésor américain et son homologue chinois vient tout juste de commencer à New York. Des discussions 4 jours avant la visite de Xi Jinping à la Maison-Blanche. Avec Donald Trump, il compte bien aborder le sujet des droits de douane. Et puis c'est un rendez-vous culturel incontournable en France. Les journées du patrimoine se déroulent en ce moment. Une thématique s'invite à cette édition, la fragilité des monuments. En Russie, les bureaux de vote ferment à 18h, temps universel. Dernier jour des élections législatives. 450 sièges de la Douma doivent être renouvelés. Élections sans suspense, le parti de Vladimir Poutine est le grand favori. Le scrutin se déroule aussi en Crimée annexée et dans les régions contrôlées par la Russie, Donetsk, Louhansk, Zaporijja et Kherson. Ça vote aussi en Lituanie, pays limitrophe où réside près de 14 000 citoyens russes. Notre correspondante Marielle Vitureau est allée à leur rencontre.
5: Pour venir voter, il faut passer par le pont Boris Nemtsov, puis emprunter la rue des héros ukrainiens. À la mi-journée, il n'y a pas foule devant les grilles de l'ambassade. Vyacheslav est arrivé avec un sweatshirt midi contre Poutine, un mouvement de protestation initié par l'opposant Alexei Navalny, mort dans une prison russe.
6: Je vais voter contre le parti de Poutine, le parti de la guerre, contre Russie unie. C'est bien si le parti Russie unie a moins de place au Parlement.
5: Nick, un Russe qui habite en Lituanie depuis 30 ans, sort du bureau de vote.
7: C'était l'occasion pour moi de transmettre mon message. J'ai inscrit non à la guerre sur le bulletin.
5: Deux jeunes gens essayent de réaliser un sondage sorti des urnes. Mélana le constate, certains affirment ouvertement qu'ils ont voté pour Russie unie ou ne disent rien.
8: Je vais aider à compter réellement les voix dans ce scrutin, car obtenir la vérité en Russie est impossible.
5: Ils sont peu à avoir l'espoir que quelque chose change après le scrutin. La répression est telle qu'aucune manifestation en Russie contre les résultats ne semble possible. Marielle Vitureau, Vilnius, RFI.
4: Et pendant ce temps, les frappes continuent entre la Russie et l'Ukraine. Lors des dernières 24 heures, près de 1600 engins ont été neutralisés par les défenses antiaériennes russes. Les autorités accusent Kiev d'avoir voulu perturber le déroulement des élections. L'Ukraine, de son côté, a annoncé la mort d'au moins 4 personnes dans la région de Kiev. Élections également en Allemagne. Près de 4 millions d'électeurs sont appelés aux urnes aujourd'hui. Scrutin régional à Berlin et dans la région du Mecklembourg. Deux semaines après la victoire du parti d'extrême droite AfD en Saxe-Anhalt, Friedrich Merz redoute un score très bas pour la CDU. Le chancelier allemand a d'ailleurs convoqué une réunion de crise avec son parti. Elle se tiendra juste après l'annonce des premiers résultats vers 16h temps universel. Et Friedrich Merz a également annulé son déplacement prévu à New York pour l'Assemblée générale des Nations Unies. En Irak, 6 prisonniers français soupçonnés d'appartenance à l'État islamique ont été présentés devant la justice irakienne. Parmi eux, il y a celui qui a revendiqué l'attentat du 14 juillet 2016 à Nice. Les 6 accusés avaient été transférés de Syrie avec 41 détenus au cours de l'été 2025. L'audience préliminaire est désormais terminée. Récit de notre correspondante Marie-Charlotte Roupy à Bagdad.
9: Les 6 détenus ont été présentés pour la première fois à un juge irakien après 7 ans de détention en Syrie et 1 an en Irak. Maigres, vêtus de jaune, cheveux ras, ils se sont présentés à la barre accompagnés d'un traducteur quand c'était nécessaire pour entendre les charges retenues contre eux. Appartenance à l'organisation de l'État islamique et ou participation à des activités terroristes mettant en danger la sécurité de l'Irak. 2 d'entre eux ont refusé d'être représentés par un avocat commis d'office irakien et ont demandé d'attendre la venue de leurs avocats français pour poursuivre les audiences. Pour les 4 autres qui ont accepté cette représentation irakienne, le juge a présenté les preuves collectées contre eux, parmi lesquelles des mandats d'arrêt internationaux ou encore des documents administratifs de l'organisation de l'État islamique. Qu'ils aient été à l'époque enregistrés par l'État islamique comme infirmiers, comptables ou combattants, ils tombent selon la justice irakienne sous le coup de la loi antiterroriste. Le tribunal se réunira à nouveau le 5 octobre pour entendre cette fois leur défense. Ils encourent selon la loi irakienne la peine de mort ou une peine de prison à perpétuité. Marie-Charlotte Roupy, Bagdad, RFI.
4: Et plusieurs avocats français alertent sur des procès expéditifs et appellent Paris à rapatrier les détenus de toute urgence. En Irak, toujours, une explosion a été entendue près de l'aéroport d'Erbil, une zone qui abrite des troupes américaines. La cause de l'explosion n'est pas connue à ce stade. Pendant ce temps, Donald Trump a annoncé que les Houthis avaient accepté de ne pas s'en prendre aux États-Unis. Déclaration du président américain au lendemain des attaques des rebelles Houthis du Yémen sur la capitale saoudienne, Riyad. Une première depuis plusieurs mois. De fortes explosions ont retenti et un réservoir de carburant a été aperçu en feu près de l'aéroport. C'est une rencontre particulièrement importante pour la Chine et les États-Unis. Le secrétaire au Trésor américain Scott Bessent et son homologue chinois He Lingfeng se rencontrent à New York. La réunion vient d'ailleurs tout juste de commencer. Des discussions 4 jours avant le tête-à-tête à la Maison-Blanche entre Xi Jinping et Donald Trump. Sur la table, il y aura forcément le sujet des droits de douane qui expire le 10 novembre prochain. Charlotte Cossel est désaccord. Risque d'être nombreux.
10: Et à l'approche des midterms, Donald Trump a besoin de montrer des avancées concrètes. Marie-Françoise Renard, économiste spécialiste de la Chine.
11: Il y a la question de ce qui va être annoncé par Donald Trump, qui a besoin de donner des bonnes nouvelles. Et on sait déjà que la Chine va sans doute acheter des Boeing et qu'il y aura une finalisation d'au moins 200 avions. Et ça pourrait aller jusqu'à 500. Mais en contrepartie, la Chine pourrait demander d'avoir accès à certaines pièces de rechange critiques pour les moteurs. Jusqu'à maintenant, les États-Unis refusaient que la Chine accède à ces pièces et donc à ces technologies.
10: La réduction de taxes sur un package de marchandises d'un montant de 30 milliards de dollars, l'augmentation des achats de produits agricoles par Pékin ou encore le fentanyl, les sujets de négociation ne manquent pas.
11: Pékin voudrait repousser l'application d'une règle qui interdirait à des milliers d'entreprises chinoises de recevoir des technologies américaines de pointe. Et du côté américain, les États-Unis souhaitent que la Chine facilite les exportations de terres rares, de minerais critiques.
10: La question de l'encadrement de l'intelligence artificielle est également un point de crispation entre les deux géants du domaine.
4: Charlotte Cosset. Et puis en France, la 43e édition des Journées du Patrimoine battent leur plein ce week-end. Le musée du Petit Palais à Paris s'est emparé de l'une des thématiques de cette année, le patrimoine en péril. Muriel Malouf, l'idée est de sensibiliser les visiteurs sur la fragilité des œuvres d'art.
12: Des guides sont disséminés à travers le musée et s'adressent à un public familial en ces journées du patrimoine.
13: Alors là, on montre une sculpture en bronze de Bartoli. Donc si toi, tu t'amuses à caresser la plante de pied, là, la plante de pied du petit enfant, si des dizaines de milliers de visiteurs font la même chose, mais qu'est-ce qui va se passer ? Eh bien, à la longue, ça va effacer la patine.
12: Là, il est question de la fragilité des sculptures. Le visiteur est convié aussi à un jeu de piste et se transforme en conservateur. Il arpente le musée pour gérer la lumière, surveiller l'état des œuvres, jusqu'à vérifier l'hygrométrie, soit le taux d'humidité. Fabienne Cousin, chargée du public au musée.
14: Nous sommes devant l'œuvre la plus fragile du musée, donc c'est un de nos phares du jeu de piste. Cette œuvre est en cire, donc vous comprenez pourquoi je vous dis qu'elle est la plus fragile. Donc voilà, c'est un petit boîtier où on voit apparaître la température 22 degrés, 25% d'humidité, c'est formidable.
12: Et une fois le jeu de piste terminé, on peut se retrouver face à la fresque centrale restaurée pour dessiner à son tour.
15: Qu'est-ce que c'est ?
16: Quelque chose.
15: Ah, c'est quelque chose, ça c'est sûr.
17: Une créature.
16: Un monstre.
12: Le patrimoine en péril, approché d'une façon ludique, c'est le pari gagné du Petit Palais en ces journées du patrimoine.
4: C'est la fin de ce journal. Merci à vous de l'avoir suivi.
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0: Juan Gabriel Vasquez, une terreur colombienne. En sol majeur. Yasmine Chouaki.
18: Un sol majeur.
0: Il vient d'Amérique latine. Alors ça veut tout dire et ça ne veut rien dire. Ça veut peut-être dire que dans la vie de Juan Gabriel Vasquez, l'urgence littéraire s'est forgée proportionnellement à la violence d'État qu'il a vécue adolescent. Mais ça ne veut rien dire, car l'auteur toque régulièrement aux portes de l'ailleurs. Né en Colombie, ce découvreur de monde, fils d'avocat anglophile, est pétri de cultures plurielles qu'il traverse comme les siècles, avec la même aisance. France, Belgique, Espagne, Joseph Conrad, Gustave Flaubert, Emily Dickinson, autant de terres et de continents qu'il arpente et habite avec un amour majuscule de la littérature. L'auteur de « La traduction du monde » passé par le journalisme, primé de nombreuses fois, est un adorateur de ces vies que l'on peut pétrir jusqu'à en faire un roman. Et c'est le cas de son dernier opus qui paraît au seuil, intitulé « Les noms de Félitsa », du nom de cette sculptrice colombienne Félitsa Bornstein, qui, sans la plume de Vasquez, aurait pu finir aux oubliettes. Roman en lice pour le prix Fémina étranger 2026.

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1: Il y a tango et tango, bien sûr. Bonjour, Juan Gabriel Vázquez.
2: Bonjour, Jasmine. Je suis très content d'être ici.
1: On est très content de vous recevoir. Estás bien?
2: Muy bien.
1: Alors, qu'est-ce qu'il a de particulier, ce tango délicieux d'Enrique Santos Discépolo? Où il y a de la dramaturgie, hein, c'est ce que je vous disais en off.
2: Oui, oui. C'est un tango des années 30, très connu, qui a été écrit par Santos Discépolo pour dénoncer un peu la décennie que l'histoire argentine appelle la décennie infâme. Et la version qu'on vient d'entendre est celle du chanteur catalan Joan Manuel Serrat, pour moi un des deux ou trois plus grands chanteurs de la musique espagnole. Et lui, il transforme la chanson en une sorte de plaidoirie pour les valeurs perdues, le fait que tout soit égal dans nos sociétés, les bons et les mauvais, les professeurs et les ânes, dit la chanson. Et elle se demande qu'est-ce qu'on peut faire, non?
1: Ça va bien avec notre oui. époque, voilà, malheureusement. Voilà, oui. Alors, je ne sais pas si on aurait une chance d'entendre un tel tango à Paris. En tout cas, on pourrait le croiser, ce tango, dans votre roman, Les Noms de Felitza, en référence à Felitza Bürstin, qu'on va raconter. Donc, sculptrice colombienne importante, malheureusement oui. méconnue sous nos latitudes. Je donne juste une image, en entrée, comme ça, d'une de ses œuvres, celle de Las Camas, Eli. Mm-hmm. Où on voit des structures métalliques disposées dans un espace assez sombre, recouvertes de draps qui s'animent de manière suggestive. Les formes suggérées en dessous pourraient être humaines. Et maintenant, place au roman.
2: M. La sculptrice colombienne Felisa Bürstin, exilée en France, est morte de tristesse à 22h15, le vendredi 8 janvier, dans un restaurant parisien.

0: M comme Marc Page.
1: Oui, parce que dans votre roman, Juan Gabriel, tout commence avec cette fameuse phrase que vous venez de lire.
2: Pour le livre et pour moi aussi, comme romancier. Moi, j'avais 23 ans. Je voulais être romancier. Je venais d'arriver à Paris pour faire des études de littérature. J'étais malade, mais les médecins n'arrivaient pas à diagnostiquer correctement ce que j'avais. Et cela m'obligeait à traverser un peu la ville, d'hôpital en hôpital, pour faire les tests. Et je prenais un livre avec moi. Et les articles que Gabriel García Márquez venait de publier. Et pendant un de ces trajets en métro, j'ai ouvert le livre et j'ai découvert cette phrase sur une femme que je ne connaissais pas, Felisa Burstyn. Mais sur les questions... Qui est cette femme? Pourquoi García Márquez écrit sur elle? Il y avait une qui m'a frappé, et c'était l'idée qu'elle soit morte de tristesse. Je me suis dit, comment est-ce possible? Pourquoi? Et c'est comme ça que la première question, qui n'était pas une question pour un médecin, le diagnostic de morte de tristesse, c'est un diagnostic des romanciers. Et c'était, je crois, la première fois que je me suis dit, il y a une histoire ici, et c'est pas par la biographie qu'il faut la raconter, ni par le journalisme, ni par l'enquête sur l'art contemporain colombien, mais à partir de l'imagination littéraire.
1: Et donc, 41 ans et 8 mois après la mort de Felisa, le 8 janvier 1982, le narrateur, qui vous ressemble énormément, Juan Gabriel Vázquez, tente de reconstituer sa vie et de comprendre ce qui ne l'a pas été de son vivant à elle, c'est-à-dire sa liberté d'aimer, d'être, de créer. Et vous dites avoir adopté une méthode d'écriture à la Stanislavski, c'est-à-dire ?
2: Oui, il s'agissait d'habiter le personnage de Felisa. La fiction consiste à ça, à habiter une conscience qui n'est pas la nôtre, à être, pendant le temps de la lecture, Madame Bovary ou Anna Karenina ou Adrien, l'empereur de Yourcenar. Mais moi, je voulais, dans ce roman, mettre en valeur et mettre en scène aussi l'acte d'imagination, c'est-à-dire intervenir moi-même dans la fiction comme narrateur, qui organise les matériaux, qui déclare sa fascination pour le personnage, qui explique les racines de sa fascination et qui ensuite invite le lecteur à l'acte d'imagination de pénétrer la vie de Felisa Burstyn.
1: Pénétrer la vie de Felisa Burstyn, comme vous dites, c'est un sacré enjeu. Vous signez un roman de 300 pages, Juan Gabriel Vázquez, divisé en plusieurs parties. Oui. L'hiver à Paris, la première mort, les anges dans l'erreur, la maison et le monde, et les noms de Felisa. Cette façon d'orchestrer comme ça en chapitres sa vie, ça vous a aidé à maîtriser, à mettre en relief aussi cette courte vie, courte mais intense?
2: C'est exactement ça. Je voulais raconter trois histoires différentes. L'histoire du narrateur, qui pourrait s'appeler Juan Gabriel Vázquez, parce qu'il est à Paris. Il suit les pas du personnage entre le journalisme et la superstition. Il nous invite à le suivre. Deuxièmement, il y a le dernier jour de la vie de Felisa Burstyn qui est raconté avec tout le détail dont je suis capable pour savoir ce qui s'est passé à chaque minute de son dernier jour. Et troisième histoire, le reste de sa vie. Le reste de sa vie qui a conduit au dernier jour. Et ça, c'est l'exploration qui devrait aboutir à la réponse « Est-elle morte de tristesse ?»
1: Alors, on pourrait s'arrêter sur le chapitre intitulé « La première mort ». Vous partez, Juan Gabriel, d'une photo de Felisa Fleischer. Elle s'appelle comme ça puisqu'elle a rencontré celui qui deviendra son mari new-yorkais, un certain Larry, pilote d'avion qu'elle rencontre aux États-Unis, parce que là, on est dans l'histoire d'un premier exil.
2: Oui, le mot exil est très présent dans ce roman. Felisa, en quelque sorte, est née en exil parce que ses parents juifs polonais sont allés en Colombie. Ils sont là lorsque Hitler monte au pouvoir. Et ils se disent, il faut rester ici. Et c'est pour ça que Felisa est née à Bogota. Ce qui, paradoxalement, lui a donné une espèce de colombianité militante. Et elle se sentait plus colombienne que n'importe qui. Et après ça, après avoir fait des études à New York, elle rencontre donc Larry. Il se marie et il rentre en Colombie pour s'installer et avoir ses trois filles en Colombie.
1: Oui, alors, il rentre parce qu'en fait, la Colombie vient de voter une loi pour déclarer le communisme illégal.
2: Oui.
1: Et ça, ça rassure Larry qui pense que tout à coup, la Colombie est éventuellement un pays fréquentable. Donc, il s'installe à Bogota avec leurs enfants dans une vie un peu trop réglée. Pour Felitza, c'est un peu métro, boulot, dodo, si j'ose l'image.
2: Oui.
1: Mais ça ne lui convient pas. Heureusement que Felitza fait des rencontres.
3: 1874, año de la primera exposición impresionista en la ciudad de París, marca el comienzo del arte moderno.
1: La critique d'art, Marta Taraba.
2: Ah, sa voix.
3: En esa famosa exposición, algunos de los que serán los más célebres impresionistas, como Monet, Degas, Renoir, rechazan completamente la retórica, es decir, la sistematización de una serie de reglas académicas que obligaban a los pintores a trabajar de determinado modo.
4: Somos como son los que se aman.
1: Le poète Jorge Gaitán Durand.
5: Al desnudarnos descubrimos dos monstruosos desconocidos que se estrechan a tientas.
6: Le sculpteur d'aujourd'hui est devenu un personnage simple. Mais
1: le peintre Ossip Zadkine.
7: Quand il vient chez lui, quand il s'enferme dans son atelier, il devient une sorte de dieu, une sorte de héros dans un espace très limité.
1: Trois voix, trois personnalités dans votre ensemble majeur, Juan Gabriel Vázquez, qui vont amener Felitza Bulstein à devenir autre, à devenir Felitza.
2: Oui, c'est ça. J'étais heureux d'entendre la voix de Jorge Tandurán, mais surtout celle de Marta Traba. Cette voix qui parlait avec une autorité qui vraiment faisait la jour et la nuit pour les artistes colombiennes des années 50-60. Elle avait une énorme autorité. Elle était argentine.
1: Critique d'art à la télévision, donc.
2: Pionnière à la télévision colombienne, qui expliquait l'art des musées européens aux Colombiens. Elle est devenue cette petite dame argentine, la protectrice principale de Felitza.
1: Et le maître à penser un peu de Felitza.
2: Aussi un peu, oui, oui. Mais c'était surtout un moment quand l'art de Felitza fait des ferrailles, des déchets, des matériaux bruts, quand c'était contesté par l'établissement de l'art colombien qui était très masculin et qui ne comprenait pas qu'une femme travaille avec des méthodes de mécanicien. C'est à ce moment-là que Marta Traba est sortie pour défendre l'œuvre, la figure de Felitza.
1: Voilà. Alors ça, c'est pour Marta. Pour le poète en question, Jorge, comment vous dites ?
2: Gaitán Durán.
1: Voilà, il va devenir son amant.
2: Son amour fou.
1: Son amour fou, une inspiration. Et lui-même écrivait de manière trop rapprochée les mots révolution et érotisme.
2: Oui. Alors, il est mort très jeune. Mais il a eu le temps de faire une œuvre de poète, d'intellectuel, d'essayiste, fasciné par la politique, mais aussi par le marquis de Sade, par l'œuvre de Georges Bataille, très francophile. Il passait beaucoup de temps à Paris. Il a fait des expositions avec André Breton. Donc c'était un homme qui habitait à plusieurs endroits de la vie. Il avait plusieurs masques.
1: Quant à Ossip Zadkine, bon bah ça c'est le grand peintre que l'on sait, enfin si oui. On a de la mémoire.
2: Sculpteur aussi.
1: Mais ça a été le professeur de Felitza.
2: À l'Académie de la Grande Chaumière, à Paris.
1: Pas n'importe quel professeur, hein.
2: Non,
1: vous dites,
2: voilà.
1: En trois gestes experts, Zadkine tirait un effet de la sculpture en devenir, la courbe d'une oreille, la paupière inférieure, que Felitza, elle, n'avait pas réussi à obtenir.
2: Oui. Elle a fait ses apprentissages ici, à Paris, avec Zadkine. Elle a appris à traiter le bronze, et le plâtre et la pierre. Ensuite, elle est rentrée en Colombie. Et après ça, il est revenu à Paris pour dire à Zadkine, j'ai un problème. Dans mon pays, il n'y a ni de fonderie, ni des montagnes de marbre. Il lui a dit, alors, changez de pays.
1: Va voir César.
2: Oui. Elle n'a pas voulu changer de pays. Elle est allée voir César. Et elle est retournée en Colombie pour travailler avec ce qu'elle avait sous la main. Les déchets, la ferraille, les métaux. Et c'est comme ça qu'elle a découvert sa poétique, ce qu'elle voulait faire comme artiste.
1: Voilà. Alors ces trois voix ont contribué à métamorphoser cette Felitsa qui était partie pour être une épouse,
2: oui.
1: Une femme d'intérieur, une mère, etc. C'est pas exactement le statut qui lui convenait. Et pour comprendre la suite de votre roman et de ce qui va se passer dans sa vie à elle, il faut évoquer à nouveau les origines familiales de Felitsa.
2: Oui. Elle a grandi dans cette famille juive assez libérale, mais qui néanmoins appartenait à une communauté qui peut-être ne l'était pas. La communauté juive colombienne, conservatrice, comme c'est le pays, mon pays, et qui, face à la décision très difficile de Felisa de quitter son mari juif pour aller avoir un amour illégitime avec un goy, pour poursuivre son destin d'artiste, sa vocation d'artiste, elle a dû subir les sanctions de la communauté et de sa famille, dont elle a parlé au moins une fois dans une interview et qui ont laissé une trace très douloureuse dans sa vie. En tant qu'autorité de la communauté juive, son père devait réagir.
8: Un châtiment s'imposait, un châtiment exemplaire. Et Felisa, bien qu'étant la fille de Jacobo, ou justement parce qu'elle l'était, servirait d'exemple. Expiation. C'est comme ça, décréta son père. Au cours de sa vie, en public ou en privé, à une interview ou dans l'intimité d'une chambre, Felisa raconta souvent l'histoire du cercueil vide que ses parents avaient placé au milieu de leur salon et recouvert sans tarder d'un voile aussi noir que les vêtements qu'il portait ce jour-là. Le quorum de 10 fidèles exigé par la loi pour réciter le kaddish pour leur fille défunte était réuni. En quittant mari et enfant, Felisa s'était détachée d'une partie de sa vie. Elle aurait pour cela pu payer le prix élevé de l'expulsion, mais son père avait fait pire. Il l'avait déclarée morte. Il en était donc ainsi, morte pour les siens. Elle en conclut que plus rien ne la retenait à Bogota.
1: Voilà, c'est ce que vous appelez dans votre roman la première mort de Felisa, oui. Juan Gabriel Vázquez.
2: Oui, et surtout, elle l'a racontée plusieurs fois à son dernier mari, Pablo Leiva, qui était mon témoin principal dans toute cette histoire et qui m'y racontait la douleur qu'il y avait dans la voix de Felisa quand elle se souvenait de cette scène de sa jeunesse. Elle s'est ensuite réconciliée avec sa famille, mais elle s'est sentie, après ce moment, exilée pour la première fois. Elle est venue à Paris avec le poète Jorge Gaitán Durán, comme, en quelque sorte, exilée de sa propre vie privée.
1: Oui. À chaque fois, ce genre d'épreuve, et il y en aura d'autres, politiques, etc., c'est un coup de canif dans sa sensibilité. Vous articulez le texte en alternant les différents tableaux de sa vie et en revenant donc à Pablo, son mari, qui assistera à sa mort, jusqu'à cette date fatidique donc du 8 janvier 82. Et au fur et à mesure des différentes étapes de sa vie, on voit sous votre plume apparaître son visage. Pardon, l'image, elle est téléphonée, mais comme s'il sortait de la glaise.
2: Oui.
1: Est-ce que c'était l'enjeu de votre écriture?
2: J'ai découvert qu'il y avait en quelque sorte un rapport de méthode entre mon écriture et l'art d'une sculptrice. Lorsque j'écrivais ce roman, je me demandais si c'était un roman ce que j'étais en train de faire, si c'était de la fiction ou pas. Et à ce moment-là, j'ai découvert dans un vieux dictionnaire colombien une définition du verbe « feindre », qui est donc en espagnol « fingir », le verbe qu'on associe à la fiction, où le dictionnaire expliquait que les origines latines du mot « feindre »,« fingere », voulait dire « donner forme »,« modeler », et qui était employé donc ce verbe dans le contexte de la taille en bois ou de la sculpture. Et je me suis dit exactement ça, c'est ce que je suis en train de faire. C'est comme ça que plusieurs fois dans l'écriture du roman, je me suis senti comme si je faisais sortir la figure de Felisa du grand morceau de matière de son expérience, de sa vie.
1: La figure et sa personnalité, si exceptionnelle. Elle avait d'ailleurs une devise bien à elle. Elle disait « Dans un pays de machos, faites la folle ».
2: Oui.
1: En quoi elle était, à vos yeux, avant-gardiste?
2: Elle était avant-gardiste tout d'abord par son art. Elle était pionnière du travail avec ses matériaux peu orthodoxes. Mais je crois que c'était surtout son combat personnel pour les libertés dans tous les domaines de sa vie. Elle avait apporté de Cuba un petit idole en pierre, comme une figure sortie de l'île de Pâques, qui au Cuba s'appelle Abre Caminos.
1: J'adore ça. Un ouvre-chemin. C'est tellement poétiquement, c'est magnifique.
2: Exactement. Elle a souvent dit ça à son mari, à Pablo. Moi, je ne sais pas si je suis bonne ou mauvaise artiste. Je veux ouvrir des chemins pour les autres. Elle s'est rebellée contre les camisoles de force de la religion, de la famille, du rôle maternel, du monde artistique, du monde politique. Elle voulait être l'artiste qu'elle voulait être, mais aussi l'artiste juive qu'elle voulait être, aussi l'artiste juive bourgeoise de gauche. Donc c'était une femme qui menait ses besoins de liberté dans la vie privée aussi bien que dans la vie artistique. Il n'y avait pas une différence entre les deux.
1: Que dans ses réponses aussi, lors d'interviews. Un jour, on lui demande « Est-ce que vous appartenez à un mouvement artistique ?» Réponse « Oui, le romantisme motorisé. »
2: Elle se moquait de tout le monde. Ouais. C'était son sarcasme, son ironie, étaient les façons de se défendre, en quelque sorte, des agressions du monde artistique en Colombie, le fait que plusieurs gens ne la prenaient pas au sérieux. Et elle avait trouvé que l'ironie et le sarcasme étaient les seuls moyens de se défendre.
1: Son existence, c'est aussi la possibilité pour vous de faire le portrait d'une Colombie corsetée, aussi en proie à une violence permanente. Avec politiquement à gauche, vous le décrivez, une gauche fratricide.
2: Oui, donc c'était les années 70. La révolution cubaine de 59 avait eu comme conséquence partout en Amérique latine la création de mouvements révolutionnaires. Et en Colombie, ça a pris la forme de au moins 3 guérillas paysannes et une guérilla urbaine M19 faite par des intellectuels, des étudiants. Entre elles, c'était comme des cannibales. Les publications de gauche, parmi lesquels la revue Alternativa de García Márquez, entre autres journalistes très importants, s'en plaignait souvent que la gauche colombienne n'avait pas besoin d'ennemis parce qu'elle se suffisait pour...
1: faire des guerres internes.
2: Pour faire des guerres internes, oui, et des victimes internes.
1: Donc le fleuve de sa vie à Félix Sabourstine avance avec donc des illusions révolutionnaires. Elle est proche effectivement de Cuba, mais elle n'est pas communiste. Elle vit avec cette éternelle tension avec sa Colombie. Est-ce qu'il faut partir? Est-ce qu'il faut rester? Elle a un grave accident aussi où son corps va devenir une sorte d'inventaire des douleurs. Elle vit dans un climat de paranoïa alimenté par un mouvement de guérilla, le fameux MB9. Et puis elle vit également avec des méthodes d'intimidation qui vont s'inviter un jour dans son atelier d'artiste. Donc elle finit piégée par sa liberté de penser. Quelle est la cause, Juan Gabriel Vázquez, de son tout dernier exil?
2: Une loi passée par le gouvernement colombien qui, dans la pratique, persécutait tout ce qui semblait plus ou moins de gauche dans un environnement de paranoïa politique très lié à la guerre froide et à la lutte du gouvernement colombien contre les guérillas marxistes. Et cette loi qui s'appelait le statut de sécurité a permis au gouvernement l'arrestation, la persécution, parfois les tortures des militants de gauche, mais aussi des gens qui avaient manifesté un soutien pour la révolution cubaine, ou qui s'étaient déclarés des admirateurs de Fidel Castro, ou qui avaient écrit un article visiblement de gauche. García Márquez lui-même a découvert, grâce à des rumeurs qui circulaient à Bogota, que le gouvernement allait l'accuser d'être un complice des guérillas. Et c'est comme ça qu'il est sorti. Quand Félix a subi la même chose, elle a été arrêtée sans cause et sans preuve, torturé, il n'a jamais raconté tout ce qui s'est passé vraiment. C'est García Márquez qui l'a protégé. Il l'a accueilli chez lui au Mexique et ensuite il a utilisé ses contacts avec François Mitterrand et Régis Debray notamment pour qu'elle puisse arriver à Paris et essayer de réinventer sa vie.
1: D'ailleurs, elle a vécu rue de Bièvre.
2: En face de Mitterrand, oui, par coïncidence. Mais c'est fou. C'était amusant.
1: Mais elle a toujours habité pas très loin des dirigeants dans sa vie. C'est vrai. C'est étrange. Dernière étape de ce roman intitulé Les noms de Felitsa, c'est page 249.
8: Les photos les plus connues de Felisa ont été prises dans cet endroit, portant son tablier, posant tout sourire à côté d'une cage à oiseaux. Toujours souriante parmi les sculptures au tissu frissonnant de la danse mécanique. Assise sur un tabouret entièrement caché sous sa jupe, avec ses gants en cuir, son masque à gaz et un collier de perles autour du cou, en train de souder une lame métallique d'où jaillissent des étincelles blanches. Maintenant, Pablo et moi étions entre ces murs et je me trouvais devant une sculpture composée de trois lames métalliques différentes. Une rouge, une verte et une bleu ciel. L'ensemble m'a fait penser à un petit bateau à voile. Elle s'intitule « Hommage à Francis Bacon », m'a appris Pablo.
1: Juan Gabriel Vasquez, en quoi vous pensez que ces sculptures en ferraille de Felisa, en quoi son travail n'était pas si innocent que ça ?
2: Chaque sculpture d'elle avait toujours une double intention, provocatrice, parfois militante, parfois ouvertement politique.
1: Mais là, dans ce cas de hommage à Francis Bacon, par exemple.
2: Là, c'était vraiment un hommage à Francis Bacon, et puis c'est tout. Parce qu'elle adorait aussi, elle était très consciente de sa tradition. Elle avait une connaissance de l'histoire de l'art assez ferme, assez profonde, et elle défendait l'idée que parfois, l'art est seulement de l'art.
1: À la question pourquoi Felisa Burstyn est morte de tristesse le 8 janvier 1982, est-ce que vous avez une réponse ?
2: Oui. Et la réponse, c'est les 300 pages du roman. c'est dans les 300 pages qu'on s'aperçoit de l'effet que les coups qu'elle a reçus de la vie, de sa société, de sa famille, de ses émotions, ont eu comme conséquence intime et ultime un certain affaiblissement de sa vie, de ses ressources pour se défendre du monde. Je crois qu'à la fin, la morte de tristesse se voit dans l'accumulation des événements de sa vie. C'est pour ça que la seule réponse à cette question, c'est lisez, s'il vous plaît, chers lecteurs, lectrices.
1: J'allais dire, vous devriez faire votre promo, mais... Alors, la voix de Felisa Burstyn, elle n'existe quasi...
2: L'accumulation des événements de sa vie. C'est pour ça que la seule réponse à cette question, c'est lisez, s'il vous plaît, chers lecteurs, lectrices.
1: J'allais dire, vous devriez faire votre promo, mais... Alors, la voix de Felisa Burstyn, elle n'existe quasiment nulle part. Il ne reste

0: en poche.
1: Oui.
0: Vous êtes, en tout cas, on le sent bien, en le disant rapidement, porteur de plusieurs mondes. Est-ce que, pour reprendre l'un de vos titres, traduire le monde, c'est votre cap à
1: oui.
0: vous?
1: Oui, c'est exactement ça. J'aime bien me souvenir de cette page de la recherche de Proust où il dit que finalement le romancier ne doit rien inventer parce que nous avons tous un livre dans notre four intérieur.
0: Un livre secret.
1: Un livre secret. Et donc la vraie tâche du romancier, c'est de traduire ce livre dans des signes qui soient compréhensibles pour le reste du monde et pour lui-même. Je crois que c'est cette interprétation de ce qu'est le monde, de ce que sont les autres, c'est une des choses indispensables que la littérature peut proposer à nos vies.
0: Mmh. C'est mieux que le divan, en fait. Hein.
1: C'est une sorte de psychanalyse moins chère.
0: Oui. Ça dépend.
1: Ça dépend.
0: La musique, la politique, le sport, en tout cas, ça peut se balader en sol majeur dans votre fort intérieur.

0: Messi, Maradona. Maradona qui échappe à l'empreinte. Maradona toujours. Hein,
1: c'est comme couffin culturel.
2: Alors, il faut qu'on revienne sur ces trois sons, effectivement, Juan Gabriel Vázquez.
3: Écoutez, c'est magnifique. C'est la première fois que j'entends du Bach comme fond des discours de Gaëtan et d'un but de Maradona. Ça, c'était vraiment un mélange magnifique.
2: Bienvenue en sol majeur. Alors, un mot d'abord sur le but, presque... Avec les commentaires, les commentateurs sportifs, on peut parler d'orgasme dramaturgique.
3: Absolument, je trouve que c'est pas du tout une exagération. Je ne connaissais pas cette narration française du but de Maradona, donc c'est le deuxième but contre l'Angleterre en 1986.
2: Oui, vous êtes un spécialiste là.
3: Ah, ça, c'est un match qui a marqué mon adolescence, j'avais 13 ans. Maradona était le meilleur joueur du monde. Mais ce match, il y avait aussi un côté politique que j'arrivais un peu à comprendre à 13 ans. Le match Argentine-Angleterre en 1986, c'était la réponse donnée par l'Argentine à la défaite dans la guerre des Malvinas.
2: Des Malouines.
3: Le match a été perçu comme une réponse. Et le fait que l'Argentine ait gagné avec un des buts les plus géniaux de l'histoire et aussi un but tricheur avec la main, sans que personne s'en aperçoive, Maradona a marqué un but avec la main. Ça, c'était comme une justice poétique pour l'Argentine contre l'Angleterre. Et je crois que c'est là que j'ai commencé à comprendre que le foot, qui me passionnait comme adolescent, n'était pas seulement un sport, mais particulièrement dans une Coupe du Monde, c'était un événement politique, avec un contenu politique.
2: Et dramaturgique.
3: Et dramaturgique.
2: Et ça a planté une petite graine, apparemment.
3: Tout à fait.
2: Alors, il y a les suites pour violoncelle de Bach, version, vous l'avez stabiloté, Yo-Yo Ma.
3: Oui.
2: Important pour vous.
3: Oui, c'est une musique qui est une sorte de refuge parfois. Je ne suis pas un spécialiste, mais les versions de Yo-Yo Ma, je trouve une sorte de communication particulière avec elle. Ça me réduit mes angoisses, m'aide à survivre dans des moments difficiles. Les compositions de Bach font quelque chose dans la tête. Éveillent les connexions. Et pour finir, Gaëtan, n'est-ce pas?
2: Eh oui, on garde le meilleur pour la fin, parce qu'on aura compris que la voix des poètes comme Borges, Neruda, Garcia Marquez vous ont accompagné.

0: vous accompagne toujours, Juan Gabriel, mais la rhétorique des politiques et leur dimension de comédien, on est bien d'accord, on vient de l'entendre.
1: Absolument.
0: Ça, c'est aussi crucial.
1: Oui. Donc, la Colombie était un pays d'orateurs, toujours, en politique.
0: Il faut bien prononcer, hein, d'orateurs et non pas de rateurs.
1: Très bien, merci pour la précision.
0: Je vous taquine.
1: Un pays de orateurs politiques, avec une tradition longue, appréciée, qui est tragiquement disparue. On n'apprécie plus l'art de parler en public comme on le faisait avant. Et on vient d'entendre un discours de Jorge Eliécer Gaitán, donc politicien assassiné en 1948, dont l'assassinat a coupé en deux la vie politique, la vie sociale colombienne du XXe siècle. Et on peut le comprendre, cet assassinat, comme le point de naissance de la violence colombienne qui nous accompagne jusqu'à aujourd'hui. Son assassinat a une relation spéciale avec ma famille, parce que un de mes grands-oncles était un politicien conservateur, important à l'époque. Il a dû prendre une sorte de protagonisme dans les jours après cet assassinat où la ville de Bogota a été brûlée par la violence provoquée par le meurtre de Gaitán. Donc j'ai grandi avec des versions de ce meurtre, des théories du complot, des légendes urbaines. Et je crois que c'est là où je trouve les origines de ma relation avec l'histoire colombienne comme romancier. Mm-hmm. Dans l'idée que, avec les romans, on peut comprendre des vérités sur le passé public qui ne sont pas accessibles pour l'histoire officielle.
0: Et j'invite les auditeurs à lire ou relire Les Dénonciateurs, que vous avez écrit, Los Informantes, où un certain Gabriel Santoro, c'est un grand professeur justement d'art oratoire, qui s'est peut-être inspiré de cet homme politique qui a été assassiné.
1: Qui en tout cas admire et adore les discours de Gaitán, oui.
0: Il a cette phrase, les idées n'ont aucune importance, elles sont à la portée du premier imbécile venu, ici il ne s'agit pas d'idées mais de slogans.
1: Oui.
0: C'est très contemporain en fait.
1: Oui, c'est
0: malheureusement
1: vrai. C'est un roman que j'écris entre 2002 et 2004. Mais donc quelques phrases semblent un commentaire sur ce que nous vivons maintenant, oui.
0: L'Amérique latine, laboratoire des extrêmes droites, c'est ce que j'entends ici et là. Les observateurs semblent formuler la chose de cette manière.
1: C'est juste, c'est très juste et très triste. On peut percevoir ce qui se passe en Amérique latine aussi comme une réaction aux autoritarismes né dans la gauche, comme celui de Cuba, comme celui de Venezuela, comme celui très tragique du Nicaragua, qui a expulsé, persécuté des écrivains, des journalistes. Par exemple, dans les cas de deux amis très chers à moi, Sergio Ramírez et Gioconda Belli, romanciers du Nicaragua, qui ont été chassés de leur pays, leur citoyenneté éliminée. Et ce sont des dictatures né comme de gauche, auquel il y a eu un mouvement de résistance qui a transformé l'Amérique latine maintenant dans l'endroit idéal pour les autoritarismes de droite. Mm-hmm. Comme celui qui vient d'arriver en mon pays, qui menace d'éliminer tous les progrès sociaux des dernières années, sont une réponse aux autoritarismes de gauche qu'on a vu dans les derniers 20 ans ou 30 ans en Amérique latine.
0: J'ai une question existentielle, cher Juan Gabriel Vasquez. Est-ce que les petits matins se ressemblent partout? Pas sûr. Alors, il paraît que dans votre Bogota, où je ne suis jamais allée, c'est un peu le bruit permanent, sauf le matin.
1: Oui. C'est une ville très bruyante, mais pleine d'arbres. Et dans les arbres, les oiseaux chantent le matin et on entend ça même sur le bruit des voitures. La Colombie est célèbre aussi pour la quantité d'espèces d'oiseaux. Et j'ai grandi avec ça.
0: Est-ce que vous diriez que vous avez quitté Bogota pour presque les mêmes raisons que Felitza Bronstein?
1: Je me suis demandé la même chose. Je croyais, quand j'ai quitté Bogota pour revenir à Paris en 96, je croyais que j'ai quitté ma ville et mon pays parce que je voulais avoir une certaine relation avec ma vocation littéraire. Je voulais suivre les pas qui sont passés par Paris, parce qu'il y avait cette tradition latino-américaine. C'était un grand cliché. En vérité, je suis sorti de Bogota en partie pour des raisons littéraires, mais avec le temps, j'ai compris que c'était surtout pour échapper à les années de violence qui ont marqué mon adolescence depuis 1984, lorsque Pablo Escobar a assassiné le ministre de Justice, Rodrigo Lara Bonilla, et a commencé ce qu'on appelle la guerre entre les cartels de Medellín, les cartels de Cali, les narcotrafiquants et l'État colombien. C'est l'événement qui a marqué mon adolescence, la violence terroriste imprévisible. Et je crois que je voulais aussi échapper à ça.
0: Vous êtes installé à Madrid aujourd'hui de façon définitive. Comment le savoir d'ailleurs ?
1: Voilà, on ne le sait pas.
0: Et voilà. J'ai relevé quand même des mots dans votre roman, exilé, expatrié, réfugié, asilé. Ça, c'est un mot que je ne connaissais pas. Aucun de ces mots ne convenait d'ailleurs à votre héroïne. Est-ce qu'il y aurait un mot pour votre situation à vous aujourd'hui qui conviendrait ?
1: C'est une bonne question. Je l'ai trouvé toute ma vie, je crois. Parce qu'il y a plusieurs mots qui ne me conviennent pas non plus. Je ne suis pas un exilé. Je peux rentrer dans mon pays. Et je le fais souvent d'ailleurs. Expatrié me semble trop froid. Je ne fais pas partie d'une diaspora quelconque. J'ai trouvé une fois une interview donnée par V.S. Naipaul, l'écrivain des Caraïbes, à qui on demandait la même chose. En Angleterre, comment vous nommez votre position dans la société anglaise ? Il a parlé d'un mot qui, en anglais, est disparu. C'est une sorte d'anachronisme, on ne l'utilise plus, qui est le mot « inquilin » en anglais. On dirait, en traduction contemporaine, « locataire ». Mais ce n'est pas ça. C'est dans le dictionnaire anglais, « inquilin » voulait dire, c'était la définition qui fascinait Naipaul, « animal qui habite dans le nid d'un autre ». Et lui, il disait, « je suis ni moins ni plus que ça, un animal qui habite dans le nid d'un autre ».
0: J'ai un synonyme terrible qui m'a... un colonisateur.
1: Bon, voilà, on peut avoir cette lecture aussi.
0: Merci beaucoup, Juan Gabriel Vasquez.
1: C'était un plaisir.

0: dije adiós.
1: Au générique de cet en sol majeur consacré à Juan Gabriel Vázquez de La Ferraille, un abrecaminos, un ouvre-chemin, les noms de Felicia qui paraît au seuil, un laboratoire littéraire un petit peu rangé par Thibaut Baduel et Yasmine Chouaki, tout ça à retrouver en podcast sur votre application Pure Radio. Dans un instant, votre journal sur RFI, suivi de Mondial Sport.

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4: Heures ici à Paris, 15h en temps universel, 18h à Moscou.
0: Antoine Galen.
4: Le suspense est inexistant, mais les bureaux de vote sont toujours ouverts en Russie. Dernier jour des élections législatives. Le scrutin se déroule aussi en Crimée annexée, dans les régions ukrainiennes contrôlées par la Russie, mais aussi en Lituanie, où vivent 14 000 citoyens russes. Fin de la première audience du procès en Irak de 6 Français présumés djihadistes. Les 6 accusés avaient été transférés de Syrie avec 41 détenus au cours de l'été 2025. Plusieurs avocats français alertent sur des procès expéditifs et appellent Paris à les rapatrier de toute urgence. Ils risquent, selon eux, la peine de mort. La réunion entre le secrétaire au Trésor américain et son homologue chinois vient tout juste de commencer à New York. Des discussions 4 jours avant la visite de Xi Jinping à la Maison-Blanche. Avec Donald Trump, il compte bien aborder le sujet des droits de douane. Et puis c'est un rendez-vous culturel incontournable en France. Les journées du patrimoine se déroulent en ce moment. Une thématique s'invite à cette édition, la fragilité des monuments. En Russie, les bureaux de vote ferment à 18h, temps universel. Dernier jour des élections législatives. 450 sièges de la Douma doivent être renouvelés. Élections sans suspense. Le parti de Vladimir Poutine est le grand favori. Le scrutin se déroule aussi en Crimée annexée et dans les régions contrôlées par la Russie. Donetsk, Louhansk, Zaporijja et Kherson. Ça vote aussi en Lituanie, pays limitrophe où réside près de 14 000 citoyens russes. Notre correspondante Marielle Vituro est allée à leur rencontre.
5: Pour venir voter, il faut passer par le pont Boris Nemtsov, puis emprunter la rue des héros ukrainiens. À la mi-journée, il n'y a pas foule devant les grilles de l'ambassade. Vyacheslav est arrivé avec un sweatshirt midi contre Poutine, un mouvement de protestation initié par l'opposant Alexei Navalny, mort dans une prison russe.
6: Je vais voter contre le parti de Poutine, le parti de la guerre, contre Russie unie. C'est bien si le parti Russie unie a moins de place au Parlement.
5: Nick, un Russe qui habite en Lituanie depuis 30 ans, sort du bureau de vote.
7: C'était l'occasion pour moi de transmettre mon message. J'ai inscrit non à la guerre sur le bulletin.
5: Deux jeunes gens essayent de réaliser un sondage sorti des urnes. Milana le constate, certains affirment ouvertement qu'ils ont voté pour Russie unie ou ne disent rien.
8: Je vais aider à compter réellement les voix dans ce scrutin, car obtenir la vérité en Russie est impossible.
5: Ils sont peu à avoir l'espoir que quelque chose change après le scrutin. La répression est telle qu'aucune manifestation en Russie contre les résultats ne semble possible. Marielle Vituro, Vilnius, RFI.
4: Et pendant ce temps, les frappes continuent entre la Russie et l'Ukraine. Lors des dernières 24 heures, près de 1600 engins ont été neutralisés par les défenses antiaériennes russes. Les autorités accusent Kiev d'avoir voulu perturber le déroulement des élections. L'Ukraine, de son côté, a annoncé la mort d'au moins 4 personnes dans la région de Kiev. Élections également en Allemagne. Près de 4 millions d'électeurs sont appelés aux urnes aujourd'hui. Scrutin régional à Berlin et dans la région du Mecklembourg. Deux semaines après la victoire du parti d'extrême droite AfD en Saxe-Anhalt, Friedrich Merz redoute un score très bas pour la CDU. Le chancelier allemand a d'ailleurs convoqué une réunion de crise avec son parti. Elle se tiendra juste après l'annonce des premiers résultats vers 16h temps universel. Et Friedrich Merz a également annulé son déplacement prévu à New York pour l'Assemblée générale des Nations Unies. En Irak, 6 prisonniers français soupçonnés d'appartenance à l'État islamique ont été présentés devant la justice irakienne. Parmi eux, il y a celui qui a revendiqué l'attentat du 14 juillet 2016 à Nice. Les 6 accusés avaient été transférés de Syrie avec 41 détenus au cours de l'été 2025. L'audience préliminaire est désormais terminée. Récit de notre correspondante Marie-Charlotte Roupy à Bagdad.
9: Les 6 détenus ont été présentés pour la première fois à un juge irakien après 7 ans de détention en Syrie et 1 an en Irak. Maigres, vêtus de jaune, cheveux ras, ils se sont présentés à la barre accompagnés d'un traducteur quand c'était nécessaire pour entendre les charges retenues contre eux. Appartenance à l'organisation de l'État islamique et ou participation à des activités terroristes mettant en danger la sécurité de l'Irak. 2 d'entre eux ont refusé d'être représentés par un avocat commis d'office irakien et ont demandé d'attendre la venue de leurs avocats français pour poursuivre les audiences. Pour les 4 autres qui ont accepté cette représentation irakienne, le juge a présenté les preuves collectées contre eux, parmi lesquelles des mandats d'arrêt internationaux ou encore des documents administratifs de l'organisation de l'État islamique. Qu'ils aient été à l'époque enregistrés par l'État islamique comme infirmiers, comptables ou combattants, ils tombent selon la justice irakienne sous le coup de la loi antiterroriste. Le tribunal se réunira à nouveau le 5 octobre pour entendre cette fois leur défense. Ils encourent selon la loi irakienne la peine de mort ou une peine de prison à perpétuité. Marie-Charlotte Roupy, Bagdad, RFI.
4: Et plusieurs avocats français alertent sur des procès expéditifs et appellent Paris à rapatrier les détenus de toute urgence. En Irak, toujours, une explosion a été entendue près de l'aéroport d'Erbil, une zone qui abrite des troupes américaines. La cause de l'explosion n'est pas connue à ce stade. Pendant ce temps, Donald Trump a annoncé que les Houthis avaient accepté de ne pas s'en prendre aux États-Unis. Déclaration du président américain au lendemain des attaques des rebelles Houthis du Yémen sur la capitale saoudienne, Riyad. Une première depuis plusieurs mois. De fortes explosions ont retenti et un réservoir de carburant a été aperçu en feu près de l'aéroport. C'est une rencontre particulièrement importante pour la Chine et les États-Unis. Le secrétaire au Trésor américain Scott Bessent et son homologue chinois He Lingfeng se rencontrent à New York. La réunion vient d'ailleurs tout juste de commencer. Des discussions 4 jours avant le tête-à-tête à la Maison-Blanche entre Xi Jinping et Donald Trump. Sur la table, il y aura forcément le sujet des droits de douane qui expire le 10 novembre prochain. Charlotte Cossel est désaccord. Corps risquent d'être nombreux.
10: Et à l'approche des midterms, Donald Trump a besoin de montrer des avancées concrètes. Marie-Françoise Renard, économiste spécialiste de la Chine.
11: Il y a la question de ce qui va être annoncé par Donald Trump, qui a besoin de donner des bonnes nouvelles. Et on sait déjà que la Chine va sans doute acheter des Boeing et qu'il y aura une finalisation d'au moins 200 avions. Et ça pourrait aller jusqu'à 500. Mais en contrepartie, la Chine pourrait demander d'avoir accès à certaines pièces de rechange critiques pour les moteurs. Jusqu'à maintenant, les États-Unis refusaient que la Chine accède à ces pièces et donc à ces technologies.
10: La réduction de taxes sur un package de marchandises d'un montant de 30 milliards de dollars, l'augmentation des achats de produits agricoles par Pékin ou encore le fentanyl, les sujets de négociation ne manquent pas.
11: Pékin voudrait repousser l'application d'une règle qui interdirait à des milliers d'entreprises chinoises de recevoir des technologies américaines de pointe. Et du côté américain, les États-Unis souhaitent que la Chine facilite les exportations de terres rares, de minerais critiques.
10: La question de l'encadrement de l'intelligence artificielle est également un point de crispation entre les deux géants du domaine.
4: À Charlotte Cosset. Et puis en France, la 43e édition des Journées du Patrimoine bat leur plein ce week-end. Le musée du Petit Palais à Paris s'est emparé de l'une des thématiques de cette année, le patrimoine en péril. Muriel Malouf, l'idée est de sensibiliser les visiteurs sur la fragilité des œuvres d'art.
12: Des guides sont disséminés à travers le musée et s'adressent à un public familial en ces Journées du Patrimoine.
13: Alors là, on montre une sculpture en bronze de Bartoli. Donc si toi tu t'amuses à caresser la plante de pied là, la plante de pied du petit enfant, si des dizaines de milliers de visiteurs font la même chose, mais qu'est-ce qui va se passer ? Eh bien, à la longue, ça va effacer la patine.
12: Là, il est question de la fragilité des sculptures. Le visiteur est convié aussi à un jeu de pistes et se transforme en conservateur. Il arpente le musée pour gérer la lumière, surveiller l'état des œuvres, jusqu'à vérifier l'hygrométrie, soit le taux d'humidité. Fabienne Cousin, chargée du public au musée.
14: Nous sommes devant l'œuvre la plus fragile du musée, donc c'est un de nos phares du jeu de pistes. Cette œuvre est en cire, donc vous comprenez pourquoi je vous dis qu'elle est la plus fragile. Donc voilà, c'est un petit boîtier où on voit apparaître la température 22 degrés, 25% d'humidité, c'est formidable.
12: Et une fois le jeu de piste terminé, on peut se retrouver face à la fresque centrale, restaurée pour dessiner à son tour.
15: Qu'est-ce que c'est ?
16: Quelque chose.
15: Ah, c'est quelque chose, ça c'est sûr.
17: Une créature.
16: Un monstre.
12: Le patrimoine en péril, approché d'une façon ludique, c'est le pari gagné du Petit Palais en ces Journées du Patrimoine.
4: C'est la fin de ce journal. Merci à vous de l'avoir suivi.
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0: Juan Gabriel Vasquez, une terreur colombienne. En sol majeur. Yasmine Chouaki.
18: Un sol majeur.
0: Il vient d'Amérique latine. Alors ça veut tout dire et ça ne veut rien dire. Ça veut peut-être dire que dans la vie de Juan Gabriel Vasquez, l'urgence littéraire s'est forgée proportionnellement à la violence d'État qu'il a vécue adolescent. Mais ça ne veut rien dire, car l'auteur toque régulièrement aux portes de l'ailleurs. Né en Colombie, ce découvreur de monde, fils d'avocat anglophile, est pétri de cultures plurielles qu'il traverse comme les siècles, avec la même aisance. France, Belgique, Espagne, Joseph Conrad, Gustave Flaubert, Emily Dickinson, autant de terres et de continents qu'il arpente et habite avec un amour majuscule de la littérature. L'auteur de « La traduction du monde » passé par le journalisme, primé de nombreuses fois, est un adorateur de ces vies que l'on peut pétrir jusqu'à en faire un roman. Et c'est le cas de son dernier opus qui paraît au seuil, intitulé « Les noms de Félixa », du nom de cette sculptrice colombienne Félixa Bornstein, qui sent la plume de Vasquez, aurait pu finir aux oubliettes. Roman en lice pour le prix Fémina étranger 2026.

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1: Il y a tango et tango, bien sûr. Bonjour, Juan Gabriel Vázquez.
2: Bonjour, Jasmine. Je suis très content d'être ici.
1: On est très content de vous recevoir. Estás bien?
2: Muy bien.
1: Alors, qu'est-ce qu'il a de particulier, ce tango délicieux d'Enrique Santos Discépolo? Où il y a de la dramaturgie, hein, c'est ce que je vous disais en off.
2: Oui, oui. C'est un tango des années 30, très connu, qui a été écrit par Santos Discépolo pour dénoncer un peu la décennie que l'histoire argentine appelle la décennie infâme. Et la version qu'on vient d'entendre est celle du chanteur catalan Joan Manuel Serrat, pour moi un des deux ou trois plus grands chanteurs de la musique espagnole. Et lui, il transforme la chanson en une sorte de plaidoirie pour les valeurs perdues, le fait que tout soit égal dans nos sociétés, les bons et les mauvais, les professeurs et les ânes, dit la chanson. Et elle se demande qu'est-ce qu'on peut faire, non?
1: Ça va bien avec notre oui. époque, voilà, malheureusement. Voilà, oui. Alors, je ne sais pas si on aurait une chance d'entendre un tel tango à Paris. En tout cas, on pourrait le croiser, ce tango, dans votre roman, Les Noms de Felitza, en référence à Felitza Bürstin. On va raconter, donc sculptrice colombienne importante, malheureusement oui. méconnue sous nos latitudes. Je donne juste une image en entrée, comme ça, d'une de ses œuvres, celle de Las Camas, Eli, où on voit des structures métalliques disposées dans un espace assez sombre, recouvertes de draps qui s'animent de manière suggestive. Les formes suggérées en dessous pourraient être humaines. Et maintenant, place au roman.
2: La sculptrice colombienne Felisa Bürstin, exilée en France, est morte de tristesse à 22h15 le vendredi 8 janvier dans un restaurant parisien.

0: M comme marque-page.
1: Oui, parce que dans votre roman, Juan Gabriel, tout commence avec cette fameuse phrase que vous venez de lire.
2: Pour le livre et pour moi aussi, comme romancier. Moi, j'avais 23 ans. Je voulais être romancier. Je venais d'arriver à Paris pour faire des études de littérature. J'étais malade, mais les médecins n'arrivaient pas à diagnostiquer correctement ce que j'avais. Et cela m'obligeait à traverser un peu la ville, d'hôpital en hôpital, pour faire les tests. Et je prenais un livre avec moi. Et les articles que Gabriel García Márquez venait de publier. Et pendant un de ces trajets en métro, j'ai ouvert le livre et j'ai découvert cette phrase sur une femme que je ne connaissais pas, Felisa Burstyn. Mais sur les questions, qui est cette femme? Pourquoi García Márquez écrit sur elle? Il y avait une qui m'a frappé et c'était l'idée qu'elle soit morte de tristesse. Je me suis dit, comment est-ce possible? Pourquoi? Et c'est comme ça que la première question, qui n'était pas une question pour un médecin, le diagnostic de morte de tristesse, c'est un diagnostic des romanciers. Et c'était, je crois, la première fois que je me suis dit, il y a une histoire ici, et c'est pas par la biographie qu'il faut la raconter, ni par le journalisme, ni par l'enquête sur l'art contemporain colombien, mais à partir de l'imagination littéraire.
1: Et donc, 41 ans et 8 mois après la mort de Felisa, le 8 janvier 1982, le narrateur, qui vous ressemble énormément, Juan Gabriel Vázquez, tente de reconstituer sa vie et de comprendre ce qui ne l'a pas été de son vivant à elle, c'est-à-dire sa liberté d'aimer, d'être, de créer. Et vous dites avoir adopté une méthode d'écriture à la Stanislavski, c'est-à-dire ?
2: Oui. Il s'agissait d'habiter le personnage de Felisa. La fiction consiste à ça, à habiter une conscience qui n'est pas la nôtre, à être pendant le temps de la lecture Madame Bovary ou Anna Karenina ou Adrien, l'empereur de Yourcenar. Mais moi je voulais dans ce roman mettre en valeur et mettre en scène aussi l'acte d'imagination, c'est-à-dire intervenir moi-même dans la fiction comme narrateur, qui organise les matériaux, qui déclare sa fascination pour le personnage, qui explique les racines de sa fascination et qui ensuite invite le lecteur à l'acte d'imagination de pénétrer la vie de Felisa Burstyn.
1: Pénétrer la vie de Felisa Burstyn, comme vous dites, c'est un sacré enjeu. Vous signez un roman de 300 pages, Juan Gabriel Vázquez, divisé en plusieurs parties. Oui. L'hiver à Paris, la première mort, les anges dans l'erreur, la maison et le monde, et les noms de Felisa. Cette façon d'orchestrer comme ça en chapitres sa vie, ça vous a aidé à maîtriser, à mettre en relief aussi cette courte vie, courte mais intense?
2: C'est exactement ça. Je voulais raconter trois histoires différentes. L'histoire du narrateur, qui pourrait s'appeler Juan Gabriel Vázquez, parce qu'il est à Paris. Il suit les pas du personnage entre le journalisme et la superstition. Il nous invite à le suivre. Deuxièmement, il y a le dernier jour de la vie de Felisa Burstyn qui est raconté avec tout le détail dont je suis capable pour savoir ce qui s'est passé à chaque minute de son dernier jour. Et troisième histoire, le reste de sa vie. Le reste de sa vie qui a conduit au dernier jour. Et ça, c'est l'exploration qui devrait aboutir à la réponse « Est-elle morte de tristesse ?»
1: Alors, on pourrait s'arrêter sur le chapitre intitulé « La première mort ». Vous partez, Juan Gabriel, d'une photo de Felisa Fleischer. Elle s'appelle comme ça puisqu'elle a rencontré celui qui deviendra son mari new-yorkais, un certain Larry, pilote d'avion qu'elle rencontre aux États-Unis, parce que là, on est dans l'histoire d'un premier exil.
2: Oui, le mot exil est très présent dans ce roman. Felisa, en quelque sorte, est née en exil parce que ses parents juifs polonais sont allés en Colombie. Ils sont là lorsque Hitler monte au pouvoir. Et ils se disent, il faut rester ici. Et c'est pour ça que Felisa est née à Bogota. Ce qui, paradoxalement, lui a donné une espèce de colombianité militante. Et elle se sentait plus colombienne que n'importe qui. Et après ça, après avoir fait des études à New York et rencontre donc Larry, Il se marie et il rentre en Colombie pour s'installer et avoir ses trois filles en Colombie.
1: Oui, alors, il rentre parce qu'en fait, la Colombie vient de voter une loi pour déclarer le communisme illégal.
2: Oui.
1: Et ça, ça rassure Larry qui pense que tout à coup, la Colombie est éventuellement un pays fréquentable. Donc, il s'installe à Bogota avec leurs enfants dans une vie un peu trop réglée. Pour Felitza, c'est un peu métro, boulot, dodo, si j'ose l'image.
2: Oui.
1: Mais ça ne lui convient pas. Heureusement que Felitza fait des rencontres.
0: 1874, año de la primera exposición impresionista en la ciudad de París, marca el comienzo del arte moderno.
1: La critique d'art, Marta Taraba.
2: Ah, sa voix.
0: En esa famosa exposición, algunos de los que serán los más célebres impresionistas, como Monet, Degas, Renoir, rechazan completamente la retórica, es decir, la sistematización de una serie de reglas académicas que obligaban a los pintores a trabajar de determinado modo.
3: Somos como son los que se aman.
1: Le poète Jorge Gaitán Durand.
4: Al desnudarnos descubrimos dos monstruosos desconocidos que se estrechan a tientas.
5: Le sculpteur d'aujourd'hui est devenu un personnage simple. Mais
1: le peintre Ossip Zadkine.
6: Quand il vient chez lui, quand il s'enferme dans son atelier, il devient une sorte de dieu, une sorte de héros, dans un espace très limité.
1: Trois voix, trois personnalités dans votre ensemble majeur, Juan Gabriel Vázquez, qui vont amener Felitza Bolstein à devenir autre, à devenir Felitza.
2: Oui, c'est ça. J'étais heureux d'entendre la voix de Jorge Gaitán Durand, mais surtout celle de Marta Traba. Cette voix qui parlait avec une autorité qui vraiment faisait la jour et la nuit pour les artistes colombiennes des années 50-60. Elle avait une énorme autorité. Elle était argentine.
1: Critique d'art à la télévision, donc.
2: Pionnière à la télévision colombienne, qui expliquait l'art des musées européens aux Colombiens. Elle est devenue cette petite dame argentine, la protectrice principale de Felitza.
1: Et le maître à penser un peu de Felitza.
2: Aussi un peu, oui, oui. Mais c'était surtout un moment quand l'art de Felitza fait des ferrailles, des déchets, des matériaux bruts, quand c'était contesté par l'établissement de l'art colombien qui était très masculin et qui ne comprenait pas qu'une femme travaille avec des méthodes de mécanicien. C'est à ce moment-là que Marta Traba est sortie pour défendre l'œuvre, la figure de Felitza.
1: Voilà. Alors ça, c'est pour Marta. Pour le poète en question, Jorge, comment vous dites ?
2: Gaitán Durand.
1: Voilà, il va devenir son amant.
2: Son amour fou.
1: Son oui. Amour fou, une inspiration. Et lui-même écrivait de manière trop rapprochée les mots « révolution » et « érotisme ».
2: Oui. Alors, il est mort très jeune. Mais il a eu le temps de faire une œuvre de poète, d'intellectuel, d'essayiste, fasciné par la politique, mais aussi par le marquis de Sade, par l'œuvre de Georges Bataille, très francophile. Il passait beaucoup de temps à Paris. Il a fait des expositions avec André Breton. Donc c'était un homme qui habitait à plusieurs endroits de la vie. Il avait plusieurs masques.
1: Quant à Ossip Zadkine, bon bah ça c'est le grand peintre que l'on sait, enfin si
2: oui.
1: On a de la mémoire.
2: Sculpteur aussi.
1: Mais ça a été le professeur de Felitza.
2: À l'Académie de la Grande Chaumière, à Paris.
1: Pas n'importe quel professeur, hein.
2: Non,
1: vous dites,
2: voilà.
1: En trois gestes experts, Zadkine tirait un effet de la sculpture en devenir, la courbe d'une oreille, la paupière inférieure, que Felitza, elle, n'avait pas réussi à obtenir.
2: Oui. Elle a fait ses apprentissages ici, à Paris, avec Zadkine. Elle a appris à traiter le bronze et le plâtre et la pierre. Ensuite, elle est rentrée en Colombie. Et après ça, il est revenu à Paris pour dire à Zadkine, j'ai un problème. Dans mon pays, il n'y a ni de fonderies, ni des montagnes de marbre. Il lui a dit, alors, changez de pays.
1: Va voir César.
2: Oui. Elle n'a pas voulu changer de pays. Elle est allée voir César. Et elle est retournée en Colombie pour travailler avec ce qu'elle avait sous la main. Les déchets, la ferraille, les métaux. Et c'est comme ça qu'elle a découvert sa poétique, ce qu'elle voulait faire comme artiste.
1: Voilà. Alors ces trois voix ont contribué à métamorphoser cette Felitsa qui était partie pour être une épouse,
2: oui,
1: une femme d'intérieur, une mère, etc. C'est pas exactement le statut qui lui convenait. Et pour comprendre la suite de votre roman et de ce qui va se passer dans sa vie à elle, il faut évoquer à nouveau les origines familiales de Felitsa.
2: Oui. Elle a grandi dans cette famille juive assez libérale, mais qui néanmoins appartenait à une communauté qui peut-être ne l'était pas, la communauté juive colombienne, conservatrice comme c'est le pays, mon pays, et qui, face à la décision très difficile de Felisa de quitter son mari juif pour aller avoir un amour illégitime avec un goy, pour poursuivre son destin d'artiste, sa vocation d'artiste, elle a dû subir les sanctions de la communauté et de sa famille, dont elle a parlé au moins une fois dans une interview et qui ont laissé une trace très douloureuse dans sa vie. En tant qu'autorité de la communauté juive, son père devait réagir.
7: Un châtiment s'imposait, un châtiment exemplaire. Et Felisa, bien qu'étant la fille de Jacobo, ou justement parce qu'elle l'était, servirait d'exemple. Expiation. C'est comme ça, décréta son père. Au cours de sa vie, en public ou en privé, à une interview ou dans l'intimité d'une chambre, Felisa raconta souvent l'histoire du cercueil vide que ses parents avaient placé au milieu de leur salon et recouvert sans tarder d'un voile aussi noir que les vêtements qu'il portait ce jour-là. Le quorum de 10 fidèles exigé par la loi pour réciter le kaddish pour leur fille défunte était réuni. En quittant mari et enfant, Felisa s'était détachée d'une partie de sa vie. Elle aurait pour cela pu payer le prix élevé de l'expulsion, mais son père avait fait pire. Il l'avait déclarée morte. Il en était donc ainsi, morte pour les siens. Elle en conclut que plus rien ne la retenait à Bogota.
1: Voilà, c'est ce que vous appelez dans votre roman la première mort de Felisa, oui. Juan Gabriel Vázquez.
2: Oui, et surtout, elle l'a raconté plusieurs fois à son dernier mari, Pablo Leiva, qui était mon témoin principal dans toute cette histoire et qui m'y racontait la douleur qu'il y avait dans la voix de Felisa quand elle se souvenait de cette scène de sa jeunesse. Elle s'est ensuite réconciliée avec sa famille, mais elle s'est sentie, après ce moment, exilée pour la première fois. Elle est venue à Paris avec le poète Jorge Gaitán Durán, comme, en quelque sorte, exilée de sa propre vie privée.
1: Oui. À chaque fois, ce genre d'épreuve, et il y en aura d'autres, politiques, etc., c'est un coup de canif dans sa sensibilité. Vous articulez le texte en alternant les différents tableaux de sa vie et en revenant donc à Pablo, son mari, qui assistera à sa mort, hein, jusqu'à cette date fatidique donc du 8 janvier 82. Et au fur et à mesure des différentes étapes de sa vie, on voit sous votre plume apparaître son visage. Pardon, l'image, elle est téléphonée, mais comme s'il sortait de la glaise.
2: Oui.
1: Est-ce que c'était l'enjeu de votre écriture ?
2: J'ai découvert qu'il y avait en quelque sorte un rapport de méthode entre mon écriture et l'art d'une sculptrice. Lorsque j'écrivais ce roman, je me demandais si c'était un roman ce que j'étais en train de faire, si c'était de la fiction ou pas. Et à ce moment-là, j'ai découvert dans un vieux dictionnaire colombien une définition du verbe « feindre », qui est donc en espagnol « fingir », le verbe qu'on associe à la fiction, où le dictionnaire expliquait que les origines latines du mot « feindre »,« fingere », voulait dire « donner forme »,« modeler », et qui était employé donc ce verbe dans le contexte de la taille en bois ou de la sculpture. Et je me suis dit « exactement ça, c'est ce que je suis en train de faire ». C'est comme ça que plusieurs fois dans l'écriture du roman, je me suis senti comme si je faisais sortir la figure de Felisa du grand morceau de matière de son expérience, de sa vie.
1: La figure et sa personnalité, si exceptionnelle. Elle avait d'ailleurs une devise bien à elle. Elle disait dans un pays de machos, faites la folle.
2: Oui.
1: En quoi elle était, à vos yeux, avant-gardiste ?
2: Elle était avant-gardiste. Tout d'abord par son art, elle était pionnière du travail avec ses matériaux peu orthodoxes. Mais je crois que c'était surtout son combat personnel pour les libertés dans tous les domaines de sa vie. Elle avait apporté de Cuba un petit idole en pierre, comme une figure sortie de l'île de Pâques, qui au Cuba s'appelle Abre Caminos.
1: Un ouvre-chemin. C'est tellement poétiquement, c'est magnifique.
2: Exactement. Elle a souvent dit ça à son mari, à Pablo. Moi, je ne sais pas si je suis bonne ou mauvaise artiste. Je veux ouvrir des chemins pour les autres. Elle s'est rebellée contre les camisoles de force de la religion, de la famille, du rôle maternel, du monde artistique, du monde politique. Elle voulait être l'artiste qu'elle voulait être, mais aussi l'artiste juive qu'elle voulait être, aussi l'artiste juive bourgeoise de gauche. Donc c'était une femme qui menait ses besoins de liberté dans la vie privée aussi bien que dans la vie artistique. Il n'y avait pas une différence entre les deux.
1: Que dans ses réponses aussi, lors d'interviews. Un jour, on lui demande « Est-ce que vous appartenez à un mouvement artistique ?» Réponse « Oui, le romantisme motorisé. »
2: Elle se moquait de tout le monde. Ouais. C'était son sarcasme, son ironie, étaient les façons de se défendre, en quelque sorte, des agressions du monde artistique en Colombie, le fait que plusieurs gens ne la prenaient pas au sérieux. Et elle avait trouvé que l'ironie et le sarcasme étaient les seuls moyens de se défendre.
1: Son existence, c'est aussi la possibilité pour vous de faire le portrait d'une Colombie corsetée, aussi en proie à une violence permanente. Avec politiquement à gauche, vous le décrivez, une gauche fratricide.
2: Oui, donc c'était les années 70. La révolution cubaine de 59 avait eu comme conséquence partout en Amérique latine la création de mouvements révolutionnaires. Mmh. Et en Colombie, ça a pris la forme de au moins 3 guérillas paysannes et une guérilla urbaine M19 faite par des intellectuels, des étudiants. Entre elles, c'était comme des cannibales. Les publications de gauche, parmi lesquelles la revue Alternativa de García Márquez, entre autres journalistes très importants, s'en plaignait souvent que la gauche colombienne n'avait pas besoin d'ennemis parce qu'elle se suffisait pour...
1: faire des guerres internes.
2: Pour faire des guerres internes, oui, et des victimes internes.
1: Donc le fleuve de sa vie, à Félix Bourstin, avance avec donc des illusions révolutionnaires. Elle est proche effectivement de Cuba, mais elle n'est pas communiste. Elle vit avec cette éternelle tension avec sa Colombie. Est-ce qu'il faut partir? Est-ce qu'il faut rester? Elle a un grave accident aussi, où son corps va devenir une sorte d'inventaire des douleurs. Elle vit dans un climat de paranoïa, alimenté par un mouvement de guérilla, le fameux MB9. Et puis, elle vit également avec des méthodes d'intimidation qui vont s'inviter un jour dans son atelier d'artiste. Donc, elle finit piégée par sa liberté de penser. Quelle est la cause, Juan Gabriel Vázquez, de son tout dernier exil?
2: Une loi passée par le gouvernement colombien qui, dans la pratique, persécutait tout ce qui semblait plus ou moins de gauche dans un environnement de paranoïa politique très lié à la guerre froide et à la lutte du gouvernement colombien contre les guérillas marxistes. Et cette loi qui s'appelait le statut de sécurité a permis au gouvernement l'arrestation, la persécution, parfois les tortures des militants de gauche, mais aussi des gens qui avaient manifesté un soutien pour la révolution cubaine, ou qui s'étaient déclarés des admirateurs de Fidel Castro, ou qui avaient écrit un article visiblement de gauche. García Márquez lui-même a découvert, grâce à des rumeurs qui circulaient à Bogota, que le gouvernement allait l'accuser d'être un complice des guérillas. Et c'est comme ça qu'il est sorti. Quand Félix a subi la même chose, elle a été arrêtée sans cause et sans preuve, torturé, il n'a jamais raconté tout ce qui s'est passé vraiment. C'est García Márquez qui l'a protégé. Il l'a accueilli chez lui au Mexique et ensuite il a utilisé ses contacts avec François Mitterrand et Régis Debray notamment pour qu'elle puisse arriver à Paris et essayer de réinventer sa vie.
1: D'ailleurs, elle a vécu rue de Bièvre.
2: En face de Mitterrand, oui, par coïncidence. Mais
1: c'est fou. C'était amusant. Mais elle a toujours habité pas très loin des dirigeants dans sa vie. C'est vrai. C'est étrange. Dernière étape de ce roman intitulé Les noms de Felitsa, c'est page 249.
7: Les photos les plus connues de Felisa ont été prises dans cet endroit, portant son tablier, posant tout sourire à côté d'une cage à oiseaux. Toujours souriante parmi les sculptures au tissu frissonnant de la danse mécanique. Assise sur un tabouret entièrement caché sous sa jupe, avec ses gants en cuir, son masque à gaz et un collier de perles autour du cou, en train de souder une lame métallique d'où jaillissent des étincelles blanches. Maintenant, Pablo et moi étions entre ces murs et je me trouvais devant une sculpture composée de trois lames métalliques différentes. Une rouge, une verte et une bleu ciel. L'ensemble m'a fait penser à un petit bateau à voile. Elle s'intitule « Hommage à Francis Bacon », m'a appris Pablo.
1: Juan Gabriel Vasquez, en quoi vous pensez que ces sculptures en ferraille de Felisa, en quoi son travail n'était pas si innocent que ça ?
2: Chaque sculpture d'elle avait toujours une double intention, provocatrice, parfois militante, parfois ouvertement politique.
1: Mais là, dans ce cas de hommage à Francis Bacon, par exemple.
2: Là, c'était vraiment un hommage à Francis Bacon, et puis c'est tout. Parce qu'elle adorait aussi, elle était très consciente de sa tradition. Elle avait une connaissance de l'histoire de l'art assez ferme, assez profonde, et elle défendait l'idée que parfois, l'art est seulement de l'art.
1: À la question pourquoi Felisa Burstyn est morte de tristesse le 8 janvier 1982, est-ce que vous avez une réponse ?
2: Oui. Et la réponse, c'est les 300 pages du roman. c'est dans les 300 pages qu'on s'aperçoit de l'effet que les coups qu'elle a reçus de la vie, de sa société, de sa famille, de ses émotions, ont eu comme conséquence intime et ultime un certain affaiblissement de sa vie, de ses ressources pour se défendre du monde. Je crois qu'à la fin, la morte de tristesse se voit dans l'accumulation des événements de sa vie. C'est pour ça que la seule réponse à cette question, c'est lisez, s'il vous plaît, chers lecteurs, lectrices.
1: J'allais dire, vous devriez faire votre promo, mais... Alors, la voix de Felisa Burstyn, elle n'existe quasiment nulle part. Il ne reste qu'une seule archive qu'on va écouter grâce à vous, que vous avez retrouvée sur Radio HJCK. On vous suit, chers traducteurs.
8: ¿Quiere contarnos cuántas exposiciones ha realizado hasta ahora?
9: Totalmente unas 25, yo creo, en América.
2: Est-ce que vous voulez nous raconter combien d'expositions vous avez faites? Elle dit 25 en Amérique latine, plus ou moins.
9: Et en Europe.
2: Seulement en Amérique latine? Elle dit non, aussi en
8: Europe.
2: Est-ce que cette exposition traite les mêmes matériaux qu'avant? Elle dit non, comme vous voyez, c'est plus de la ferraille, c'est de l'acier inoxydable. Donc c'est différent.
8: ¿Cuáles son las características de las obras que ahora expone?
9: Es que es un solo tema, la característica, que es lo que me interesa a mí. Es un solo tema llevado en varias formas. Es como una sonata.
2: ¿Pourriez-vous décrire les caractéristiques de vos œuvres dans cette exposition? Elle dit, bon, le thème, c'est les caractéristiques. C'est comme une sonate, c'est les mêmes thèmes traités de différentes façons.
10: Quien ha abierto una exposición de sus últimas obras en las galerías Belarca y Santiago de Bogotá.
1: Voilà, je crois que, je vais faire une confidence, après Gabriel García Márquez, vous êtes le meilleur ami désormais de Felisa Burstyn, Juan Gabriel Vasquez.
7: L
11: Pain has an element of blank. It cannot recollect when it began, or if there were a day when it was not. It has no future but itself. Its infinite realms contain its past, enlightened to perceive new periods of pain.
12: Elle comme langue d'amour.
1: Avec ce poème d'Emily Dickinson que vous reconnaissez?
2: Oui, j'adore Emily Dickinson. C'est Elle est donc en exergue dans le livre un poème que j'aime particulièrement, qui commence en anglais avec le mot « They shut me up in prose ». Donc dans la traduction, « Ils m'ont enfermé dans la prose ». C'était sa façon de dire qu'il y avait des forces autour d'elle qui voulaient la mettre dans une cage, couper ses ailes. Elle parle d'elle comme d'un oiseau. Et c'est une sorte de chant de liberté, le poème. En même temps, j'étais très conscient dans le livre que c'est ce que j'étais en train de faire.
1: Oui.
2: Avec Félice, avec la pauvre Félice.
1: La pauvre, non, non, elle en sort, je trouve, embellie, et, enfin, vivante presque.
2: Oui.
1: Mais est-ce que vous diriez justement, ils m'ont enfermé dans la prose, que ça pourrait être la définition de votre rapport à l'écriture ?
2: Oui, c'est le besoin, pas d'enfermer une vie dans la prose, mais d'essayer de l'explorer de tous les angles, de construire une sorte de mémorial pour une vie comme la vie de Félice.
1: Vous avez plusieurs langues dans votre musette. Quelle est, vous diriez, votre langue d'amour à vous ?
2: L'espagnol. Oui. On aime et on insulte et on rêve dans sa propre langue, dans sa langue de naissance.
1: Ouais. Mais vous êtes un lecteur de Joseph Conrad et vous êtes l'auteur d'ailleurs d'Histoire secrète du Costaguana. Donc c'est un roman biographique de Conrad lui-même qui était un grand de la littérature anglaise, tout en n'étant pas de langue anglaise puisqu'il était polonais.
2: Oui.
1: Mais vous le savez mieux que personne, il aura apporté à l'écriture une sensibilité non anglaise. Est-ce que vous seriez tenté, vous, dans le même esprit, d'écrire un jour dans une autre langue, peut-être en français, peut-être en anglais?
2: J'ai écrit en anglais des articles, des critiques littéraires, des essais, jamais de la fiction.
1: Vous faites vos travaux d'approche.
2: Oui, on pourrait le dire. Mais la fiction, je crois que ça prend des chemins différents dans la sensibilité d'un écrivain. Le langage de la fiction, pour moi, a un rapport à l'irrationnel, au fond de nos mémoires cachées.
1: À l'inconscient ?
2: À l'inconscient. Et ça, c'est très difficile à trouver dans une langue apprise, après la langue de naissance. Donc, je ne sais pas si je le ferai. Je trouve que c'est pas, de toute façon, c'est pas gratuit que plusieurs de mes écrivains préférés, comme Joseph Conrad, comme Nabokov, comme Beckett, aient écrit dans des langues différentes de la sienne. Mais je trouve que c'est un phénomène fascinant que je n'arrive pas tout à fait à comprendre.
1: Mmh. Vous avez aussi Flaubert et Cervantes en poche.
2: Oui.
1: Donc vous êtes, en tout cas, on le sent bien, en le disant rapidement, porteur de plusieurs mondes. Est-ce que, pour reprendre l'un de vos titres, traduire le monde, c'est votre cap à
2: oui.
1: vous ?
2: Oui, c'est exactement ça.
1: En poche.
2: Oui.
1: Donc vous êtes, en tout cas, on le sent bien, en le disant rapidement, porteur de plusieurs mondes. Est-ce que, pour reprendre l'un de vos titres, traduire le monde, c'est votre cap à
2: oui.
1: vous ?
2: Oui, c'est exactement ça. 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

0: Magnifique.
1: Bienvenue en sol majeur. Alors, un mot d'abord sur le but, presque. Avec les commentaires, les commentateurs sportifs, on peut parler d'orgasme dramaturgique.
0: Absolument, je trouve que c'est pas du tout une exagération. Je ne connaissais pas cette narration française du but de Maradona, donc c'est le deuxième but contre l'Angleterre en 1986.
1: Oui, vous êtes un spécialiste là.
0: C'est un match qui a marqué mon adolescence, j'avais 13 ans. Maradona était le meilleur joueur du monde. Mais ce match, il y avait aussi un côté politique que j'arrivais un peu à comprendre à 13 ans. Le match Argentine-Angleterre en 1986, c'était la réponse donnée par l'Argentine à la défaite dans la guerre des Malvinas.
1: Des Malouines.
0: Le match a été perçu comme une réponse. Et le fait que l'Argentine ait gagné avec un des buts les plus géniaux de l'histoire et aussi un but tricheur avec la main, sans que personne s'en aperçoive, Maradona a marqué un but avec la main. Ça, c'était comme une justice poétique pour l'Argentine contre l'Angleterre. Et je crois que c'est là que j'ai commencé à comprendre que le foot, qui me passionnait comme adolescent, n'était pas seulement un sport, mais particulièrement dans une Coupe du Monde, c'était un événement politique, avec un contenu politique.
1: Et dramaturgique.
0: Et dramaturgique.
1: Et ça a planté une petite graine, apparemment.
0: Tout à fait.
1: Alors, il y a les suites pour violoncelle de Bach, version, vous l'avez stabiloté, Yo-Yo Ma.
0: Oui.
1: Important pour vous.
0: Oui, c'est une musique qui est une sorte de refuge parfois. Je ne suis pas un spécialiste, mais les versions de Yo-Yo Ma, je trouve une sorte de communication particulière avec elle. Ça m'a réduit mes angoisses, m'aide à survivre dans des moments difficiles. Les compositions de Bach font quelque chose dans la tête, éveillent les connexions. Et pour finir, Gaëtan, n'est-ce pas?
1: Eh oui, on garde le meilleur pour la fin, parce qu'on aura compris que la voix des poètes comme Borges, Neruda, Garcia Marquez vous ont accompagné, vous accompagnent toujours, Juan Gabriel, mais la rhétorique des politiques et leur dimension de comédien, on est bien d'accord, on vient de l'entendre.
0: Absolument.
1: Ça, c'est aussi crucial.
0: Oui. Donc la Colombie était un pays d'orateurs, toujours, en politique.
1: Il faut bien prononcer, hein, d'orateurs et non pas de rateurs.
0: Très bien, merci pour la précision.
1: Je vous taquine.
0: Un pays d'orateurs politiques, avec une tradition longue, appréciée, qui est tragiquement disparue. On n'apprécie plus l'art de parler en public comme on le faisait avant. Et on vient d'entendre un discours de Jorge Eliécer Gaitán, donc politicien assassiné en 1948, dont l'assassinat a coupé en deux la vie politique, la vie sociale colombienne du XXe siècle. Et on peut le comprendre, cet assassinat, comme le point de naissance de la violence colombienne qui nous accompagne jusqu'à aujourd'hui. Son assassinat a une relation spéciale avec ma famille, parce que un de mes grands-oncles était un politicien conservateur, important à l'époque. Il a dû prendre une sorte de protagonisme dans les jours après cet assassinat où la ville de Bogota a été brûlée par la violence provoquée par le meurtre de Gaitán. Donc j'ai grandi avec des versions de ce meurtre, des théories du complot, des légendes urbaines. Et je crois que c'est là où je trouve les origines de ma relation avec l'histoire colombienne comme romancier. Mm-hmm. Dans l'idée que, avec les romans, on peut comprendre des vérités sur le passé public qui ne sont pas accessibles pour l'histoire officielle.
1: Et j'invite les auditeurs à lire ou relire Les Dénonciateurs, que vous avez écrit, Los Informantes, où un certain Gabriel Santoro, c'est un grand professeur justement d'art oratoire, qui s'est peut-être inspiré de cet homme politique qui a été assassiné.
0: Qui en tout cas admire et adore les discours de Gaitán, oui.
1: Il a cette phrase, les idées n'ont aucune importance, elles sont à la portée du premier imbécile venu, ici il ne s'agit pas d'idées mais de slogans.
0: Oui.
1: C'est très contemporain en fait.
0: Oui, c'est
1: malheureusement
0: vrai. C'est un roman que j'écris entre 2002 et 2004, mais dans quelques phrases semble un commentaire sur ce que nous vivons maintenant, oui.
1: L'Amérique latine, laboratoire des extrêmes droites, c'est ce que j'entends ici et là. Les observateurs semblent formuler la chose de cette manière.
0: C'est juste, c'est très juste et très triste. On peut percevoir ce qui se passe en Amérique latine aussi.

0: une réaction aux autoritarismes nés dans la gauche, comme celui de Cuba, comme celui de Venezuela, comme celui très tragique du Nicaragua, qui a expulsé, persécuté des écrivains, des journalistes. Par exemple, dans le cas de deux amis très chers à moi, Sergio Ramírez et Gioconda Belli, romanciers du Nicaragua, qui ont été chassés de leur pays, leur citoyenneté éliminée. Et ce sont des dictatures nées comme de gauche, auxquelles il y a eu un mouvement de résistance qui a transformé l'Amérique latine maintenant dans l'endroit idéal pour les autoritarismes de droite. Mm-hmm. Comme celui qui vient d'arriver en mon pays, qui menace d'éliminer tous les progrès sociaux des dernières années, sont une réponse aux autoritarismes de gauche qu'on a vu dans les derniers 20 ans ou 30 ans en Amérique latine.
1: J'ai une question existentielle, cher Juan Gabriel Vasquez. Est-ce que les petits matins se ressemblent partout? Pas sûr. Alors, il paraît que dans votre Bogota, où je ne suis jamais allée, c'est un peu le bruit permanent, sauf le matin.
0: Oui. C'est une ville très bruyante, mais pleine d'arbres. Et dans les arbres, les oiseaux chantent le matin, et on entend ça même sur le bruit des voitures. La Colombie est célèbre aussi pour la quantité d'espèces d'oiseaux. Et j'ai grandi avec ça.
1: Est-ce que vous diriez que vous avez quitté Bogota pour presque les mêmes raisons que Felitza Bronstein?
0: Je me suis demandé la même chose. Je croyais, quand j'ai quitté Bogota pour revenir à Paris en 96, je croyais que j'ai quitté ma ville et mon pays parce que je voulais avoir une certaine relation avec ma vocation littéraire. Je voulais suivre les pas qui sont passés par Paris, parce qu'il y avait cette tradition latino-américaine. C'était un grand cliché. En vérité, je suis sorti de Bogota en partie pour des raisons littéraires, mais avec le temps, j'ai compris que c'était surtout pour échapper à les années de violence qui ont marqué mon adolescence depuis 1984, lorsque Pablo Escobar a assassiné le ministre de justice Rodrigo Lara Bonilla et a commencé ce qu'on appelle la guerre entre les cartels de Medellín, les cartels de Cali, les narcotrafiquants et l'État colombien. C'est l'événement qui a marqué mon adolescence, la violence terroriste imprévisible. Et je crois que je voulais aussi échapper à ça.
1: Vous êtes installé à Madrid aujourd'hui de façon définitive. Comment le savoir d'ailleurs?
0: Voilà, on ne le sait pas.
1: Et voilà. J'ai relevé quand même des mots dans votre roman, exilé, expatrié, réfugié, asilé. Ça, c'est un mot que je ne connaissais pas. Aucun de ces mots ne convenait d'ailleurs à votre héroïne. Est-ce qu'il y aurait un mot pour votre situation à vous aujourd'hui qui conviendrait?
0: C'est une bonne question. Je l'ai trouvé toute ma vie, je crois. Parce qu'il y a plusieurs mots qui ne me conviennent pas non plus. Je ne suis pas un exilé. Je peux rentrer dans mon pays. Et je le fais souvent d'ailleurs. Expatrié me semble trop froid. Je ne fais pas partie d'une diaspora quelconque. J'ai trouvé une fois une interview donnée par V.S. Naipaul, l'écrivain des Caraïbes, à qui on demandait la même chose. En Angleterre, comment vous nommez votre position dans la société anglaise? Il a parlé d'un mot qui en anglais est disparu. C'est une sorte d'anachronisme, on l'utilise plus, qui est le mot « inquilin » en anglais. On dirait, en traduction contemporaine, « locataire ». Mais c'est pas ça. C'est dans le dictionnaire anglais, « inquilin » voulait dire, c'était la définition qui fascinait Naipaul, « animal qui habite dans le nid d'un autre ». Et lui, il disait, « je suis ni moins ni plus que ça, un animal qui habite dans le nid d'un autre ».
1: J'ai un synonyme terrible qui m'a... un colonisateur.
0: Bon, voilà, on peut avoir cette lecture aussi.
1: Merci beaucoup, Juan Gabriel Vasquez.
0: C'était un plaisir.

Au générique de cet ensol majeur consacré à Juan Gabriel Vázquez de La Ferraille, un abre caminos, un ouvre-chemin, les noms de Félicia qui paraît au seuil, un laboratoire littéraire un petit peu rangé par Thibaut Baduel et Yasmine Chouaki, tout ça à retrouver en podcast sur votre application Pure Radio. Dans un instant, votre journal sur RFI, suivi de Mondial Sport.

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4: 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Olivier Charman est là pour les infos. Bonjour Olivier.
5: Bonjour Pascal, bonjour à toutes et à tous. Le chancelier allemand s'accroche malgré la nouvelle débâcle électorale de ce week-end. Après deux lourdes défaites face à l'extrême droite et à la gauche radicale, Friedrich Merz promet de maintenir sa coalition, mais après seulement 16 mois au pouvoir, son gouvernement est sérieusement fragilisé. C'est une enquête internationale de 6 mois menée sur 3 continents par 26 médias, dont RFI. Une enquête qui révèle l'ampleur des expulsions menées par l'administration Trump. Plus de 25 000 personnes expulsées vers des pays qui ne sont pas les leurs depuis janvier 2025. Un mystérieux détour par Hong Kong qui inquiète Washington. Des pièces sensibles du chasseur furtif américain ont été mystérieusement déroutées. Des pièces de F-35 parties d'Australie vers les États-Unis qui n'ont jamais atteint leur destination. Et puis un roman inédit et inachevé de l'auteur du Seigneur des Anneaux qui paraît en français, son titre L'Histoire de Coulervaux. Une nouvelle pépite pour les passionnés de l'écrivain britannique. En Allemagne, donc, après 2 élections régionales hier qui ont débouché sur 2 défaites pour son parti et qui ébranlent un peu plus son assise, la conférence de presse du chancelier Friedrich Merz ce lundi après-midi était très attendue. Comme hier soir, dans une déclaration après la fermeture des bureaux de vote, le chef du gouvernement a dit vouloir écouter les inquiétudes de ses concitoyens tout en prônant la poursuite de réformes jugées nécessaires.
6: Nous voulons poursuivre le processus de réforme, mais nous savons également que nous devons répondre aux peurs et aux inquiétudes de nos concitoyens. Beaucoup de personnes sont inquiètes pour leur emploi, pour leur famille, pour leur retraite, pour le système de santé. La coalition au pouvoir à Berlin a la mission historique d'apporter des réponses à toutes ces questions et de réformer le pays. Je remercie les sociaux-démocrates qui ont confirmé ce matin leur ancrage au sein de notre coalition. Cela vaut aussi pour notre parti. Nous voulons relever ensemble les défis historiques auxquels notre pays est confronté. Il en va ni plus ni moins de l'avenir démocratique de l'Allemagne.
5: Friedrich Merz, le chancelier allemand, avec notre correspondant en Allemagne, Pascal Thibault. Aux législatives en Russie, victoire écrasante et sans véritable opposition pour le parti de Vladimir Poutine. Russie Unie remporte 355 des 450 sièges de la Douma, c'est un record. Le seul parti ouvertement opposé à la guerre en Ukraine avait été écarté du scrutin, des élections également organisées dans les territoires ukrainiens annexés par Moscou. Et justement, 5 pays, le Royaume-Uni, le Canada, l'Australie, la Nouvelle-Zélande et la Norvège, accusent la Russie d'avoir organisé un simulacre d'élections dans ces territoires ukrainiens, dénonçant une violation flagrante de la souveraineté et de l'indépendance de l'Ukraine. Depuis janvier 2025, l'administration Trump a expulsé plus de 25 000 personnes vers des pays dits tiers qui ne sont pas leur pays d'origine et avec lesquels elles n'ont souvent absolument aucun lien. Pendant 6 mois, RFI a enquêté au sein d'un consortium de 26 médias internationaux coordonné par Forbidden Stories pour mesurer l'ampleur de cette politique d'expulsion aussi opaque que massive et comprendre sa mécanique. Au moins 12 pays africains accueillent aujourd'hui ces expulsés. Florence Maurice, qui a participé à cette longue enquête, revient sur ces expulsions.
7: Ces expulsions existaient avant 2025, mais restaient marginales. Depuis le retour de Donald Trump, elles sont devenues massives. Washington affirme qu'il s'agit surtout de personnes condamnées pour des crimes ou dont le pays d'origine refuse le retour. Mais selon notre enquête, beaucoup de ces personnes bénéficiaient en réalité d'une protection accordée par un juge américain. Elles ne pouvaient pas être renvoyées dans leur pays d'origine. L'administration Trump contourne donc cet obstacle en les envoyant dans un pays tiers. En théorie, la loi américaine impose de donner un préavis aux personnes expulsées et la possibilité de contester la destination, mais beaucoup racontent avoir été placés de force dans un avion, à la hâte, parfois sans connaître la destination, les mains et les pieds entravés, reliés à une chaîne. Une fois sur le continent africain, une partie de ces expulsés sont finalement renvoyés dans leur pays d'origine, indirectement celui qu'ils avaient fui. Pour les juristes et défenseurs des droits humains, cela porte un nom, le refoulement en chaîne, une pratique qui viole, selon eux, le droit international. Notre enquête montre également que Washington a mené une vaste offensive diplomatique pour convaincre des gouvernements africains d'accepter ces expulsés avec des contreparties financières, commerciales ou diplomatiques.
5: Nouvelle poussée de tension entre le Pakistan et l'Afghanistan. Kaboul affirme que des frappes pakistanaises ont tué 3 civils et blessé 4 autres personnes dans l'est du pays, près de la frontière. Islamabad assure de son côté avoir visé des groupes terroristes et tué 28 combattants, ce que les talibans démentent. À Gaza, les tirs israéliens se poursuivent malgré le cessez-le-feu. 3 Palestiniens, dont un enfant de 11 ans, tués ce matin par des tirs israéliens dans la bande de Gaza. Les victimes ont été touchées dans 3 secteurs différents, Khan Younes, Nusrat et Jabalia. 9 personnes ont également été blessées. Le F-35, joyau militaire américain, au cœur d'une inquiétante affaire qui impliquerait la Chine. Alors que la visite de Xi Jinping aux États-Unis a été confirmée par Pékin, le bras de fer entre les deux grandes puissances se joue aussi sur le terrain du renseignement. Washington s'inquiète de possibles fuites vers Pékin des capacités technologiques de son avion de chasse furtif, le F-35. Au cœur des craintes du renseignement américain, le mystérieux détournement d'une cargaison de pièces détachées vers Hong Kong. Explication Nicolas Roca.
8: Une enquête parlementaire vient d'être ouverte par le Congrès américain à ce sujet. Tout a commencé cet été en Australie, chez un allié de Washington qui dispose de plus de 70 F-35. L'entretien de cet avion de haute technologie ne peut se faire de manière autonome. Des pièces détachées se dirigeaient donc vers les États-Unis pour des réparations avant de se retrouver finalement mystérieusement à Hong Kong, l'ex-colonie britannique fermement contrôlée par Pékin. Une information révélée ce samedi par Politico qui a fait l'objet de réunions entre élus américains en juin. Une fuite éventuelle préoccupante car la cargaison comprenait des pièces sensibles, notamment des verrières recouvrant le cockpit, équipées d'une technologie furtive en clair, ce qui permet de limiter la détection de l'avion par des radars ennemis. Si la Chine a pu mettre la main sur ces pièces, cela pourrait lui permettre d'acquérir les capacités technologiques américaines. À l'heure actuelle, on ne sait toujours pas où se trouvent ces fameuses pièces détachées et cela soulève une question plus large aux États-Unis car l'entretien de cet avion, l'un des joyaux de l'armée américaine, n'est pas directement sous le contrôle du Pentagone, mais reste supervisé par l'entreprise qui le fabrique, Lockheed Martin.
5: Le Japon, sous la menace d'un typhon, plus d'1 600 000 habitants de Tokyo et des régions voisines ont été appelés à évacuer alors que le typhon s'approche de la capitale, avec des vents pouvant atteindre 144 km à l'heure. Duhuan provoque déjà d'importantes perturbations, 275 vols ont été annulés, plusieurs lignes ferroviaires suspendues et plus de 9000 foyers sont privés d'électricité. Des routes ont également été inondées, notamment à Kamakura. Mais ce sont surtout des pluies qui inquiètent. Les météorologues redoutent des précipitations potentiellement records et des glissements de terrain. Nouvelle panne du contrôle aérien britannique et nouvelle perturbation dans le ciel du Royaume-Uni. Des dizaines de vols ont été annulés ou retardés encore aujourd'hui après un problème technique en Écosse. La panne est désormais résolue, mais des retards vont persister. C'est surtout le deuxième incident en seulement 2 semaines. Cette fois, 200 vols ont été supprimés. Ryanair affirme que 25 000 de ses passagers sont déjà touchés. Vous faites partie des lecteurs du Seigneur des Anneaux, du Hobbit ou du Silmarillion. Alors, vous serez heureux d'apprendre qu'un roman inédit et inachevé de J.R.R. Tolkien vient de paraître en français. Son titre, L'Histoire de Coulervaux. Il s'agit d'une œuvre de jeunesse de l'auteur britannique, mort en 1973 et publiée en anglais. Sophie Torlotin.
7: J.R.R. Tolkien n'a que 22 ans quand il écrit l'histoire de Coulervaux, d'après une légende finlandaise, un court roman qu'il laisse inachevé quand il part au front en 1914.
9: Coulervaux, fils de Kalervaux, grandi dans une situation d'esclavage, de servitude, après l'assassinat de son père par son oncle.
7: Johan Defer, chargé de la collection Tolkien aux éditions Christian Bourgois.
9: Et qui, petit à petit, au fil de diverses péripéties, va ourdir une vengeance terrible qui l'amènera à un destin tragique.
7: Cette nouvelle parution s'adresse tout particulièrement aux connaisseurs de l'œuvre de Tolkien.
9: Cette histoire de Kullervo, il l'a réinvestie en fait dans la création de son personnage de Turin Turambar, que les lecteurs français de Tolkien connaissent déjà bien pour avoir lu son destin tragique dans Le Silmarillion, dans les contes et légendes inachevées.
7: La Terre du Milieu n'a pas fini de livrer tous ses secrets. Il reste encore de nombreux textes de Tolkien inédits à traduire et à paraître en France.
5: Bientôt 16h10 à Paris, 14h10 en temps universel. 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Tout de suite, c'est au tour de la question avec Caroline Lachowski.
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12: Bonjour, ravie de vous retrouver, chers amis auditrices et auditeurs, autour d'une question osée à tous les sens du terme, et d'abord parce que son objet, l'orgasme, a été peu ou pas abordé par la recherche. Jusqu'à ce que notre invité, l'anthropologue Enguerrand Massia, chercheur aussi interdisciplinaire qu'indiscipliné, décide d'ouvrir la boîte noire pour appréhender notre condition humaine, nos désirs, nos représentations, nos normes sociales et culturelles à travers ce prisme aussi singulier qu'universel. Son Anthropologie de l'orgasme vient de paraître aux éditions de La Découverte, un ouvrage unique en son genre qui ouvre sur des questions inouïes. L'orgasme est-il le propre de l'humain? Quelle serait sa fonction biologique? Quelles sont ses implications sociales et culturelles? Comment cette approche interdisciplinaire, interpopulationnelle et interespèce de l'orgasme peut mettre en lumière ce qui nous échappe, ce qui nous meut et nous émeut au plus haut point? Autour de la question, pourquoi et comment faire l'anthropologie de l'orgasme avec sérieux mais non sans humour? On commence par le mix forcément orgasmique de notre réalisateur Thibaut Baduel, plus romantique que jamais.
13: Que ce soit bien clair entre nous, je n'attends pas l'orgasme de l'autre pour arriver au mien.
14: Non, moi non plus.
15: Moi, le mien, c'est le womanizer. Ce truc est diabolique. C'est-à-dire que là, c'est pas Uber Eats qui t'apporte l'orgasme, c'est la NASA. Moi, des fois, je suis en train de bosser chez moi, je regarde l'heure, je me dis, oh, dis donc, t'as 5 minutes, là? Un orgasme ou un thé? Eh ben, c'est plus long de faire chauffer l'eau.
16: Et là, c'est l'entrée du vagin où je vais recevoir papa.
17: Elle est où l'entrée?
18: Ah, il n'y a pas d'entrée. Pour l'ouvrir, il suffit de simuler un orgasme.
16: Quand je pense que je passe pour le sexe faible, alors que, hein, c'est qui domine là? Hein?
19: Combien de couples, par exemple, sont-ils en train d'avoir un orgasme à cet instant précis?
12: La question est ouverte. Bonjour Enguerrand Massia.
20: Bonjour Caroline.
12: Précisons tout de suite que vous êtes anthropologue, directeur de recherche au CNRS, un anthropologue bioculturel, c'est le corps humain dans tous les sens du terme qui vous intéresse. Vous avez notamment travaillé sur les biopolitiques et sur société et santé en Afrique de l'Ouest, en co-dirigeant d'ailleurs un ouvrage aux éditions Cartala. Vous vous êtes ensuite mis dans la peau d'une femme de plus de 65 ans. C'est paru chez Armand Collin et voici que toujours plus loin dans l'inexploré, dans le non étudié, voire dans le scabreux, vous venez de publier cette anthropologie de l'orgasme. C'est la somme de vos recherches sur le sujet aux éditions La Découverte. À ma connaissance, ça n'a jamais été fait. Pourquoi, c'est d'ailleurs un peu votre constat de départ, pourquoi l'orgasme en particulier, le plaisir sexuel en général, sont si peu abordés par la recherche et par les anthropologues?
14: Tout à fait. Alors, c'est vraiment un sujet qui a été négligé par la science. Je crois qu'il y a trois freins principaux, il me semble. Le premier, il est évident, il est d'ordre moral. On a du mal à en parler parce que moralement, et les chercheurs, c'est pareil, hein, nous sommes complètement inclus dans la société dans laquelle nous vivons, même si on tente d'objectiver certains processus et phénomènes pour les expliquer. Nous aussi, on a justement ces tabous moraux qui ont particulièrement été renforcés par la religion, mais qui viennent de très loin. Et c'est justement une des thèses, ou alors, on va dire au moins des hypothèses de cet ouvrage. Ça, c'est le premier frein. Il est d'ordre moral. Le deuxième frein, pour la recherche, en tout cas, il serait plutôt d'ordre social. On va dire qu'on a un peu peur, nous, les chercheurs, de perdre la face si on se rate en abordant un sujet aussi sensible que l'orgasme. C'est un peu donner le flanc pour se faire battre.
17: C'est clair. Et attention à rester sur le fil et à ne pas tomber dans le scabreux, justement.
14: Et c'est ça. Et aussi sérieux que peut être notre travail, on sait qu'il a toujours des limites. C'est le principe même de la science. Hein, ça avance par essai erreur. Et là, c'est un peu plus sensible que pour d'autres objets d'études, comme je travaille aussi sur l'environnement, vous voyez le vieillissement ou la santé. Bon, si on se rate, c'est peut-être, on est un peu moins la cible des collègues.
17: C'est clair. Vous avez osé continuer parce qu'il y a une troisième raison. Hein.
14: Et le troisième frein, c'est vraiment le plus important, c'est celui qui nous empêche vraiment de le faire. Et celui-là, il se situe au niveau épistémologique de nos manières de faire la recherche. Parce que l'orgasme, on comprend immédiatement qu'il émane à la fois du corps, donc qui dépend de nos structures, en partie biologiques. Mais on voit immédiatement aussi qu'il est psychologique. Il dépend de nos fantasmes, enfin il est associé on va dire à nos fantasmes, à nos désirs, à la libido. Donc il y a un deuxième champ déjà d'études ou une deuxième discipline qui doit être abordée. Mais l'orgasme, ça peut aussi s'éprouver à deux, voire à plus de deux, hein, pour certains. Puis ça dépend de nos processus de socialisation. Donc c'est aussi social. Et enfin, ça dépend évidemment des cultures dans lesquelles nous sommes immergés. Et nous savons qu'on n'a pas les mêmes chances de jouir selon la société, la culture dans laquelle on vit.
17: Et le sexe que l'on a.
14: Et le sexe que l'on a. C'est-à-dire qu'au sein même, en effet, d'une culture, tout à fait, ça va dépendre de notre genre, de notre sexe, hein, du système sexe-genre, on va dire, mais aussi de notre âge, de la manière dont on appréhende la religion et le fait religieux. Et puis de notre classe sociale. Enfin, c'est ce que j'ai principalement étudié au niveau de la culture ici.
17: Alors, qu'est-ce qui a fait que vous vous êtes lancé en Guéromacia dans cette entreprise? C'est vraiment la toute première anthropologie de l'orgasme.
14: Ouais, je crois que c'est la toute première anthropologie de l'orgasme parce que je vais justement essayer de relier ces différents domaines du savoir. Hein, et c'est vrai que nous, on a des cursus universitaires classiques où on nous hyper spécialise actuellement. Moi, mon travail a été, depuis le début, depuis ma thèse, d'essayer de relier ces différents domaines dans une anthropologie générale qui est héritée de Marcel Mauss, de Malinowski, de Boas. Une science syncrétique au départ, ce qu'était l'anthropologie, de vouloir relier ces dimensions biologiques, psychologiques, sociales et culturelles.
17: Ce qui fait de nous des humains, on est tout ça.
14: Ce qui fait de nous des humains, absolument.
17: Il faut donc une démarche interdisciplinaire, mais pas seulement, hein, elle est aussi, on y viendra, et vous avez commencé à l'aborder, transpopulationnelle, voire même trans-espèce. Et on va commencer, comme vous le faites dans votre anthropologie de l'orgasme, en Guéromacia, par essayer, même si c'est assez difficile, de définir. Alors, qu'est-ce que c'est que votre sujet d'étude total, l'orgasme? Qu'est-ce que c'est que l'orgasme? Est-ce qu'on peut en donner une définition?
14: Alors non, moi j'ai pas voulu le définir, parce que le définir, alors en effet, ça permet de poser des jalons, hein, tout à fait, mais ça enferme aussi le sujet. Et par exemple, on le voit bien avec les définitions, vous voyez, pour un neurologue, enfin, il y a des définitions qui sont données par des neurologues, bon voilà, c'est une tempête du système sympathique. Vous voyez, pour des psychologues, c'est une expérience vécue qui doit passer par le filtre de la conscience. Et selon les prismes disciplinaires, justement, on enferme l'objet. C'est ce que j'ai pas voulu faire, donc j'ai pas voulu le définir. Ce qu'on peut voir quand même aujourd'hui, c'est que principalement, la plupart des travaux qui sont réalisés, ils sont réalisés, on va dire, au mieux, hein, d'un point de vue interdisciplinaire, au croisement de la biologie et de la psychologie. Mais ça veut dire que ça reste totalement interne. Le social et le culturel n'impactent pas. Et pourtant, c'est ce qu'on a vu déjà tout à l'heure. On sait très bien que ce social et ce culturel impactent sur l'orgasme.
17: Et que notre histoire évolutive, notre histoire humaine, elle a été tout le temps impactée. Aujourd'hui, les scientifiques, ceux comme vous, commencent à s'en emparer, mais c'est vraiment tout nouveau. Mais on n'a quand même pas beaucoup recherché sur l'orgasme. On a cherché là-dessus quand ça concernait la fécondation, sinon du côté des hommes qui sont beaucoup plus étudiés que les femmes, mais ça n'intéressait pas tellement. Effectivement, c'est encore du tabou, c'est très difficile à explorer, enfin, c'est toutes ces raisons à la fois.
14: Ouais, il y a un déni, un refoulement, parce que si vous, au minimum, on pourrait parler avec Freud de déni et de refoulement. Mais on voit par exemple que si vous voulez, en biologie, on va avoir des millions et des millions d'articles qui sont produits sur la reproduction dans à peu c'est près ça, toutes les espèces. L'anthropologie, qui est quand même ma discipline d'origine, elle s'est en partie construite sur les systèmes de parenté. Hein. Lévi-Strauss nous disait, non mais c'est dans la vie sexuelle humaine qu'il faut regarder le passage de la nature à la culture. Mais en fait, il n'a pas vraiment parlé, il n'a pas parlé de sexualité. Il a parlé d'alliance entre groupes et de parenté. Et si vous voulez, donc ça fait qu'on a d'un côté la reproduction, de l'autre la parenté, et puis au bout du compte, on dit que c'est la vie sexuelle, mais il n'y a pas de sexe. En tout cas, c'est un sexe sans orgasme et sans plaisir.
17: Alors que justement, dans votre anthropologie d'orgasme, il y a du plaisir, il y a des orgasmes. C'est au fond, j'ai envie de dire, ça nous ouvre ou nous donne une autre grille de lecture de nos affects, de la manière dont on se représente la jouissance, mais aussi le corps et tout ce qui nous échappe. Nos désirs, nos pulsions, c'est à la fois ce qui nous échappe et ce qui nous émeut, c'est aussi pour ça qu'on ne peut pas le nommer.
14: En partie, oui, sans doute. Oui, je vous rejoins là-dessus. Et puis, parce que voilà, on a tous ces tabous, donc on ne le nomme pas, on n'en parle pas. Je ne sais pas si vous en parlez régulièrement avec vos copines, mais moi, par exemple, même avec mes copains d'enfance que je connais très bien, personne, les langues ne se délient pas. Quoi. J'ai essayé d'en parler au début.
17: Même en travaillant sur ce sujet.
14: Ouais, même en travaillant sur ce sujet, par exemple, mes copains d'enfance, avec qui je suis toujours très très proche, les langues ne se délient pas.
17: Et pourtant, l'orgasme est bien plus partagé qu'on ne le croit, enfin en tout cas on l'espère, mais partagé dans et par tout le vivant. Vous avez d'ailleurs étudié la question, hein, interespèces, un de vos chapitres s'intitule « L'orgasme et le vivant ». À ce sujet, Enguerrand, je vous propose d'écouter un spécialiste de la question en quelque sorte, le professeur d'écologie évolutive Thierry Laudet, éminent spécialiste des sexualités animales et de la biodiversité amoureuse. Il est l'auteur entre autres d'une « Histoire naturelle du plaisir amoureux » des éditions Odile Jacob, ouvrage pour lequel nous l'avions reçu. Je propose d'écouter Thierry Laudet, que vous citez d'ailleurs dans votre anthropologie de l'orgasme.
20: Comment se fait-il que le plaisir soit un élément si partagé sur la planète ? Alors, en regardant de très près les espèces animales, il a fallu qu'on codifie les éléments qui permettaient de vérifier.
17: Oui, mais oui, parce que comment on fait techniquement pour mesurer le plaisir chez un animal ?
20: Donc,
17: il faut
20: faire de la physiologie, utiliser quelques électrodes de ci, de là, vous voyez, pour mesurer ces choses-là, mais aussi mesurer les sécrétions, mesurer les contractions musculaires, enfin, tout un ensemble d'éléments qui nous permettent d'affirmer qu'en effet, il y a de très nombreuses espèces du furet au bonobo, bien sûr, ou du rat, même à l'escargot, qui peuvent ressentir des éléments qui vont conférer du plaisir.
17: Il y a des rois et des reines de l'orgasme, ce serait qui chez les animaux ? Il y a les rats, c'est pas mal, je crois.
20: Les rats, c'est pas mal. Les bonobos, c'est très bien aussi.
17: Ah, bah oui, les bonobos,
20: les léopards, les tigres, beaucoup de félidés ont des relations très longues, amoureuses. Beaucoup de serpents aussi, hein. Une étreinte de serpents, ça peut durer plus d'une heure. J'en ai vu, il n'y a pas très très longtemps chez moi, là, entre deux couleuvres d'esculapes, et je peux vous dire que ça y allait.
17: Donc, il y avait du plaisir.
20: Ah oui, il y avait des orgasmes très visiblement. Après, il faut bien comprendre aussi que notre interprétation de ces choses-là, elle est basée sur tout un ensemble de critères qui accompagnent l'orgasme humain. Donc, on peut en déduire que c'est très proche de l'orgasme humain. Mais même l'orgasme humain, on a mis du temps à le comprendre.
17: Pas sûr qu'on l'ait vraiment compris, cet orgasme humain. Moi, j'en suis pas sûr. Vous voulez réagir, Enguerrand Massia, à ce que vient de dire Thierry Laudet ?
14: Oui, parce que j'ai bien lu Thierry Laudet, pour le coup. J'ai bien lu, vous l'avez vu vous-même dans l'ouvrage.
17: Oui.
14: Et alors, Thierry Laudet, il va jusqu'à nous dire, par exemple, que la drosophile...
17: La mouche drosophile,
14: tout à fait, a des orgasmes. Oui. Alors voilà, là, ça me pose problème, mais si vous voulez, cette vision d'un orgasme partagé sur l'ensemble du vivant, elle l'est par plusieurs, il n'y a pas que Thierry Laudet qui dit ça, il y a plusieurs chercheurs, Minochel Tuizen par exemple, il ne va pas jusque-là. Hein,
17: mais on ne va pas jusqu'à la mouche, les mammifères ou les gros animaux.
14: Voilà, il va dire absolument que c'est quand même très largement partagé. Moi, j'ai essayé de mettre quand même un peu plus au clair, si je peux me permettre, cette question. Vous voyez, ce n'est pas des électrodes et blablabla. J'ai dû hiérarchiser les différents critères. Et par exemple, j'ai du mal, je ne peux pas affirmer que la drosophile, la mouche drosophile, a des orgasmes, parce que c'est un insecte, et qu'un insecte, on n'est pas sûr qu'il soit sentient, qui ressentent la douleur ou le plaisir. Donc, si vous voulez, c'est pour moi, dans la hiérarchie et dans la méthode que j'ai créée pour essayer de déterminer ça, c'est déjà le premier critère. Alors après, il y a un deuxième critère. Vous voulez que je développe cette partie?
17: Allez-y.
14: Après, il y a un deuxième critère, c'est la présence de structures anatomiques. Hein, à la fois, par exemple, un pénis, et, bon, pour le coup, la mouche drosophile a un pénis. Et un clitoris, et qui vont être innervés par des nerfs pudendaux, épigastriques, etc., remontés au cerveau. Donc il faut ces structures anatomiques. Mais ces structures anatomiques, elles sont nécessaires, mais elles sont pas suffisantes. On sait bien qu'on peut avoir un clitoris et ne pas avoir d'orgasme, d'accord ? C'est pas quelque chose de nouveau. Il faut aussi des structures, des neurohormones. Hein, et on sait que l'orgasme et le plaisir sexuel... Alors, moi, je remets aussi, attention, je fais une petite parenthèse, mais qui est très importante, c'est-à-dire que je replace l'orgasme sur le continuum du plaisir.
17: C'est quoi ? C'est l'acmé du plaisir ?
14: C'est l'acmé du plaisir, absolument. Enfin, l'orgasme le plus intense sera l'acmé du plaisir, et ça commencera la gratification. Et je ne doute que peu... par exemple, que la mouche drosophile ait de la gratification. Mais j'irai pas, moi, jusqu'à l'orgasme. Pour continuer sur l'orgasme, troisième critère, ce sont donc ces neurohormones, hein, de l'ocytocine, de la dopamine, toute cette cascade qui est assez bien décrite, j'espère, dans le livre. Et donc, qui est aussi nécessaire, mais qui n'est pas suffisante. Il faut aussi des processus physiologiques, hein, c'est-à-dire par exemple chez les femmes des contractions inférieures du tiers du vagin ou chez les hommes des éjaculations, mais ça on sait que c'est ni nécessaire ni suffisant.
17: C'est ça. La preuve de, mais il faut tout ça.
14: C'est pas une preuve, ça c'est ni nécessaire ni suffisant parce qu'on sait qu'on a des orgasmes sans éjaculation. D'accord, et des éjaculations anhédoniques, et chez les femmes c'est pareil, cette contraction du tiers inférieur du vagin, elle peut arriver parfois sans orgasme et puis parfois avec des orgasmes elle n'arrive pas. D'accord, donc ça c'est un quatrième critère qui est non nécessaire et non suffisant. Et enfin il y a ce qu'on peut voir comme les comportements, c'est-à-dire les grimaces faciales par exemple qu'on va très très bien voir chez les grands singes, ou alors par exemple les vocalisations ultrasoniques qu'on peut voir chez les rats. D'accord.
17: Et ça, les orgasmes sont sonores.
14: Absolument. Et donc chez ces indicateurs comportementaux, ils sont suffisants, mais ils sont pas nécessaires parce que c'est pas parce qu'on n'a pas ces contorsions du visage qu'on n'a pas d'orgasme non plus.
17: Bien sûr.
14: Donc j'essaie de faire le mix de tout ça pour analyser, je dirais espèce par espèce un peu.
17: Et donc vous ne diriez pas que l'orgasme c'est pas le propre de l'humain.
14: Ah, pas du tout. Là, par contre, je rejoins Thierry. Moi, ce que j'ai pu montrer avec ces critères-là, c'est que c'est sûr que chez les rats et les grands singes, on peut... Alors, évidemment, ils parlent pas, donc c'est quand même le critère sine qua non, c'est de dire qu'on a eu un orgasme, et c'est là-dessus que tous les autres indicateurs ont été développés. Ils parlent pas, mais je pense qu'on peut très, il y a d'énormes chances et un faisceau d'arguments très solide pour dire que les rats, les grands singes ont des orgasmes. Mais on peut les voir aussi, par exemple, Marc Klein de Strasbourg, il écrivait à Kinsey pour lui dire j'ai vu des lapins et c'est obligé, il y a des orgasmes chez les lapins, mâles et femelles. Et puis il y a aussi une très belle description sur un oiseau, un seul oiseau, le seul oiseau chanteur à pénis qui s'appelle l'Alecto à bec rouge. Il y a une exceptionnelle description de son orgasme avec des ailes qui frétillent, les jambes, enfin les pattes
17: qui
14: tremblent, etc.
17: Donc l'orgasme n'est pas le propre de l'humain, mais par contre la jugulation du désir sexuel, vous le dites très bien, Enguerrand Macia, c'est un des fondements de nos sociétés humaines. Parce que quand on fait société, qu'est-ce qu'on fait avec ça, justement ?
14: Alors, tout à fait. Alors ça, c'est vraiment pas la partie la plus simple, ni la plus modeste, disait mon éditeur, de l'ouvrage.
17: Mais c'est bougrement intéressant.
14: Ah bah écoute, en tout cas, ça me fait plaisir de l'entendre. C'est vraiment une des hypothèses qui est venue au fur et à mesure, en fait, de la lecture. Alors, vous voulez que je la développe ?
17: Pourquoi et comment c'est au fondement même de ce qui fait société. Est-ce que c'est pas aussi de mettre de côté l'orgasme, de le juguler, de le régler,
14: Tout à fait. Alors, ce qu'il faut reprendre, c'est un peu... Là, pour le coup, je vais être obligé de développer aussi un peu en amont, c'est-à-dire les premiers hominines. D'accord ? Vous savez qu'on considère que l'humanité a vu ses premiers représentants aux alentours de 6-7 millions d'années. Mmh. Hein, et il y aura un ancêtre commun à nous et aux pans, c'est-à-dire aux chimpanzés et aux bonobos. Et cet ancêtre commun, ça pourrait être Toumaï avec Michel Brunet.
17: 7 millions d'années au Tchad.
14: Exactement. Et donc les premiers hominines, aujourd'hui, la paléoanthropologie est à peu près certaine que ces premiers hominines avaient un système socio-sexuel qui ressemblait à celui des chimpanzés et des bonobos. Mmh. Quel est ce système socio-sexuel ? C'est un système socio-sexuel de société multimâle, multifemelle. On pourrait dire que nous aussi, nous sommes dans des sociétés multimâles, multifemelles, où la reproduction se fait dans la promiscuité. D'accord ? C'est-à-dire que une femelle une femelle chimpanzé ou bonobo s'accouple entre 0,5 et 3,5 fois par heure. D'accord ? Au bout d'un cycle menstruel, elle aura copulé avec tous les mâles matures du groupe, ou presque tous les mâles, parce que les grands singes ont aussi des préférences. Alors, transposons ça à notre société. Moi, je vais faire les courses, j'habite dans un petit village, je vais faire les courses, puis je me dis, ah, salut, c'est bien sympa.
17: Pas sûr qu'il faille transposer ça à nos sociétés.
14: Voilà, c'est-à-dire que ça crée, ce que je crois, du désordre social. Ça crée du désordre social parce que cet accès à la sexualité et au plaisir sexuel, elle engendre à la fois des conflits, des combats pour l'accès au plaisir sexuel, mais aussi, une fois qu'on a eu cette sexualité, avec notamment l'ocytocine qui va être libérée au moment du plaisir, etc., eh ben, ça crée des liens dyadiques qui sont erratiques. Et les sociétés...
17: Qui sont erratiques, c'est-à-dire qu'on peut pas canaliser, qu'on peut... C'est ça, c'est...
14: Exactement, qui vont dans tous les sens. Et puis surtout si, en fait, on en a un là, puis un autre une demi-heure après
17: mais
14: avec quelqu'un d'autre.
17: Mais c'est compliqué, ça va être très, très, très compliqué à gérer.
14: Ce que je veux dire, c'est que voilà, ça ça désorganise le social. Et il a fallu faire du social strictement humain avec ce sexuel. Et tout ce que je pose dans le livre, c'est quand et comment.
17: Eh ben, on commence à comprendre pourquoi vous avez fait une anthropologie, la toute première anthropologie de l'orgasme. Enguerrand Macia, on s'arrête maintenant sur votre choix musical orienté, évidemment, vu le sujet. Extrait du dernier album de Pulp, un groupe que vous aimez bien. On écoute My Sex sur RFI.

0: My Sex, les Pulp sur RFI, c'est votre choix musical Enguerrand Marcia. Et on le partage avec grand plaisir autour de la question: pourquoi faire une anthropologie de l'orgasme? L'anthropologue bio-culturel que vous êtes vient de publier à la découverte une formidable, et la première d'ailleurs, anthropologie de l'orgasme. Un thème, un phénomène singulier, jusqu'alors peu abordé par les chercheurs en sciences humaines comme en sciences exactes. Et pour cause, c'est compliqué, on l'a dit, d'étudier l'orgasme et ses effets neurobiologiques. Écoutez voir ce que nous en disait ici même il y a quelques années, c'était dans ce studio, le neurobiologiste Serge Stoléru, chercheur à l'INSERM et auteur d'Un cerveau nommé désir.
1: La rencontre procréative est associée dans le cerveau à l'expérience orgastique, c'est-à-dire finalement, on peut dire, l'expérience de plaisir maximum.
0: L'orgasme se voit dans le cerveau, Serge Stoléru?
1: Alors, c'est très difficile parce que c'est un phénomène relativement court et les méthodes actuelles imagent surtout des phénomènes un peu plus longs. Et puis, l'autre raison pour laquelle c'est difficile...
0: C'est compliqué de mettre quelqu'un dans une machine.
1: Alors, certains l'ont fait, hein, en particulier dans des pays très très libéraux de ce côté-là. Je pense à la Hollande. Mais si vous voulez, pour arriver vraiment à montrer quelque chose, hein, il faut que l'expérience soit, l'expérience vécue soit répétée plusieurs fois. Et évidemment, c'est relativement compliqué pour l'orgasme. Ceci dit, les quelques études montrent quelque chose d'extraordinaire, je trouve, c'est que l'orgasme est associé en fait à une réduction de l'activité cérébrale à peu près dans tout le cerveau, sauf dans une petite partie du lobe frontal. Et donc, c'est comme si à ce moment-là, il y avait une espèce de désactivation de quasiment l'ensemble du cortex.
0: Je voudrais vous faire réagir, Enguerrand Marcia, sur ce que vient de dire Serge Stoléru, donc chercheur à l'INSERM. On débrancherait en quelque sorte pendant l'orgasme, notre cerveau se déconnecterait de tout, se spécialiserait peut-être dans quelque chose, mais en tout cas il y a quelque chose qui nous échappe, en tout cas on s'échappe du monde réel habituel.
2: Ah, de toute façon, là c'est sûr, d'ailleurs c'est ce qui caractérise en partie l'orgasme, c'est qu'on a une perte de conscience temporaire, une petite perte de conscience temporaire. Après, il y a eu des travaux récents là qui ont été réalisés sous IRM fonctionnel, notamment par l'équipe de WISE aux États-Unis. Alors c'est très compliqué, hein, en effet, de pouvoir faire des IRM sur les cerveaux, parce qu'évidemment on a du mal à bloquer la tête.
0: C'est un peu compliqué ou c'est biaisé après l'expérience.
2: Voilà, et je sais pas. En tout cas, dans cette étude de WISE, moi j'ai vu plutôt que ça activait une. Mais après, je suis pas un spécialiste de neurosciences.
0: Oui, c'est une explosion, mais dans une partie du cerveau et le reste se déconnecte.
2: Et voilà, un cerveau profond qui va exploser littéralement. Donc après, je suis moins spécialiste que votre invité de cette question-là.
0: Mais... Vous êtes anthropologue, je le rappelle, vous vous intéressez beaucoup au corps, et vous vous êtes intéressé aussi dans cet ouvrage, évidemment, Anthropologie de l'orgasme, à la manière dont l'orgasme est vécu dans les différentes sociétés humaines. On a commencé à l'aborder sur le temps long, hein, avec nos ancêtres, les premiers humains, mais selon les cultures, selon les pays, selon les continents, selon les époques, on ne vit pas l'orgasme de la même manière, on le vit peut-être pas du tout d'ailleurs, comment vous diriez ça, et qu'est-ce que vous avez découvert, Enguerrand?
2: Alors, j'ai pas procédé, vous voyez, par grandeur géographique, parce que c'était pas vraiment possible, et on n'a pas des données, si vous voulez, sur toutes les populations. Par exemple, aujourd'hui, vous voulez travailler sur l'orgasme en Afghanistan, la seule possibilité que vous avez, c'est de travailler justement sur les migrants. Mais ça, on a des données là-dessus. Sur les migrants, par exemple, afghans, qui sont en Australie. Donc j'ai des données là-dessus. Moi, j'ai plutôt procédé par grandes catégories, hein, puisque c'est un ouvrage, on en parlait, plutôt structuraliste, avec le genre, l'âge, qui sont des variables évidemment bioculturelles d'entrée, hein, le système sexe-genre, je devrais plutôt dire d'ailleurs, l'âge, la catégorie socio-professionnelle et bien sûr la religion. Ce qu'on peut voir brièvement, par exemple, parce que je vais prendre un exemple là ici, c'est sur le genre, par exemple, on retrouve dans toutes les sociétés, ou justement presque toutes les sociétés humaines, un orgasme gap, c'est-à-dire... qu'un orgasme gap entre les hommes et les femmes, c'est-à-dire que les hommes atteignent plus souvent l'orgasme lors des rapports hétérosexuels que les femmes. Par exemple, dans les sociétés occidentales, on est à peu près à 95% d'hommes et entre 65 et 75% de femmes selon les études.
3: Et c'est selon ce que disent les femmes et les hommes.
2: Absolument, selon ce que disent les femmes et les hommes. Mais vous savez, ça, c'est comme dans toutes les enquêtes, on va toujours avoir... Si on remet en doute leur parole, ça devient très compliqué.
3: Surtout pour une question pareille, aussi intime que ça. Continuez.
2: Voilà. Donc, on a un orgasme gap qui est quelque chose de transculturel et qui semble quasiment transhistorique. Mais en tout cas, sur le transculturel, il y a une exception. Une exception claire qui a été reportée par Donald Marshall, un anthropologue qui a travaillé dans les années 50 sur les îles Cook. Et précisément sur l'île Magaya, et qui nous dit que là-bas, au contraire, ce sont les femmes qui vont avoir plus d'orgasmes que les hommes. D'accord? Vous voyez, une exception à la règle totale. On peut aussi se poser
3: une
2: la question...
3: Une exception à la fois culturelle et bien plus culturelle que biologique.
2: Ah bah, totalement culturelle. C'était, ah mais là, je pense que l'orgasme gap, c'est vraiment un résultat de la culture, et pas du tout de la nature, puisque ça dépend de nos pratiques sexuelles, et si on stimule bien les femmes, elles jouissent autant que les, enfin, ou si elles se stimulent bien, elles jouissent tout autant que les hommes. Donc c'est vraiment culturel. Et là, il y avait vraiment, sur cette île de Magaya, justement une culture de l'orgasme féminin. C'est-à-dire que pour les hommes, c'était essentiel qu'elles jouissent plusieurs fois lorsque eux ne l'atteignaient qu'une seule fois. Et ils se disaient d'ailleurs que comme ça, elles n'iraient pas voir ailleurs. À moins qu'il y ait quelqu'un de super trop fort, quoi.
3: C'est extraordinaire. Ça voudrait aussi dire que l'orgasme, enfin, ça prend peut-être pas, mais ça se cultive.
2: Complètement, c'est aussi toute la dimension culturelle, c'est tout l'intérêt de cet objet d'étude, c'est qu'il est au croisement du biologique, du psychologique, du social et du culturel. Et là, par exemple, c'en est l'exemple. On prend un exemple qui va très bien aussi sur le continent africain, où j'ai beaucoup travaillé. Chez les Baganda, j'ai pas travaillé là-bas, j'ai travaillé au Sénégal, mais chez les Baganda en Ouganda, il y a eu pas mal de travaux qui ont montré que même dans les classes populaires, les femmes avaient régulièrement, alors je me repose sur les travaux de mes collègues cet ouvrage, c'est une synthèse créatrice, et par exemple c'est Mouanzaghi qui a montré ça, que les femmes, il y a une pratique qui s'appelle le kakabari, que les femmes peuvent tout à fait demander aux hommes. Le kakabari, ça consiste à frotter le sexe de l'homme sur le clitoris de la femme.
3: D'accord.
2: Pour l'amener justement jusqu'à l'orgasme. Et on le voit ça justement dans visiblement toutes les classes sociales. Et ça favorise, vous voyez, l'orgasme. Alors, on a tendance à dire quand on est dans des milieux très pauvres, ben, on n'a pas les conditions pour être bien et pouvoir atteindre totalement l'orgasme et ce plaisir sexuel. Et ça, c'est un contre-exemple qui est assez intéressant aussi.
3: Une sorte de justice sociale érotique. Voilà. Bien intéressante. Autour de la question, jusqu'où nous entraînera votre anthropologie de l'orgasme, Enguerrand Massia. Allez, une nouvelle question tout de suite pour vous, soulevée par un enseignant-chercheur en esprit critique à l'Université de Grenoble. C'est Richard Monvoisin, qui est membre du collectif de recherche transdisciplinaire Esprit critique et sciences. On l'écoute.
4: On est habitué depuis les années 40-50, avec les travaux de Masters et Johnson, à envisager le plaisir sexuel en forme de phase, avec une phase orgasmique à la fin. Et moi, j'aimerais savoir si est-ce que toutes les cultures se représentent ça exactement de la même façon, avec un acmé, un pic, voilà. Et l'autre question que je poserais volontiers, c'est est-ce que la recherche sempiternelle d'un orgasme acmique, un point culminant comme ça, est-ce que cela a un impact sur nos représentations dans nos sexualités modernes, la recherche absolue de l'orgasme, parfois au détriment de plein d'autres choses érotiques qui pourraient être très très sympas.
3: Que pouvez-vous répondre, Enguerrand Massia, à Richard Monvoisin?
2: Alors, donc il y a deux questions. Oui, je vais commencer par la première. Il y a beaucoup de sociétés, en effet, ça je le détaille pas mal dans la partie culturelle. Il y a beaucoup de sociétés, en effet, qui voient quand même l'orgasme comme un pic. Mais ça peut être aussi le feu, par exemple, en Finlande. On parle plutôt de feu. Et vous voyez, en France, et dans d'autres sociétés, on parle aussi de petite mort. Parce que cette disjonction de la conscience, à un moment, nous amène à penser ça. Donc, c'est pas tout le temps un pic, mais c'est quand même souvent vu comme un pic par de nombreuses sociétés. Après, les représentations sociales, il s'agit pas non plus de dire qu'elles sont monolithiques, hein. Donc, il y a plusieurs représentations dans toutes les sociétés. D'ailleurs, on devrait dire plutôt représentations culturelles. Mais c'est souvent associé à un pic. Ce n'est pas que ça, mais ça régulièrement dans pas mal de sociétés. Après, est-ce que justement l'orgasme, il y a beaucoup.
3: Est-ce qu'il y a une injonction finalement à l'orgasme, notamment dans nos sociétés aujourd'hui occidentales,
2: tout à fait,
3: modernes.
2: Alors, il y a sans doute en partie une injonction à l'orgasme, tout à fait, parce que on peut voir dans les sociétés occidentales, en tout cas en partie, une relation sexuelle épanouie doit aboutir régulièrement à l'orgasme. Mais il n'y a pas que ça non plus. Encore une fois, il ne faut pas être trop monolithique plus quand on s'intéresse aux cultures. Il n'y a pas que ça. Et puis, je vais vous dire justement, quand on voit ces citations que je vais vous mettre dans le livre, que vous avez dans le livre sur, par exemple, les femmes en Afghanistan, ou les hommes, quand ils parlent de la sexualité en Afghanistan, je me dis qu'il vaut mieux quand même une injonction à l'orgasme.
3: Oui, c'est préférable. Hein, on est d'accord.
2: Voilà.
3: C'est peut-être moins grave. Qu'est-ce qui vous a le plus, je sais pas, frappé, étonné, surpris, interpellé au cours de ce travail au long cours, hein, Enguerrand Macia, c'est vraiment une bible, hein, il n'y en a pas d'autre, hein, une anthropologie de l'orgasme.
2: Bah écoutez, c'est dur parce que j'ai travaillé quand même 2 ans sur ce projet, j'ai lu énormément, j'ai énormément de choses qui m'ont interpellé, que ce soit sur les questions interespèces, j'ai essayé de tout consigner, c'est pour ça que le livre est un peu épais aussi. Mais ce qui m'a vraiment, vraiment surpris, parce que j'avais des représentations un peu comme tout le monde, c'est le Kama Sutra. C'est-à-dire que moi, j'avais cette idée d'un livre avec des images érotiques, limite porno. J'ai lu le texte. Alors, certes, c'est pas pour toutes les classes sociales en Inde durant la période antique. Mais c'est un texte que, surtout que je travaillais, si vous voulez, sur l'histoire à ce moment-là. Et donc, à la même période, à peu près, vous avez quand même les sociétés occidentales avec la chape de plomb chrétienne sur la sexualité, la réduction, je veux dire, même à certains moments du Moyen-Âge, je veux dire, même la relation avec sa femme, c'était limite mal vu, quoi. Prendre du plaisir avec sa femme, c'était mal vu. Et donc, j'étais un peu dans tout ça. Et puis, je me dis, non, mais attends, bon, qu'est-ce que je vais prendre pour l'Ars Erotica? C'était une question. Il fallait que je choisisse un prisme. Mon éditeur voulait pas que je fasse 2000 pages. Déjà, il en a supprimé quelques-unes.

0: je la retrouvais pas effectivement en France, donc je regardais ce qui se passait aux États-Unis, et ça revient à ce qu'on disait tout à l'heure, c'est-à-dire qu'en France, on arrive à parler plus facilement des violences policières aux États-Unis ou du racisme aux États-Unis que dans notre propre pays. Et je retrouvais ça finalement dans les fictions américaines, où là on pouvait avoir des représentations, même s'il manquait souvent pour moi la dimension de la classe sociale, et aussi venant d'un quartier populaire, c'est quelque chose qu'on retrouvait pas forcément dans ces représentations là, et ça a été un manque, bien sûr. J'arrivais à m'identifier quand même à d'autres personnages, mais c'est vrai que ça a été une question pendant très longtemps. Pourquoi est-ce qu'on ne se voit pas à la télé en France, et pourquoi est-ce qu'il faut aller chercher ailleurs? Donc c'était aussi un moyen, je pense, de répondre à ce manque-là beaucoup plus tard, même si il y a eu un travail de fait de plusieurs réalisatrices qui sont, par exemple, je pense à Alice Diop, mais qui, pour moi, que je rencontre beaucoup plus tard, son travail, je le rencontre beaucoup plus tard, et donc il y a l'importance de se dire que ces histoires-là peuvent et doivent être racontées, et d'un point de vue que je trouve important aussi, c'est-à-dire un point de vue interne, pas qu'on soit raconté par d'autres, mais de l'intérieur.
1: Donc les choses ont quand même beaucoup changé. Vous n'avez pas peur, vous n'avez plus peur que votre fille souffre du même manque?
0: Mais si, j'ai toujours cette peur. Je dirais pas que les choses ont beaucoup changé.
1: Elles ont un peu évolué.
0: Je dirais qu'il y a une évolution, mais en 2026, moi je cherche encore. Alors un film de fiction, il y a eu Saint-Omer récemment, mais je cherche des films de fiction avec différents propos, c'est-à-dire où on peut être dans un film de science-fiction, d'amour, où on peut être dans un film de genre, avec des personnages noirs, notamment féminins. Voilà, c'est encore difficile en France d'avoir accès à ce genre d'œuvres cinématographiques. Et preuve en est, c'est que j'en ai parlé une fois en radio, j'ai exprimé ce sentiment-là, et j'ai été insultée, parce qu'on me disait comment est-ce que je pouvais tenir ces propos-là, n'importe quoi, enfin voilà. Et donc c'était quelque part révélateur, pourquoi est-ce qu'un tel propos peut autant cristalliser alors que c'est juste un fait.
1: Pour Présence Africaine, il était nécessaire de décoloniser les mentalités par la transmission et le langage. Comment cette question de la transmission entre générations se pose-t-elle pour vous aujourd'hui ?
0: Elle se pose à beaucoup d'endroits. Par exemple, par rapport à l'écriture, en travaillant sur Sous nos peaux, je me suis vraiment posé la question de la langue dans laquelle j'ai envie d'écrire. Et quand je dis ça, bien sûr, je parle de la langue française, mais qu'est-ce que j'y apporte et qui raconte quelque part une histoire aussi d'identité que j'ai envie de transmettre à ma fille. Et c'est là où, par exemple, tout le travail sur le rythme, la langue, l'utilisation de l'argot, l'utilisation de mots peuls, d'expressions aussi, a été réalisé pour qu'elle comprenne en fait plus tard, et que les lecteurs, même plus jeunes de cette génération-là, comprennent en fait qu'il y a une évolution dans le travail de la langue, et que finalement on peut, ce qui est considéré de prime abord comme pas une langue qui peut exister dans la littérature, qu'on peut se réapproprier en fait une manière de raconter certaines histoires. Et c'est aussi pour ça que dans chaque récit de chaque femme, parce qu'il y a 8 femmes qui sont racontées, elles ont leur propre langage. En tout cas, je fais vivre leur façon de s'exprimer, leur façon de raconter certaines choses, leur culture musicale, leurs références culturelles, qu'elles soient populaires ou un peu plus entre guillemets de niche. Et la transmission passe par, notamment en tout cas dans ce travail de littérature comme ça, mais il y a aussi dans tout mon travail documentaire aussi, ça va être de faire exister certaines images, certaines situations aussi, qui relèvent totalement de mon identité ou d'une identité d'autres générations. Et là, je pense notamment au film précédent que j'ai réalisé qui s'appelle La vie de ma mère, et dans laquelle les archives de ma mère, où elle est entourée de toutes ces femmes, ont une place importante dans le film. Et c'était une manière d'expliquer que ces archives-là, finalement, ont autant d'importance que celles qu'on peut retrouver dans l'INA, mais elles ont même quelque chose d'une saveur particulière, parce que c'est justement des archives personnelles qu'on retrouve ailleurs, et c'est comment les valoriser. Et dans tout mon travail de transmission, que ce soit pour ma fille ou plus largement pour ceux qui vont regarder mes films ou alors lire

0: livre-là ou d'autres, c'est d'appuyer voilà ces moments-là. Et donc ça se joue beaucoup sur de l'émotion aussi. C'est ce que disait tout à l'heure Farah Clémentine par rapport à l'exposition aux origines. C'est tout ce travail-là vraiment de émotif, d'être dans de la subjectivité. Et c'est vraiment comme ça que j'aime travailler également.
1: Merci beaucoup Mayram Guissé, Diana Halima Cissé et Farah Clémentine Dramani Issoufou d'avoir été avec nous sur le Pont des Arts. Farah, vous venez de publier Réparer le visible, histoire et devenir de la Cinémathèque Afrique, édité par Marest et l'Institut français. Direction à présent Montpellier, où s'est achevé hier le festival Arabesque. Marjorie Bertin y a assisté pour nous.
2: Petite immersion au Domendo, le cœur battant du festival Arabesque. Alors il faut imaginer son petit souk et surtout ses concerts. Cette année, le deuxième week-end d'Arabesque s'ouvrait jeudi soir à la Halle Tropisme avec une soirée 100% électro féminin et trois DJ, Kabira, Yasmina Karoum et La Louve qu'on écoute. Alors elle est oranaise, passionnée par la recherche de sons et la rencontre entre l'électro et les musiques traditionnelles.
3: Les musiques arabes en général aussi, je trouve qu'elles sont mélodiques et que du coup ça fonctionne très bien avec les musiques électroniques. Genre si on prend l'exemple du raï, le raï peut être rock, peut être reggae, électronique. Les musiques c'est toujours adapté à d'autres genres occidentaux, même parfois locaux en fait. Donc ça va mélanger peut-être du sahraoui, donc du désert algérien avec du raï. Enfin voilà. En fait c'est des rythmiques aussi, c'est des musiques assez ouvertes sur le monde et pour moi aussi faire dialoguer les cultures, les identités, c'est méga important. C'est une manière aussi de guérir un peu les mœurs.

Alors j'ai également découvert la nouvelle formation de Sofiane Saïdi. Alors cet artiste algérien prodigieux, surnommé le prince du rail 2.0, jouait Zahir, Alger, sa nouvelle formation qu'il a créée avec les frères Théo et Valentin Sekaldi, respectivement au violon et violoncelle. Alors c'est magnifique, le violon joue parfois comme une guitare, le violoncelle comme une basse. C'est très électro et très organique.

la fois j'aime la sensibilité à fleur de peau. J'écoute énormément, alors que ce soit du baroque ou que ce soit même les Stabat Mater, ça me touche énormément, ce genre de son comme ça. Et l'électro aussi. Donc à la fois j'ai l'impression que ça me correspond un peu, parce que je peux avoir de la colère, de la brutalité chez moi, donc d'une énergie un peu industrielle. Et puis le côté très doux, très... ça ressemble au monde dans lequel on vit.

0: Dans un tout autre registre, Chantal, une autre artiste qui a mis le feu à Arabesque, c'est l'interprète pionnière de l'électro au Moyen-Orient, Yasmine Hamdan. La mythique chanteuse libanaise de Soapkills a joué I Remember, I Forget, son nouvel album hypnotique, très électro-rock et trip-hop.
1: Je n'aime pas les frontières, j'aime pas les catégories forcément. J'ai toujours combattu le ghetto, la tendance à vouloir ghettoiser la musique arabe. Moi, j'ai été une des premières à l'avoir subi quelque part parce que je sentais qu'il y avait quelque chose d'assez discriminatoire, que je rentrais dans aucune de ces cases et qu'on me le reprochait et que j'étais pas l'arabe qu'il fallait que je sois.

0: Quels ont été les autres temps forts du festival, Marjorie?
1: Alors, j'ai beaucoup aimé Camélia Jordana aussi, qui a joué pour la première fois devant 2000 personnes Mahaba, son prochain album, qu'elle chante en arabe, en français et en derija, avec du oud, des derbouka, et Swad Massi et Ino Casablanca, qui ont donné deux concerts exceptionnels sous les étoiles, que j'aurai le grand plaisir de vous faire bientôt découvrir sur RFI.
0: J'ai trop hâte, Marjorie.

0: Merci Marjorie, merci également à Pierre Plantier, Stéphane Desfossés et Boris Vichit à la réalisation, à Clémence Delfort à la programmation et Damien Roucou à la coordination. Demain, vous retrouverez à ce micro Nathalie Amar qui recevra Albin de la Simone pour son dernier spectacle, Mes battements, où il chante, joue, parle et dessine. À suivre sur RFI le journal en français facile, suivi de Radio Foot International. À bientôt, portez-vous bien.
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0: 15h en temps universel, 17h à Paris et à Berlin. Merci d'écouter la Radio du Monde.
1: Antoine Galen.
0: À la une, Friedrich Merz au bord du chaos, mais le chancelier allemand refuse de jeter les gants. Le dirigeant de la CDU s'est exprimé après sa déroute aux élections régionales de Mecklembourg et de Berlin. Il a promis le maintien de son gouvernement avec les sociaux-démocrates. Le parti d'extrême droite AfD, lui, prédit son départ d'ici la fin de l'année. C'est la quatrième fois en un mois que des explosions résonnent en Syrie. Plusieurs détonations ont été entendues la nuit dernière sur un site de l'armée syrienne près d'Alep. Au moins 4 blessés, on fera le point dans ce journal. Nous serons aussi en Haïti, 5 ans après l'assassinat du président haïtien Jovenel Moïse. 18 personnes ont été extradées hier vers les États-Unis. Elles doivent comparaître devant la justice fédérale en Floride. Et puis, pourquoi le pape Léon XIV a-t-il choisi de venir en France ? Le souverain pontife est attendu vendredi pour une visite officielle de 4 jours. Vous saurez tout en fin de journal. C'est une nouvelle claque pour Friedrich Merz. Il évoque lui-même un désastre après les résultats de la CDU aux 2 dernières élections régionales. Hier, son parti a été devancé à Berlin. C'est la gauche radicale de Die Linke qui a remporté la capitale allemande. En Mecklembourg, c'est encore pire. Moins de 5 petits pourcents pour le parti conservateur, loin devant les 38% de l'AfD. Large victoire du parti d'extrême droite, 2 semaines après son succès en Saxe-Anhalt. Alice Wedel, la co-dirigeante de l'AfD, s'est exprimée et les mots sont forts.
2: Cela montre très clairement que nous sommes aujourd'hui le parti du peuple à la place de la CDU qui, pour la première fois de son histoire, ne sera pas du tout représentée dans un parlement régional. C'est le résultat d'une politique très peu judicieuse visant à maintenir un cordon sanitaire contre nous. L'Allemagne est au point mort et nous ne pouvons tout simplement pas continuer ainsi. Nous sommes donc prêts, forts d'une avance de 10 points dans les sondages et étant de loin la formation la plus puissante en Allemagne de l'Est. Nous devons de toute urgence engager des discussions afin de pouvoir travailler ensemble pour sortir ce pays de la crise.
0: La co-dirigeante de l'AfD, Alice Wedel, et de son côté, Friedrich Merz, a promis le maintien de son gouvernement avec les sociaux-démocrates. Après ces résultats, le Kremlin, quant à lui, a conclu que l'Allemagne était à la recherche d'une alternative politique. La Russie, justement, où se tenaient ce week-end les élections législatives, le parti de Vladimir Poutine a remporté le scrutin avec 57% des voix. Russie Unie récolte 355 sièges sur les 450 du Parlement. C'est 45 de plus qu'auparavant. Un résultat qui n'est pas une surprise, tant le suspense était inexistant. Aucun parti opposé au conflit en Ukraine n'avait été autorisé à se présenter. L'Union européenne dénonce aujourd'hui des législatives n'ayant qu'un vernis de démocratie. Des élections qui ont été marquées par des piratages informatiques et des attaques de drones ukrainiens. Près de 2000 ont été interceptés en 24 heures selon le ministère russe de la Défense. Côté ukrainien, Volodymyr Zelensky a annoncé sa rencontre avec Donald Trump en marge de l'Assemblée des Nations Unies. De nouvelles explosions en Syrie, cette fois près d'Alep, dans le nord du pays. Plusieurs détonations ont été entendues la nuit dernière sur un site de l'armée syrienne. Selon un premier bilan, il y aurait au moins 4 blessés et des habitants des secteurs voisins ont été évacués. Les précisions d'Abla Junaidi.
2: Pour éviter la circulation des civils aux abords du site d'Al-Ais, au sud d'Alep, les routes qui y conduisent ont été fermées. Les explosions se sont poursuivies pendant plusieurs heures après la puissante déflagration initiale, ce qui a compliqué l'intervention des secours. La défense civile d'Alep témoigne sur sa page X des conditions d'intervention aux abords de ce dépôt d'armes. Mohamed Faisal Ali est le chef des opérations pour la région d'Alep.
3: Nous avons transporté vers les hôpitaux les plus proches une personne blessée à la suite de cette explosion, ainsi qu'une autre victime d'un accident de la route et une autre souffrant d'étouffement. Nous sommes retournés ce matin à proximité du site afin d'évaluer l'étendue des dégâts et de dresser un bilan complet de la situation. Il y a toujours des bruits et de la fumée s'échappe encore de ce site, ce qui représente un danger.
2: L'origine des explosions, elle, n'est toujours pas établie. Une enquête serait en cours. Avant de songer à une attaque ou un attentat, il faut rappeler que les incidents de ce genre sont nombreux en Syrie. Après plus de 13 ans de guerre, les munitions non explosées sont très nombreuses. Vendredi dernier, à Deir ez-Zor, dans l'est syrien, une explosion sur un site militaire avait fait 11 morts. Sa cause n'a pas encore été déterminée.
0: Abla Jounaïdi, journaliste au service international de RFI. Il s'agit donc du 4e épisode de ce type en moins d'un mois en Syrie. L'actualité, c'est aussi dans la bande de Gaza. Malgré le cessez-le-feu, les tirs israéliens continuent. Les secours annoncent la mort de 3 Palestiniens, dont un enfant. Cela s'est passé dans 3 lieux différents, Khan Younes, Nouzerat et Jabalia. 9 personnes sont également blessées selon les secours.
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0: 11h05 à Port-au-Prince. Nouveau rebondissement 5 ans après l'assassinat du président haïtien Jovenel Moïse. 18 personnes inculpées dans le cadre de l'enquête sur sa mort ont été extradées hier vers les États-Unis. Elles doivent comparaître devant la justice fédérale en Floride. Correspondance de Peterson Luxama à Port-au-Prince.
4: Pour certains observateurs qui suivent de près ce dossier, ces extraditions constituent une nouvelle étape importante dans l'enquête sur l'assassinat de Jovenel Moïse, du moins dans son volet américain où plusieurs condamnations ont déjà été prononcées. Alors qu'en Haïti, 5 ans après les faits, la justice n'a toujours pas organisé de procès majeur. Joseph Félix Badio, ancien cadre de l'unité de lutte contre la corruption, fait partie des 18 personnes transférées. Il est considéré comme l'un des principaux suspects dans cette affaire. Les 17 autres sont des ressortissants colombiens, selon des sources haïtiennes citées par l'agence France-Presse. Ces extraditions interviennent alors que l'enquête haïtienne reste inachevée et soulève aussi des interrogations. Quelle place pour la justice haïtienne? Dans quelles conditions des personnes inculpées en Haïti sont transférées vers les États-Unis avant d'avoir été jugées ici? Des interrogations, même si le traité d'extradition entre Haïti et les États-Unis prévoit la remise de personnes accusées ou condamnées pour certains crimes et sous certaines conditions. Parallèlement, à Montréal, les recherches menées par les autorités ont conduit à l'arrestation ce dimanche d'Ashkad Pierre-Joseph, ancien contractuel au consulat général d'Haïti à Montréal. Il est présenté comme associé au pasteur Christian Emmanuel Sanon, lui-même détenu dans le cadre de cette affaire aux États-Unis. D'autres personnes sont toujours recherchées par la police. Peterson Luxama, Port-au-Prince, RFI.
0: Emmanuel Macron souhaite débattre en toute franchise avec Donald Trump. Déclaration du président français quelques heures avant sa rencontre à New York avec le président américain. Des discussions avant leur participation cette semaine à l'Assemblée générale des Nations unies. Ce soir, Emmanuel Macron tentera notamment de convaincre son homologue américain de maintenir l'effort de soutien à l'Ukraine. Il sera également question de la souveraineté du Canada, sujet abordé hier entre le président français et le Premier ministre canadien Marc Carney lors de leur rencontre à Saint-Pierre-et-Miquelon. Sa visite est très attendue. Le pape Léon XIV doit se rendre en France vendredi. Une visite officielle de 4 jours, la première d'un chef de l'Église catholique depuis celle de Benoît XVI en 2008. Un petit pèlerinage qui l'emmènera à Paris, mais aussi à Lourdes dans le sud-ouest et à Metz dans le nord-est. Le souverain pontife a été invité par l'État français, l'Église et l'UNESCO. Pour Léon XIV, il s'agit de son 5e voyage apostolique depuis son élection en mai 2025. Mais pourquoi a-t-il choisi la France? Élément de réponse avec Marie Casadebé.
5: Les voyages pontificaux s'articulent généralement autour de 2 axes, l'un géopolitique, l'autre pastoral et spirituel. Sur le plan géopolitique, le Vatican et la France ont des visions diplomatiques communes, notamment face aux États-Unis de Donald Trump. La France est donc la terre idéale pour délivrer son message sur le conflit au Proche-Orient ou en Ukraine. La France, une terre qui a aussi connu la guerre avec son voisin allemand par 3 fois, d'où cette étape à Metz lundi dans le Nord-Est, un territoire ballotté entre les deux pays et symbole aujourd'hui d'une réconciliation possible. Du point de vue pastoral, ce voyage sera dominé par des rencontres avec la jeunesse, notamment avec la veillée du vendredi soir au Stade de France. Comme en juin en Espagne, Léon XIV sera dans un pays où la religion perd du terrain, mais avec une particularité. En France, le nombre de baptêmes de jeunes adultes est en forte hausse. Et comme en Espagne, le pape rencontrera plusieurs victimes d'agressions sexuelles au sein de l'Église. En 2021, une commission indépendante avait révélé l'existence en France de 216 000 victimes victimes mineures depuis 1950.
0: Ouais, justement, les députés français ont lancé aujourd'hui les débats de fond sur la loi intégrale contre les violences sexistes et sexuelles. Une loi de près de 70 articles qui va être examinée toute la semaine et devrait arriver dans l'hémicycle le 1er octobre.
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0: Bienvenue sur le Pont des Arts, enregistré à la Sorbonne à Paris. En septembre 1956, la Sorbonne, à l'initiative de la revue et maison d'édition Présence africaine, accueillait le premier congrès international des écrivains et artistes noirs. Ce congrès, qualifié de Bandung culturel, réunissait des figures majeures du monde intellectuel et artistique afrodescendant comme Aimé Césaire, Édouard Glissant, Frantz Fanon, René Depestre, Cher Anta Diop, Léopold Sédar Senghor ou encore Amadou Ampateba. 70 ans après, la Sorbonne et Présence africaine ont voulu proposer, via un colloque et une exposition, une relecture croisée de cet événement fondateur dans l'histoire des luttes anticoloniales et du dialogue entre les cultures. Alors qu'est-ce qui a changé en 70 ans pour les artistes noirs en France? Ont-ils encore du mal à exister, à être reconnus? Les acteurs racisés ont-ils accès à tous les rôles? Où en est le travail de décolonisation des arts? Pourquoi parle-t-on de woke washing? On en débat avec nos invités sur le Pont des Arts. Farah Clémentine Dramani Issoufou, bonjour.
1: Bonjour.
0: Vous êtes chercheuse, programmatrice de films et commissaire d'exposition. Vous avez travaillé notamment sur Aux origines, regards croisés sur le racisme et les discriminations. Une exposition qu'on a pu voir cet été au Musée national de l'histoire de l'immigration à Paris. Mayram Guisset, bonjour.
2: Oui, bonjour.
0: Vous êtes autrice et réalisatrice, vous étiez venue sur le Pont des Arts en décembre dernier présenter votre livre « Sous nos peaux » paru chez Grasset. Vous nous expliquerez pourquoi vous avez eu envie d'écrire ce livre pour votre fille. Diana Alima Cissé, bonjour.
3: Bonjour.
0: Vous êtes chercheuse, diplômée de l'École d'études politiques de l'Université d'Ottawa, membre du programme Afrique de Noya Research. Vous vivez entre Dakar et Paris et vous avez fondé à Dakar un festival de films documentaires, le Gestu Festival. J'ai bien prononcé ?
3: Gestu.
0: Le Gestu Festival, qui n'est pas exclusivement centré sur l'Afrique. Et puis, nous irons dans le sud de la France à la découverte des musiques électro du festival Arabesque avec vous, Marjorie Bertin. Bonjour Marjorie.
4: Bonjour Chantal. Oui, le grand rendez-vous des amoureux des musiques arabes a offert une 21e édition particulièrement riche et dansante. Du rail, du trip-hop, du rock, de l'électro, 19 concerts, 3 jours de musique et de fête à Montpellier, vous auriez adoré.
0: Je vous confirme. À tout à l'heure Marjorie.
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6: Notre rôle n'est pas de bâtir a priori le plan de la future culture noire, de prédire quels éléments y seront intégrés, quels éléments en seront écartés. Notre rôle infiniment plus humble est d'annoncer l'avenue et de préparer l'avenue de celui qui détient la réponse, le peuple, nos peuples, libérer de leurs entraves, nos peuples, et leur génie créateur enfin débarrassé de ce qui le contrarie ou le stérilise. Nous sommes aujourd'hui à un moment très grave de l'histoire. Nous sommes dans le chaos culturel. Notre rôle est de dire, libérer le démiurge qui seul peut organiser ce chaos en une synthèse nouvelle. Une synthèse qui méritera, elle, le nom de culture. Une synthèse qui sera réconciliation et dépassement de l'ancien et du nouveau. Nous sommes là pour dire et pour réclamer, donner la parole au peuple noir, laisser entrer les peuples noirs sur la grande scène de l'histoire.
0: Le poète et homme politique martiniquais Aimé Césaire, en septembre 1956, extrait de sa conférence « Culture et colonisation » lors du premier congrès international des écrivains et artistes noirs à la Sorbonne. Farah Clémentine, qu'est-ce que vous ressentez en écoutant Aimé Césaire ?
1: Eh bien, beaucoup d'émotions. Merci de me poser cette question parce qu'effectivement, j'étais traversée par une émotion intense. Et d'ailleurs, revenir en Sorbonne, là où j'ai passé une partie de ma trajectoire universitaire, était déjà ce matin un moment extrêmement beau, extrêmement intense. Donc, je suis très heureuse d'entendre Césaire aujourd'hui.
0: La résolution finale du congrès confiait aux dizaines de participants, je cite, la tâche historique de faire revivre, réhabiliter et développer ces cultures noires afin de favoriser leur intégration à l'ensemble de la culture humaine. Diana Alima, on partait de très loin. Ils sont à la fois émouvants et terribles, ces mots.
2: Exactement, et ils sont également significatifs et décrivent en fait la situation de ces artistes et de ces écrivains noirs à cette époque. Et donc, ce sont des mots qui sont crus, mais qui sont très réels et très justes.
0: Parce qu'à l'époque, les écrivains et les artistes noirs étaient carrément exclus de ce que le Congrès appelle la culture humaine.
2: Exactement. Vous avez, avec la création de la Société européenne de culture, une tentative d'universalisation de la culture européenne. Et donc, en fait, avec la création de Présence africaine et l'événement de ce premier congrès réunissant les écrivains et artistes noirs, en fait, ce qu'a pu faire Aline Diop en compagnie de Gontran Damas, Aimé Césaire et bien d'autres auteurs, en fait, c'était de réclamer en fait l'existence et
0: la reconnaissance.
2: La reconnaissance et également l'existence intellectuelle de ces diverses cultures noires.
0: Maïram Guisset, est-ce que les congressistes de 1956 seraient fiers aujourd'hui du chemin parcouru, ou est-ce que en 2026 les choses restent compliquées pour les artistes noirs en France?
1: Et ce qui est très intéressant, c'est qu'en fait, ce qu'on vient d'entendre par rapport au discours d'Aimé Césaire, en fait, fait tellement écho à ce qui se passe aujourd'hui, à ce qu'on vit aujourd'hui au niveau de la culture et de tout le travail contemporain qu'on peut observer avec différents artistes et écrivains noirs aujourd'hui. Je trouve qu'il y a un écho très fort, mais c'est vrai qu'il y a une évolution, parce que malgré tout, la présence et le travail de tous ces écrivains et artistes noirs ont permis d'ouvrir des portes, permettent encore aujourd'hui d'avoir des artistes, des auteurs qui puissent écrire, ou des réalisateurs qui puissent faire leurs films. Mais on sait, et on est là aussi, je pense, pour ça, qu'il y a encore beaucoup de travail sur cette question-là. On parle de la question de la reconnaissance, mais de la question d'avoir sa place dans la littérature, dans les littératures. C'est parce que, finalement, c'est au-delà même d'avoir de la reconnaissance, c'est plutôt d'accepter, en fait, que nous existons et que nos paroles et nos récits, aussi divers soient-ils, ont toute leur importance et leur place sans qu'elles n'aient besoin d'être validées. Et c'est ce que je trouve intéressant, finalement, dans ce que apporte tout ce travail et toute cette présence et tous ces discours produits lors de cet événement à la Sorbonne, et qui résonnent 70 ans après, et qui montrent, en fait, qu'il y a encore un travail et une nécessité de prendre la parole sur ces sujets-là.
0: Farah Clémentine, est-ce qu'on peut dire que Présence africaine a inventé, entre guillemets, la littérature africaine en la faisant connaître, en la diffusant? C'est pour ça que Présence africaine est devenue mythique?
1: Bah, effectivement, je pense que Présence africaine est venue ouvrir un champ qui n'existait pas. Non pas que les auteurs, autrices africains, africaines n'existaient pas, mais c'est que la difficulté était réelle quant à la possibilité de la diffusion de leur travail, en tout cas particulièrement ici en France, qui était à l'époque la capitale de l'Empire colonial. Présence africaine, effectivement, ouvre un champ, mais qui est en fait en mettant en place une infrastructure, même, parce qu'il y a effectivement la maison d'édition, mais il y a également ce congrès, et puis c'est depuis ce congrès, et puis le suivant qui aura lieu à Rome 3 ans plus tard, que se pense justement le premier festival mondial des arts nègres, qui aura lieu en 1966 à Dakar.
0: Il y a un point très positif quand même, c'est l'émancipation des femmes. En 1956, elles étaient en coulisses à préparer le congrès, à accrocher les affiches. Mais sur la photo, on ne voit que des hommes. Qu'est-ce que cela vous inspire, Farah?
1: Effectivement, on se disait ça tout à l'heure. Je viens de sortir d'une table ronde où nous étions 4 femmes à prendre la parole. Donc, en effet, les combats demeurent, mais certaines avancées, heureusement, ont eu lieu. Et elles nous permettent, je crois, de pouvoir justement poursuivre le combat, parce que justement, ils montrent qu'il n'est pas vain. Ceci étant dit, la question du genre reste toujours une problématique, et c'est pas parce qu'on voit plus de femmes aujourd'hui dans ce congrès ou ailleurs qu'elles sont pour autant finalement correctement représentées ou représentées à la hauteur de ce que nous sommes.
0: Mariam Guisset, vous êtes d'accord avec Farah?
1: Tout à fait d'accord, et d'ailleurs la question se pose aussi au niveau des décisions, quand il y a des prises des décisions, qui décide et comment est-ce que finalement les œuvres aussi peuvent résonner. Donc il y a encore il y a une évolution, il y a encore un travail qui d'ailleurs n'était pas propre à la société africaine, mais qui est plutôt propre aux sociétés au sens large du terme.
0: Diana Alima-Sissé, vous avez créé à Dakar donc un festival de films documentaires, le Gestou Festival, qui n'est pas exclusivement centré sur l'Afrique. Vous souhaitiez cette ouverture vers le monde, à l'instar de la revue Présence Africaine, qui se voulait une tribune universaliste ouverte, je cite, à tous les hommes de bonne volonté.
2: Exactement. En fait, je suis partie du constat, et c'est un constat, ce n'est pas une critique du tout, parce que c'est très bien qu'il y ait des diffusions, la diffusion de films documentaires africains en Afrique. Donc, vous avez au Sénégal un pionnier qui est Souleymane Kébé avec le Saint-Ludoc Festival. Mais ce que je tentais de faire et ce que je souhaitais faire, c'était de permettre aussi au public dakarois, dans le cas de ce festival, le festival Gestou qui a lieu à Dakar, de permettre au public de pouvoir avoir accès à des créations documentaires qui venaient d'autres espaces que des espaces africains. Donc pour lors de la première édition, on a pu montrer des récits tournés en Colombie, en Turquie. On a pu aussi discuter et avoir un court-métrage sur portant sur un peintre chilien exilé à Paris, qui s'est exilé lors de la dictature de Pinochet. Et donc ce sont des récits que je voulais apporter au Sénégal et permettre aussi d'ouvrir la focale sur la création documentaire et la création cinématographique à travers le monde.
0: Et ce n'est pas un hasard si ce festival a lieu dans la Maison des Cultures Urbaines de Wakam, un quartier de Dakar.
2: Exactement, c'était un choix délibéré et un choix politique. Un de mes premiers constats, c'était d'observer que la plupart des événements culturels qui avaient lieu au Sénégal étaient souvent développés au sein des institutions culturelle européenne, qui crée déjà une limite à l'accès. Donc les personnes qui les fréquentent, ces institutions, ce sont souvent des personnes européennes expatriées ou émigrées sur le territoire sénégalais, et également une élite intellectuelle ou financière sénégalaise. Et donc le parti pris que j'ai décidé de faire, c'était de placer ce festival au sein d'une maison de quartier. Donc
0: et les entrées étaient gratuites?
2: Tout était gratuit, oui.
0: Farah Clémentine, je le disais tout à l'heure, vous avez été commissaire de l'exposition Aux Origines, au oui. Palais de la Porte Dorée à Paris. Alors l'originalité de cette expo, c'est qu'elle mêlait un travail de chercheur sur le vécu des jeunes issus de l'immigration et des œuvres d'art contemporains. Comment est née l'idée d'associer les deux?
1: En fait, le point de départ de cette exposition, c'est cette étude, ce projet Undeterred qui s'intéresse au racisme, aux discriminations systémiques dans 6 pays différents, 5 en Europe et puis aussi au Québec, au Canada. Et dès le départ, l'équipe de chercheurs souhaitait faire de la médiation autour de ces résultats de recherche au regard de l'importance des sujets qui y sont traités. Et donc, est allée à la rencontre du Musée National de l'Immigration pour leur proposer cette exposition. C'est là que le musée m'a contactée pour justement m'occuper du commissariat de cette exposition. Donc en fait, c'est un point de départ de mon propos curatorial et d'ailleurs du musée, que de faire dialoguer les résultats de cette recherche avec des œuvres d'art contemporain.
0: Mais ce n'est pas vous donc qui avez choisi ce lieu, le palais de la Porte Dorée, construit pour l'exposition coloniale de 1931.
1: Non, c'est pas moi qui l'ai choisi, c'est lui qui m'a choisi. Et effectivement, ce lieu du coup était un très bon point de départ pour justement penser la façon dont les sociétés, la société française et les sociétés européennes et occidentales ont représenté les corps racisés, esclavagisés, de manière justement à ancrer cette réflexion et à lui donner une perspective historique tout en l'ancrant dans des réalités contemporaines.
0: Vous pouvez nous décrire le travail de l'artiste franco-béninois Roméo Mivacanin. Mivacanin ou Mivacanim?
1: Mivacanin, en tout cas c'est comme ça Mivacanin. Que moi je le prononce. En fait, on arrive dans l'exposition, dans cette première partie qu'on avait intitulée « Défaire l'ordre du regard ». Et effectivement, on tombe sur cette toile monumentale sur laquelle en fait l'artiste a reproduit le corps de la Vénus Hottentote, donc de Sarji Bartman, qui avait été prise d'Afrique du Sud pour être exhibée à Londres mais aussi à Paris, qui a ensuite été disséquée ici par Cuvier. Sa dépouille a été exposée au Muséum d'Histoire Naturelle avant que sa dépouille ne soit rendue à l'Afrique du Sud en 2002. Et en fait, Roméo, il s'appuie donc sur ces corps-là, il les reproduit et il y appose sa tête, comme il le fait de manière assez constante dans ses œuvres. Et en fait, cette fois-ci, c'est lui qui nous regarde, qui nous toise du regard. Et donc, il vient finalement inverser la grammaire visuelle coloniale qui préexistait jusqu'alors.
3: Qu'est-ce que la colonialité du visible qui était le thème de votre thèse?
1: Alors effectivement, je suis en train de terminer ma thèse et j'y développe un concept que j'appelle la colonialité du visible et qui aussi a donné lieu à enrichir justement l'exposition dont on parlait à l'instant. En fait, la colonialité du visible, pour moi, c'est ce qui... Le système colonial a beau être terminé, en fait, il y a des résidus dans notre régime dans nos régimes de visibilité, de perception, qui justement s'inscrivent dans cette histoire. Et c'est tout le travail que je mène dans cette recherche, c'est de comprendre finalement comment il existe ou pas un continuum dans les représentations qui sont faites des corps africains et de l'Afrique.
3: Qu'est-ce que l'exposition a permis que les chiffres et les discours ne permettaient pas ?
1: Mais c'était effectivement tout l'enjeu de l'exposition, c'était de faire ressentir et de placer l'émotion et l'expérience des personnes dont il était question au cœur du dispositif de l'exposition, au cœur de l'histoire que nous souhaitions raconter à travers cette exposition. Parce qu'en fait, finalement, des chiffres, même quand ils sont utilisés pour dénoncer, si on se limite qu'à eux, on risque finalement d'objectiver au fond ces personnes dont on parle. Et on sait que les présences africaines ont longtemps été objectivées par les autres. C'est comme ça d'ailleurs que nous avons été animalisés. Et là, l'enjeu justement, c'était de mettre au cœur de ce dispositif les subjectivités de celles et ceux qui sont victimes de discrimination et de racisme, tout en disant que leur expérience ne pouvait pas s'y réduire.
3: Est-ce que ce racisme envers les jeunes issus de l'immigration reste systémique en France ?
1: Ah, il est complètement systémique, c'est vraiment l'enjeu de cette étude en fait, et elle le montre, et d'ailleurs on ne se base pas uniquement sur le projet d'étude Undeterred, on se base sur les études et les enquêtes qui ont été menées par SOS Racisme, par le Défenseur des Droits, par l'INED,
3: on peut citer etc. un chiffre, hein, les jeunes hommes perçus comme noirs ou arabes ont 20 fois plus de chances d'être contrôlés par la police. Donc, les contrôles au faciès, c'est toujours...
1: Oui, tout à fait. Et puis malheureusement, au quotidien, en France, mais ailleurs dans le monde, on est confronté à des images d'une violence policière, en fait, qui montre bien qu'effectivement, il y a un système. Ça ne veut pas dire que tous les policiers sont racistes. Ça veut juste dire qu'effectivement, il y a un système et qui est à la fois dans la police, mais aussi dans l'éducation, dans le logement, dans la santé. Enfin, c'est tout ce qu'a documenté l'exposition. Et c'est le fait qu'en fait, nous n'avons pas en fonction de nos origines réelles ou supposées, accès aux mêmes droits. Et c'est documenté et c'est ce qui fait qu'effectivement, on peut parler de racisme et de discrimination systémique.

0: Corolla qui signifie les chants en diola. C'était Tiken Jah Fakoly featuring le Brésilien Carlinhos Brown en playlist ce mois-ci sur RFI. Vous écoutez Sur le Pont des Arts, nous sommes toujours à la Sorbonne à Paris à l'occasion du 70e anniversaire du premier congrès international des écrivains et artistes noirs.
1: Si la couleur de la peau n'est qu'un pur accident, cette couleur n'en a pas moins été responsable d'événements et d'œuvres, d'institutions et de lois sociales qui ont marqué de façon indélébile l'histoire de nos rapports avec l'homme blanc. Voici de longues années que nous nous efforcions de tisser, de susciter les conditions de ce dialogue des deux côtés du monde. L'évolution des événements semble vouloir répondre à nos voeux. Mon émotion est celle de mes camarades, qui sont nombreux parmi vous. Je ne la cacherai pas. Lorsque je songe à la variété, à la qualité des talents ici représentés, quand je pense à tous ceux qui, aux quatre coins du monde, que la distance, la maladie ou la rigueur des lois empêchent de nous rejoindre, quand je regarde la jeunesse noire, dont les rangs serrés prennent d'assaut les universités d'Europe et du monde, quand je me tourne vers cette littérature orale, dont les œuvres et la richesse semblent enfin devoir échapper à la destruction, et promettre au monde entier la succulence de leurs fruits, alors je frémis de fierté. Et me tournant vers cet Occident que symbolise si bien l'université où nous nous trouvons, je lui crie d'une voix fraternelle, empruntant quelques vers à un poème wolof, d'Otum Sambam, Semeglem Magna.
0: Diana Alimacissé, vous pouvez nous traduire le vers du poème en wolof cité par Alioune Diop.
2: Donc la première phrase, je ne ferai plus paître l'âne, ma chamelle a grandi.
0: Ce qu'on peut traduire comment au niveau de la signification?
2: Alors pour la signification, vous savez, dans les cultures africaines, tout est très imagé. Et c'est aussi une manière éducative aussi de passer par l'image et représentation imagée du monde. Et ici, selon mon interprétation, parce qu'elle peut être diverse, la chamelle, c'est cette construction, le fait d'être parvenu à réunir tous ces penseurs, artistes et écrivains noirs en ce lieu, et que tous ensemble puissent contribuer à une construction de la pensée noire dans cet espace qui est le Paris des années 50.
0: Farah Clémentine, est-ce qu'il manque un Alioune Diop aux écrivains et artistes noirs aujourd'hui?
3: Ah, c'est une bonne question. En fait, Alioune Diop, il est toujours là, puisque en fait, il a légué présence africaine, qui a toujours une librairie à deux pas d'ici, rue des Écoles à Paris, que nous célébrons ensemble les 70 ans de ce congrès. Donc, je crois que Alioune Diop et celles et ceux qui l'ont accompagné, en fait, ont accompli justement un geste fort, puisqu'aujourd'hui nous en sommes les héritiers. Et je crois qu'il existe un certain nombre de figures. Je pense à l'historien Mamadou Diouf, qui était dans la salle tout à l'heure. Je pense à Félouine Sarr. Je pense à Paul ou Tunji, et je pense aussi à cette nouvelle génération qui porte justement les valeurs et les combats de cette première génération.
0: Farah, vous dites avoir volontairement évité le mot « racisé » dans l'exposition « Aux origines » pour ne pas l'enfermer dans une polémique. Ce choix de vocabulaire entre « racisé »,« noir »,« afro-descendant » est-il aussi un enjeu stratégique pour vous ?
3: Et effectivement, la question de comment on se nomme, comment on s'auto-définit, je pense que ça fait aussi le lien avec l'extrait qu'on vient d'entendre. Nous avons été effectivement catégorisés pendant plusieurs centaines d'années et on continue de l'être. Et donc la question effectivement du choix des mots est essentielle. La délicatesse, j'allais dire, de mon rôle en tant que commissaire général de cette exposition, c'est que j'étais la seule personne racisée dans ce groupe qui organisait l'exposition. Et qu'en fait, le vrai piège, c'était de me dire que je ne pouvais pas, moi seule, représenter toutes ces trajectoires et toutes ces personnes, en fait, qui utilisent des mots très différents en fonction de leur conscience politique, en fonction de leur trajectoire, en fonction de leur position sociale et dénonciation. Et donc, dans cette exposition, le terme racisé figure, mais il n'est pas le seul que nous avons employé.
0: Maïram Guisset, et vous, ce choix de vocabulaire, il vous porte plutôt sur racisé, noir ou afrodescendant?
4: C'est une question qui, pour moi, évolue. Donc, ça rejoint ce que dit justement Farah Clémentine, c'est-à-dire que il y a très longtemps, jeune, je disais black, parce que je pense que c'est comme ça que j'avais eu l'habitude d'être nommée, et je trouvais ça entre guillemets normal. En grandissant, j'ai compris que c'était problématique, qu'il fallait. Enfin, j'ai fait en tout cas moi ce chemin-là, et donc j'ai commencé à dire noir, et ensuite la question de dire afrodescendante. Mais ça, c'est un terme que j'utilise beaucoup moins, par exemple, parce que souvent je vais être tentée de plutôt de parler de mes origines sénégalaises. Et sur le terme racisé, j'ai mis du temps, en fait, à appréhender ce terme-là, à le comprendre aussi, et à savoir dans quel cadre et comment est-ce qu'il me définissait. Est-ce que ça partait plutôt de moi, de mon entourage, de ce que j'entendais, de ce que j'ai appris aussi. Donc aujourd'hui, c'est un terme que j'emploie aussi, qui n'est pas le seul. Je pense que ça dépend aussi des contextes dans lesquels je suis, et aussi de ce que je veux faire passer comme message ou comme émotion, etc. Et par exemple, dans mon livre, selon les personnes dont le récit en fait est porté, le terme peut exister ou pas du tout. Et donc ça aussi, ça raconte une génération, une trajectoire, ou en tout cas des personnes, de quel endroit elles parlent et qu'est-ce que ces mots peuvent dire pour ces personnes-là. Et c'est pas la même chose pour tout le monde, et c'est quelque chose que j'essaie de, en tout cas dans mon propos et dans mon livre, que j'ai voulu respecter.
0: Et vous, Diana Halima, votre position sur ce choix du vocabulaire?
2: Ma position est, c'est vrai que dans mon quotidien, j'utilise plutôt le terme racisé. Je pense que lié à ma formation en tant que chercheuse en sciences sociales, et aussi le fait d'être entourée de d'autres chercheuses ou artistes qui l'utilisent beaucoup. Donc pour moi, ce terme, c'est un choix politique. En fait, le terme racisé rappelle déjà les théories raciales coloniales. Et le fait de se le réapproprier, pour moi, c'est équivalent à ce qu'a pu faire Aimé Césaire et Léopold Sédar Senghor en développant le concept de la négritude. Donc, se réapproprier ce terme, ce vocable racial, racisé, pour moi, est très important.
0: Farah Clémentine, les grandes fondations privées comme Pinault, Cartier, exposent aujourd'hui davantage d'artistes noirs, mais il s'agit souvent d'artistes afro-américains, déjà validés par le marché international, comme Henry Taylor cet hiver au musée Picasso, ou Kerry James Marshall en ce moment au musée d'art moderne de Paris, plutôt que des artistes issus des anciennes colonies françaises. Vous partagez ce constat ?
3: Bah, effectivement, c'est vrai que c'est toujours très intéressant de voir comment la France continue d'avoir une espèce de distance comme ça par rapport à sa propre histoire. C'est ce que l'historienne américaine Anne-Laure Stoller nomme l'aphasie coloniale. Et en effet, il est toujours plus facile soit d'exposer des artistes afro-américains, soit de parler du racisme aux États-Unis, que de regarder effectivement depuis, j'allais dire, sa propre fenêtre sur son territoire.
0: Certains chercheurs parlent de woke washing et de cooptation par des institutions qui n'ont pas vraiment l'intention de changer le système, mais plutôt de surfer sur la rentabilité. Où situez-vous la limite entre inclusion réelle et récupération symbolique dans vos secteurs respectifs?
3: Alors, c'est vraiment une question très complexe que vous venez de poser, et qui est en même temps vraiment fondamentale et fondatrice aussi, j'allais dire, presque de mon travail de recherche. Et je pourrais pas l'exposer là, parce que justement j'y consacre 350 voire même 400 pages. Mais en fait, la frontière elle est extrêmement ténue. Et il y a un concept que j'ai développé avec Saskia Cousin et Thomas Abstein, qu'on a appelé le bien d'altérité, qui montre que justement, en fait, on peut convoquer des objets, des présences, en fait, de manière très différente en fonction des époques, mais toujours capter leur valeur symbolique. Donc, même quand on se situe dans une optique décoloniale, on peut potentiellement reproduire la logique du bien d'altérité. Donc, c'est à suivre.
0: Mayram Guisset, vous, la frontière, vous la situez où entre inclusion et récupération symbolique?
4: C'est aussi une vaste question d'y répondre. Mais je vais essayer d'y répondre, en tout cas d'exposer un point de vue. Je ne pourrais pas donner la frontière, mais la question que je pose, c'est par exemple, lorsqu'il y a des récits, des propositions d'histoire qui veulent être portées par des personnes concernées, pour moi, l'enjeu, c'est pas de se retrouver dans une situation où les choses se font sur nous, un nous très large, sans nous. Voilà, c'est là où je me dis que la limite entre la récupération et la réelle intégration, inclusion, se pose. Voilà, c'est très ténu et très compliqué d'y répondre aussi rapidement. Mais c'est des débats que personnellement j'ai très souvent avec beaucoup de personnes, et en fait on n'a pas de réponse à apporter à proprement parler, mais une réflexion à avoir qui doit être globale d'ailleurs.

0: Sogne Bahroul, titre inédit du groupe sénégalais Orchestra Baobab, composé par le regretté chanteur Rudy Gomis. Le titre figure sur Made in Sénégal, le nouvel album du groupe dont la sortie est prévue en octobre. 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
0: Mayram Guissé, dans Sous nos peaux, vous dressez le portrait de 8 femmes, noires et métisses, des femmes absentes des récits dominants. Pourquoi avez-vous écrit ce livre pour votre fille de 9 ans ?
2: J'avais envie de lui raconter des femmes de tous les jours, des femmes qu'elle pourrait croiser au quotidien, que ce soit dans la rue, au marché, dans le bus, et dont les histoires ne seraient pas forcément portées parce que jugées pas assez intéressantes ou pas assez successful entre guillemets. J'avais envie de lui qu'elle comprenne en fait que dans la banalité, que dans l'ordinaire, il y a quelque chose d'assez extraordinaire et qu'on peut prendre le temps nous de regarder ces histoires-là. Et il y avait aussi une démarche, c'est aussi une démarche politique, même si dans le texte tout n'est pas frontal, mais d'expliquer que si ces récits ne peuvent pas être racontés et portés par ailleurs, qu'on peut nous en fait décider de le faire ou en tout cas essayer de faire exister ces voix-là et d'insister aussi sur la singularité et le fait que toutes ces femmes, enfin quand on est une femme noire en France, on est pluriel, il n'y a pas un bloc homogène, et ça c'était important qu'elle le comprenne pour qu'en grandissant elle puisse trouver sa place et des traces de ces histoires-là.
0: Vous racontez que toute votre enfance, vous avez cherché autour de vous des personnes noires ou métisses auxquelles vous auriez pu vous identifier, mais qu'il n'y en avait pas. Il n'y en avait pas non plus à la télévision, dans les fictions françaises, jusqu'à Aïssa Maïga dans Les Poupées Russes de Cédric Clapiche. Vous en aviez beaucoup souffert de cette absence de représentation ?
2: Alors, la représentation, je la retrouvais pas effectivement en France, donc je regardais ce qui se passait aux États-Unis, et ça revient à ce qu'on disait tout à l'heure, c'est-à-dire qu'en France, on arrive à parler plus facilement des violences policières aux États-Unis ou du racisme aux États-Unis que dans notre propre pays. La représentation, je la retrouvais pas effectivement en France, donc je regardais ce qui se passait aux États-Unis, et ça revient à ce qu'on disait tout à l'heure, c'est-à-dire qu'en France, on arrive à parler plus facilement des violences policières aux États-Unis ou du racisme aux États-Unis que dans notre propre pays. Et je retrouvais ça finalement dans les... Dans

0: pense, et pourquoi est-ce qu'il faut aller chercher ailleurs. Donc c'était aussi un moyen, je pense, de répondre à ce manque-là beaucoup plus tard, même si il y a eu un travail de fait de plusieurs réalisatrices qui sont, par exemple, je pense à Alice Diop, mais qui pour moi, que je rencontre beaucoup plus tard, son travail, je le rencontre beaucoup plus tard. Et donc il y a l'importance de se dire que ces histoires-là peuvent et doivent être racontées, et d'un point de vue que je trouve important aussi, c'est-à-dire un point de vue interne, pas qu'on soit raconté par d'autres, mais de l'intérieur.
1: Donc les choses ont quand même beaucoup changé. Vous n'avez pas peur, vous n'avez plus peur que votre fille souffre du même manque?
0: Mais si, j'ai toujours cette peur. Je dirais pas que les choses ont beaucoup changé.
1: Elles ont un peu évolué.
0: Je dirais qu'il y a une évolution, mais en 2026, moi je cherche encore. Alors un film de fiction. Il y a eu Saint-Omer récemment, mais je cherche des films de fiction avec différents propos, c'est-à-dire où on peut être dans un film de science-fiction, d'amour, où on peut être dans un film de genre, avec des personnages noirs, notamment féminins. Voilà, c'est encore difficile en France d'avoir accès à ce genre d'œuvres cinématographiques. Et preuve en est, c'est que j'en ai parlé une fois en radio, j'ai exprimé ce sentiment-là et j'ai été insultée parce qu'on me disait comment est-ce que je pouvais tenir ces propos-là, n'importe quoi, enfin voilà. Et donc c'était quelque part révélateur, pourquoi est-ce qu'un tel propos peut autant cristalliser alors que c'est juste un fait.
1: Pour Présence africaine, il était nécessaire de décoloniser les mentalités par la transmission et le langage. Comment cette question de la transmission entre générations se pose-t-elle pour vous aujourd'hui ?
0: Elle se pose à beaucoup d'endroits. Par exemple, par rapport à l'écriture, en travaillant sur Sous nos peaux, je me suis vraiment posé la question de la langue dans laquelle j'ai envie d'écrire. Et quand je dis ça, bien sûr, je parle de la langue française, mais qu'est-ce que j'y apporte et qui raconte quelque part une histoire aussi d'identité que j'ai envie de transmettre à ma fille. Et c'est là où, par exemple, tout le travail sur le rythme, la langue, l'utilisation de l'argot, l'utilisation de mots peuls, d'expressions aussi, a été réalisé pour qu'elle comprenne en fait plus tard et que les lecteurs, même plus jeunes de cette génération-là, comprennent en fait qu'il y a une évolution dans le travail de la langue et que finalement, on peut... Ce qui est considéré de prime abord comme pas une langue qui peut exister dans la littérature, qu'on peut se réapproprier en fait une manière de raconter certaines histoires. Et c'est aussi pour ça que dans chaque récit de chaque femme, parce qu'il y a 8 femmes qui sont racontées, elles ont leur propre langage. En tout cas, je fais vivre leur façon de s'exprimer, leur façon de raconter certaines choses, leur culture musicale, leurs références culturelles, qu'elles soient populaires ou un peu plus entre guillemets de niche. Et la transmission passe par, notamment en tout cas dans ce travail de littérature comme ça, mais il y a aussi dans tout mon travail documentaire aussi, ça va être de faire exister certaines images, certaines situations aussi, qui relèvent totalement de mon identité ou d'une identité d'autres générations. Et là, je pense notamment au film précédent que j'ai réalisé qui s'appelle La vie de ma mère et dans laquelle les archives de ma mère, où elle est entourée de toutes ces femmes, ont une place importante dans le film. Et c'était une manière d'expliquer que ces archives-là, finalement, ont autant d'importance que celles qu'on peut retrouver dans l'INA. Mais elles ont même quelque chose d'une saveur particulière parce que c'est justement des archives personnelles qu'on retrouve ailleurs et c'est comment les valoriser. Et dans tout mon travail de transmission, que ce soit pour ma fille ou plus largement pour ceux qui vont regarder mes films ou alors lire ce livre-là ou d'autres, c'est d'appuyer voilà ces moments-là. Et donc ça se joue beaucoup sur de l'émotion aussi. C'est ce que disait tout à l'heure Farah Clémentine par rapport à l'exposition aux origines. C'est tout ce travail là vraiment émotif, d'être dans de la subjectivité, et c'est vraiment comme ça que j'aime travailler également.
1: Merci beaucoup Maïram Guissé, Diana Halima Cissé et Farah Clémentine Dramani Issoufou d'avoir été avec nous sur le Pont des Arts. Farah, vous venez de publier Réparer le visible, histoire et devenir de la Cinémathèque Afrique, édité par Marest et l'Institut français. Direction à présent Montpellier, où s'est achevé hier le festival Arabesque. Marjorie Bertin y a assisté pour nous.

0: immersion au Domaine d'eau, le cœur battant du festival Arabesque. Alors il faut imaginer son petit souk et surtout ses concerts. Cette année, le deuxième week-end d'Arabesque s'ouvrait jeudi soir à la Halle Tropisme avec une soirée 100% électro-féminin et 3 DJ, Kabira, Yasmina Karoum et La Louve qu'on écoute. Alors elle est oranaise, passionnée par la recherche de son et la rencontre entre l'électro et les musiques traditionnelles.
1: Les musiques arabes en général aussi, je trouve qu'elles sont mélodiques et que du coup ça fonctionne très bien avec les musiques électroniques. Genre si on prend l'exemple du raï, le raï peut être rock, peut être reggae, électronique. Les musiques c'est toujours adapté à d'autres genres occidentaux, même parfois locaux en fait, où ça va mélanger peut-être du sahraoui, donc du désert algérien avec du raï. Enfin voilà. En fait c'est des rythmiques aussi, c'est des musiques assez ouvertes sur le monde et pour moi aussi faire dialoguer les cultures, les identités, c'est méga important. C'est une manière aussi de guérir un peu les mœurs.

Alors j'ai également découvert la nouvelle formation de Sofiane Saïdi. Alors cet artiste algérien prodigieux, surnommé le prince du rail 2.0, jouait Zahir, Alger, sa nouvelle formation qu'il a créée avec les frères Théo et Valentin Sekaldi, respectivement au violon et violoncelle. Alors c'est magnifique, le violon joue parfois comme une guitare, le violoncelle comme une basse, c'est très électro et très organique.

à la fois j'aime la sensibilité à fleur de peau. J'écoute énormément, alors que ce soit du baroque ou que ce soit même les Stabat Mater, ça me touche énormément, ce genre de son comme ça. Et l'électro aussi. Donc à la fois j'ai l'impression que ça me correspond un peu, parce que je peux avoir de la colère, de la brutalité chez moi, donc d'une énergie un peu industrielle. Et puis le côté très doux, très... ça ressemble au monde dans lequel on vit.

0: Dans un tout autre registre, Chantal, une autre artiste qui a mis le feu à Arabesque, c'est l'interprète pionnière de l'électro au Moyen-Orient, Yasmine Hamdan. La mythique chanteuse libanaise de Soapkills a joué I Remember, I Forget, son nouvel album hypnotique, très électro-rock et trip-hop.
1: Je n'aime pas les frontières, j'aime pas les catégories forcément. J'ai toujours combattu le ghetto, la tendance à vouloir ghettoiser la musique arabe. Moi, j'ai été une des premières à l'avoir subi quelque part parce que je sentais qu'il y avait quelque chose d'assez discriminatoire, que je rentrais dans aucune de ces cases et qu'on me le reprochait et que j'étais pas l'arabe qu'il fallait que je sois.

0: Quels ont été les autres temps forts du festival, Marjorie?
1: Alors, j'ai beaucoup aimé Camélia Jordana aussi, qui a joué pour la première fois devant 2000 personnes Mahaba, son prochain album, qu'elle chante en arabe, en français et en derija, avec du oud, des derbouka, et Swad Massi et Ino Casablanca, qui ont donné deux concerts exceptionnels sous les étoiles, que j'aurai le grand plaisir de vous faire bientôt découvrir sur RFI.
0: J'ai trop hâte, Marjorie.

0: Merci Marjorie, merci également à Pierre Plantier, Stéphane Desfossés et Boris Vichit à la réalisation, à Clémence Delfort à la programmation et Damien Roucou à la coordination. Demain, vous retrouverez à ce micro Nathalie Amar qui recevra Albin de la Simone pour son dernier spectacle, Mes battements, où il chante, joue, parle et dessine. À suivre sur RFI le journal en français facile, suivi de Radio Foot International. À bientôt, portez-vous bien.
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1: Antoine Galen.
5: À la une, Friedrich Merz au bord du chaos, mais le chancelier allemand refuse de jeter les gants. Le dirigeant de la CDU s'est exprimé après sa déroute aux élections régionales de Mecklembourg et de Berlin. Il a promis le maintien de son gouvernement avec les sociaux-démocrates. Le parti d'extrême droite AfD, lui, prédit son départ d'ici la fin de l'année. C'est la quatrième fois en un mois que des explosions résonnent en Syrie. Plusieurs détonations ont été entendues la nuit dernière sur un site de l'armée syrienne près d'Alep. Au moins 4 blessés, on fera le point dans ce journal. Nous serons aussi en Haïti, 5 ans après l'assassinat du président haïtien Jovenel Moïse. 18 personnes ont été extradées hier vers les États-Unis. Elles doivent comparaître devant la justice fédérale en Floride. Et puis, pourquoi le pape Léon XIV a-t-il choisi de venir en France? Le souverain pontife est attendu vendredi pour une visite officielle de 4 jours. Vous saurez tout en fin de journal. C'est une nouvelle claque pour Friedrich Merz. Il évoque lui-même un désastre après les résultats de la CDU aux deux dernières élections régionales. Hier, son parti a été devancé à Berlin. C'est la gauche radicale de Die Linke qui a remporté la capitale allemande. En Mecklembourg, c'est encore pire. Moins de 5% pour le parti conservateur, loin devant les 38% de l'AfD. Large victoire du parti d'extrême droite, deux semaines après son succès en Saxe-Anhalt. Alice Wedel, la co-dirigeante de l'AfD, s'est exprimée et les mots sont forts.
6: Cela montre très clairement que nous sommes aujourd'hui le parti du peuple à la place de la CDU qui, pour la première fois de son histoire, ne sera pas du tout représentée dans un parlement régional. C'est le résultat d'une politique très peu judicieuse visant à maintenir un cordon sanitaire contre nous. L'Allemagne est au point mort et nous ne pouvons tout simplement pas continuer ainsi. Nous sommes donc prêts, forts d'une avance de 10 points dans les sondages et étant de loin la formation la plus puissante en Allemagne de l'Est. Nous devons de toute urgence engager des discussions afin de pouvoir travailler ensemble pour sortir ce pays de la crise.
5: La co-dirigeante de l'AfD, Alice Wedel, et de son côté, Friedrich Merz, a promis le maintien de son gouvernement avec les sociaux-démocrates. Après ces résultats, le Kremlin, quant à lui, a conclu que l'Allemagne était à la recherche d'une alternative politique. La Russie, justement, où se tenaient ce week-end les élections législatives, le parti de Vladimir Poutine a remporté le scrutin avec 57% des voix. Russie Unie récolte 355 sièges sur les 450 du Parlement. C'est 45 de plus qu'auparavant. Un résultat qui n'est pas une surprise, tant le suspense était inexistant. Aucun parti opposé au conflit en Ukraine n'avait été autorisé à se présenter. L'Union européenne dénonce aujourd'hui des législatives n'ayant qu'un vernis de démocratie. Des élections qui ont été marquées par des piratages informatiques et des attaques de drones ukrainiens. Près de 2000 ont été interceptés en 24 heures selon le ministère russe de la Défense. Côté ukrainien, Volodymyr Zelensky a annoncé sa rencontre avec Donald Trump en marge de l'Assemblée des Nations Unies. De nouvelles explosions en Syrie, cette fois près d'Alep, dans le nord du pays. Plusieurs détonations ont été entendues la nuit dernière sur un site de l'armée syrienne. Selon un premier bilan, il y aurait au moins 4 blessés et des habitants des secteurs voisins ont été évacués. Les précisions d'Abla Jounaidi.
6: Pour éviter la circulation des civils aux abords du site d'Al-Ais, au sud d'Alep, les routes qui y conduisent ont été fermées. Les explosions se sont poursuivies pendant plusieurs heures après la puissante déflagration initiale, ce qui a compliqué l'intervention des secours. La défense civile d'Alep témoigne sur sa page X des conditions d'intervention aux abords de ce dépôt d'armes. Mohamed Faisal Ali est le chef des opérations pour la région d'Alep.
2: Nous avons transporté vers les hôpitaux les plus proches une personne blessée à la suite de cette explosion, ainsi qu'une autre victime d'un accident de la route et une autre souffrant d'étouffement. Et nous sommes retournés ce matin à proximité du site afin d'évaluer l'étendue des dégâts et de dresser un bilan complet de la situation. Il y a toujours des bruits et de la fumée s'échappe encore de ce site, ce qui représente un danger.
6: L'origine des explosions, elle, n'est toujours pas établie. Une enquête serait en cours. Avant de songer à une attaque ou un attentat, il faut rappeler que les incidents de ce genre sont nombreux en Syrie. Après plus de 13 ans de guerre, les munitions non explosées sont très nombreuses. Vendredi dernier, à Deir Zor, dans l'est syrien, une explosion sur un site militaire avait fait 11 morts. Sa cause n'a pas encore été déterminée.
5: Abla Jounaidi, journaliste au service international de RFI. Il s'agit donc du 4e épisode de ce type en moins d'un mois en Syrie. L'actualité, c'est aussi dans la bande de Gaza. Malgré le cessez-le-feu, les tirs israéliens continuent. Les secours annoncent la mort de 3 Palestiniens, dont un enfant. Cela s'est passé dans 3 lieux différents, Khan Younes, Nouzerat et Jabalia. 9 personnes sont également blessés selon les secours.
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5: 11h05 à Port-au-Prince. Nouveau rebondissement 5 ans après l'assassinat du président haïtien Jovenel Moïse. 18 personnes inculpées dans le cadre de l'enquête sur sa mort ont été extradées hier vers les États-Unis. Elles doivent comparaître devant la justice fédérale en Floride. Correspondance de Peterson Luxama à Port-au-Prince.
7: Pour certains observateurs qui suivent de près ce dossier, ces extraditions constituent une nouvelle étape importante dans l'enquête sur l'assassinat de Jovenel Moïse, du moins dans son volet américain où plusieurs condamnations ont déjà été prononcées. Alors qu'en Haïti, 5 ans après les faits, la justice n'a toujours pas organisé de procès majeur. Joseph Félix Badiot, ancien cadre de l'unité de lutte contre la corruption, fait partie des 18 personnes transférées. Il est considéré comme l'un des principaux suspects dans cette affaire. Les 17 autres sont des ressortissants colombiens, selon des sources haïtiennes citées par l'agence France-Presse. Ces extraditions interviennent alors que l'enquête haïtienne reste inachevée et soulève aussi des interrogations. Quelle place pour la justice haïtienne? Dans quelles conditions des personnes inculpées en Haïti sont transférées vers les États-Unis avant d'avoir été jugées ici? Des interrogations, même si le traité d'extradition entre Haïti et les États-Unis prévoit la remise de personnes accusées ou condamnées pour certains crimes et sous certaines conditions. Parallèlement, à Montréal, les recherches menées par les autorités ont conduit à l'arrestation ce dimanche d'Ashkad Pierre-Joseph, ancien contractuel au consulat général d'Haïti à Montréal. Il est présenté comme associé au pasteur Christian Emmanuel Sanon, lui-même détenu dans le cadre de cette affaire aux États-Unis. D'autres personnes sont toujours recherchées par la police. Peterson Luxama, Port-au-Prince, RFI.
5: Emmanuel Macron souhaite débattre en toute franchise avec Donald Trump. Déclaration du président français quelques heures avant sa rencontre à New York avec le président américain. Des discussions avant leur participation cette semaine à l'Assemblée générale des Nations unies. Ce soir, Emmanuel Macron tentera notamment de convaincre son homologue américain de maintenir l'effort de soutien à l'Ukraine. Il sera également question de la souveraineté du Canada, sujet abordé hier entre le président français et le Premier ministre canadien Marc Carney lors de leur rencontre à Saint-Pierre-et-Miquelon. Sa visite est très attendue. Le pape Léon XIV doit se rendre en France vendredi. Une visite officielle de 4 jours, la première d'un chef de l'Église catholique depuis celle de Benoît XVI en 2008. Un petit pèlerinage qui l'emmènera à Paris, mais aussi à Lourdes dans le sud-ouest et à Metz dans le nord-est. Le souverain pontife a été invité par l'État français, l'Église et l'UNESCO. Pour Léon XIV, il s'agit de son 5e voyage apostolique depuis son élection en mai 2025. Mais pourquoi a-t-il choisi la France? Élément de réponse avec Marie Casadebé.
6: Les voyages pontificaux s'articulent généralement autour de deux axes, l'un géopolitique, l'autre pastoral et spirituel. Sur le plan géopolitique, le Vatican et la France ont des visions diplomatiques communes, notamment face aux États-Unis de Donald Trump. La France est donc la terre idéale pour délivrer son message sur le conflit au Proche-Orient ou en Ukraine. La France, une terre qui a aussi connu la guerre avec son voisin allemand par trois fois, d'où cette étape à Metz lundi dans le Nord-Est, un territoire ballotté entre les deux pays et symbole aujourd'hui d'une réconciliation possible. Du point de vue pastoral, ce voyage sera dominé par des rencontres avec la jeunesse, notamment avec la veillée du vendredi soir au Stade de France. Comme en juin en Espagne, Léon XIV sera dans un pays où la religion perd du terrain, mais avec une particularité. En France, le nombre de baptêmes de jeunes adultes est en forte hausse. Et comme en Espagne, le pape rencontrera plusieurs victimes d'agressions sexuelles au sein de l'Église. En 2021, une commission indépendante avait révélé l'existence en France de 216 000 victimes mineures depuis 1950.
5: Ouais, justement, les députés français ont lancé aujourd'hui les débats de fond sur la loi intégrale contre les violences sexistes et sexuelles. Une loi de près de 70 articles qui va être examinée toute la semaine et devrait arriver dans l'hémicycle le 1er octobre.
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0: Bienvenue sur le Pont des Arts, enregistré à la Sorbonne à Paris. En septembre 1956, la Sorbonne, à l'initiative de la revue et maison d'édition Présence africaine, accueillait le premier congrès international des écrivains et artistes noirs. Ce congrès, qualifié de Bandung culturel, réunissait des figures majeures du monde intellectuel et artistique afrodescendant comme Aimé Césaire, Édouard Glissant, Frantz Fanon, René Depestre, Cher Anta Diop, Léopold Sédar Senghor ou encore Amadou Hampa Teba. 70 ans après, la Sorbonne et Présence africaine ont voulu proposer, via un colloque et une exposition, une relecture croisée de cet événement fondateur dans l'histoire des luttes anticoloniales et du dialogue entre les cultures. Alors qu'est-ce qui a changé en 70 ans pour les artistes noirs en France? Ont-ils encore du mal à exister, à être reconnus? Les acteurs racisés ont-ils accès à tous les rôles? Où en est le travail de décolonisation des arts? Pourquoi parle-t-on de woke washing? On en débat avec nos invités sur le Pont des Arts. Farah Clémentine Dramani Issoufou, bonjour.
1: Bonjour.
0: Vous êtes chercheuse, programmatrice de films et commissaire d'exposition. Vous avez travaillé notamment sur Aux origines, regards croisés sur le racisme et les discriminations. Une exposition qu'on a pu voir cet été au Musée national de l'histoire de l'immigration à Paris. Maïram Guissé, bonjour.
2: Oui, bonjour.
0: Vous êtes autrice et réalisatrice. Vous étiez venue sur le Pont des Arts en décembre dernier présenter votre livre « Sous nos peaux » paru chez Grasset. Vous nous expliquerez pourquoi vous avez eu envie d'écrire ce livre pour votre fille. Diana Halima Cissé, bonjour.
3: Bonjour.
0: Vous êtes chercheuse, diplômée de l'École d'études politiques de l'Université d'Ottawa, membre du programme Afrique de Noya Research. Vous vivez entre Dakar et Paris et vous avez fondé à Dakar un festival de films documentaires, le Gestu Festival. J'ai bien prononcé ?
3: Le Gestu
0: Festival, qui n'est pas exclusivement centré sur l'Afrique. Et puis, nous irons dans le sud de la France à la découverte des musiques électro du festival Arabesque avec vous, Marjorie Bertin. Bonjour Marjorie.
4: Bonjour Chantal. Oui, le grand rendez-vous des amoureux des musiques arabes a offert une 21e édition particulièrement riche et dansante. Du rail, du trip-hop, du rock, de l'électro, 19 concerts, 3 jours de musique et de fête à Montpellier, vous auriez adoré.
0: Je vous confirme. À tout à l'heure Marjorie.
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6: Notre rôle n'est pas de bâtir a priori le plan de la future culture noire, de prédire quels éléments y seront intégrés, quels éléments en seront écartés. Notre rôle infiniment plus humble est d'annoncer l'avenue et de préparer l'avenue de celui qui détient la réponse, le peuple, nos peuples, libérés de leurs entraves, nos peuples et leur génie créateur, enfin débarrassé de ce qui le contrarie ou le stérilise. Nous sommes aujourd'hui à un moment très grave de l'histoire. Nous sommes dans le chaos culturel. Notre rôle est de dire, libérer le démiurge qui seul peut organiser ce chaos en une synthèse nouvelle. Une synthèse qui méritera, elle, le nom de culture. Une synthèse qui sera réconciliation et dépassement de l'ancien et du nouveau. Nous sommes là pour dire et pour réclamer, donner la parole au peuple noir, laisser entrer les peuples noirs sur la grande scène de l'histoire.
0: Le poète et homme politique martiniquais Aimé Césaire, en septembre 1956, extrait de sa conférence « Culture et colonisation » lors du premier congrès international des écrivains et artistes noirs à la Sorbonne. Farah Clémentine, qu'est-ce que vous ressentez en écoutant Aimé Césaire ?
1: Eh bien, beaucoup d'émotions. Merci de me poser cette question parce qu'effectivement, j'étais traversée par une émotion intense. Et d'ailleurs, revenir en Sorbonne, là où j'ai passé une partie de ma trajectoire universitaire, était déjà ce matin un moment extrêmement beau, extrêmement intense. Donc, je suis très heureuse d'entendre Césaire aujourd'hui.
0: La résolution finale du congrès confiait aux dizaines de participants, je cite, la tâche historique de faire revivre, réhabiliter et développer ces cultures noires afin de favoriser leur intégration à l'ensemble de la culture humaine. Diana Halima, on partait de très loin. Ils sont à la fois émouvants et terribles, ces mots.
2: Exactement, et ils sont également significatifs et décrivent en fait la situation de ces artistes et de ces écrivains noirs à cette époque. Et donc, ce sont des mots qui sont crus, mais qui sont très réels et très justes.
0: Parce qu'à l'époque, les écrivains et les artistes noirs étaient carrément exclus de ce que le Congrès appelle la culture humaine.
2: Exactement. Vous avez, avec la création de la Société européenne de culture, une tentative d'universalisation de la culture européenne. Et donc, en fait, avec la création de Présence africaine et l'événement de ce premier congrès réunissant les écrivains et artistes noirs, en fait, ce qu'a pu faire Aline Diop en compagnie de Gontran Damas, Aimé Césaire et bien d'autres auteurs, en fait, c'était de réclamer en fait l'existence et
0: la reconnaissance.
2: La reconnaissance et également l'existence intellectuelle de ces diverses cultures noires.
0: Maïram Guisset, est-ce que les congressistes de 1956 seraient fiers aujourd'hui du chemin parcouru, ou est-ce que en 2026 les choses restent compliquées pour les artistes noirs en France?
7: Et ce qui est très intéressant, c'est qu'en fait, ce qu'on vient d'entendre par rapport au discours d'Aimé Césaire, en fait, fait tellement écho à ce qui se passe aujourd'hui, à ce qu'on vit aujourd'hui au niveau de la culture et de tout le travail contemporain qu'on peut observer avec différents artistes et écrivains noirs aujourd'hui. Je trouve qu'il y a un écho très fort, mais c'est vrai qu'il y a une évolution, parce que malgré tout, la présence et le travail de tous ces écrivains et artistes noirs ont permis d'ouvrir des portes, permettent encore aujourd'hui d'avoir des artistes, des auteurs qui puissent écrire, ou des réalisateurs qui puissent faire leurs films. Mais on sait, et on est là aussi, je pense, pour ça, qu'il y a encore beaucoup de travail sur cette question-là. On parle de la question de la reconnaissance, mais de la question d'avoir sa place dans la littérature, dans les littératures. C'est parce que, finalement, c'est au-delà même d'avoir de la reconnaissance, c'est plutôt d'accepter, en fait, que nous existons et que nos paroles et nos récits, aussi divers soient-ils, ont toute leur importance et leur place sans qu'elles n'aient besoin d'être validées. Et c'est ce que je trouve intéressant, finalement, dans ce que apporte tout ce travail et toute cette présence et tous ces discours produits lors de cet événement à la Sorbonne, et qui résonnent 70 ans après, et qui montrent en fait qu'il y a encore un travail et une nécessité de prendre la parole sur ces sujets-là.
0: Farah Clémentine, est-ce qu'on peut dire que Présence africaine a inventé, entre guillemets, la littérature africaine en la faisant connaître, en la diffusant? C'est pour ça que Présence africaine est devenue mythique?
1: Bah, effectivement, je pense que Présence africaine est venue ouvrir un champ qui n'existait pas. Non pas que les auteurs, autrices africains, africaines n'existaient pas, mais c'est que la difficulté était réelle quant à la possibilité de la diffusion de leur travail, en tout cas particulièrement ici en France, qui était à l'époque la capitale de l'empire colonial. Présence africaine, effectivement, ouvre un champ, mais qui est en fait en mettant en place une infrastructure, même, parce qu'il y a effectivement la maison d'édition, mais il y a également ce congrès, et puis c'est depuis ce congrès et puis le suivant qui aura lieu à Rome 3 ans plus tard que se pense justement le premier festival mondial des arts nègres, qui aura lieu en 1966 à Dakar.
0: Il y a un point très positif quand même, c'est l'émancipation des femmes. En 1956, elles étaient en coulisses à préparer le congrès, à accrocher les affiches. Mais sur la photo, on ne voit que des hommes. Qu'est-ce que cela vous inspire, Farah?
1: Effectivement, on se disait ça tout à l'heure. Je viens de sortir d'une table ronde où nous étions 4 femmes à prendre la parole. Donc, en effet, les combats demeurent, mais certaines avancées, heureusement, ont eu lieu. Et elles nous permettent, je crois, de pouvoir justement poursuivre le combat, parce que justement, ils montrent qu'il n'est pas vain. Ceci étant dit, la question du genre reste toujours une problématique, et c'est pas parce qu'on voit plus de femmes aujourd'hui dans ce congrès ou ailleurs qu'elles sont pour autant finalement correctement représentées ou représentées à la hauteur de ce que nous sommes.
0: Mariam Guisset, vous êtes d'accord avec Farah?
7: Tout à fait d'accord, et d'ailleurs la question se pose aussi au niveau des décisions, quand il y a des prises des décisions, qui décide et comment est-ce que finalement les œuvres aussi peuvent résonner. Donc il y a encore il y a une évolution, il y a encore un travail qui d'ailleurs n'était pas propre à la société africaine, mais qui est plutôt propre aux sociétés au sens large du terme.
0: Diana Alima-Sissé, vous avez créé à Dakar donc un festival de films documentaires, le Guestou Festival, qui n'est pas exclusivement centré sur l'Afrique. Vous souhaitiez cette ouverture vers le monde, à l'instar de la revue Présence Africaine, qui se voulait une tribune universaliste ouverte, je cite, à tous les hommes de bonne volonté.
2: Exactement. En fait, je suis partie du constat, et c'est un constat, ce n'est pas une critique du tout, parce que c'est très bien qu'il y ait des diffusions, la diffusion de films documentaires africains en Afrique. Donc, vous avez au Sénégal un pionnier qui est Souleymane Kébé avec le Saint-Louis Doc Festival. Mais ce que je tentais de faire et ce que je souhaitais faire, c'était de permettre aussi au public dakarois, dans le cas de ce festival, le festival Guestou qui a lieu à Dakar, de permettre au public de pouvoir avoir accès à des créations documentaires qui venaient d'autres espaces que des espaces africains. Donc pour lors de la première édition, on a pu montrer des récits tournés en Colombie, en Turquie. On a pu aussi discuter et avoir un court-métrage sur portant sur un peintre chilien exilé à Paris, qui s'est exilé lors de la dictature de Pinochet. Et donc ce sont des récits que je voulais apporter au Sénégal et permettre aussi d'ouvrir la focale sur la création documentaire et la création cinématographique à travers le monde.
0: Et ce n'est pas un hasard si ce festival a lieu dans la maison des cultures urbaines de Wakam, un quartier de Dakar.
2: Exactement, c'était un choix délibéré et un choix politique. Un de mes premiers constats, c'était d'observer que la plupart des événements culturels qui avaient lieu au Sénégal étaient souvent développés au sein des institutions culturelle européenne, qui crée déjà une limite à l'accès. Donc les personnes qui les fréquentent, ces institutions, ce sont souvent des personnes européennes expatriées ou émigrées sur le territoire sénégalais, et également une élite intellectuelle ou financière sénégalaise. Et donc le parti pris que j'ai décidé de faire, c'était de placer ce festival au sein d'une maison de quartier. Donc
0: et les entrées étaient gratuites?
2: Tout était gratuit, oui.
0: Farah Clémentine, je le disais tout à l'heure, vous avez été commissaire de l'exposition Aux Origines, au oui. Palais de la Porte Dorée à Paris. Alors l'originalité de cette expo, c'est qu'elle mêlait un travail de chercheur sur le vécu des jeunes issus de l'immigration et des œuvres d'art contemporains. Comment est née l'idée d'associer les deux?
1: En fait, le point de départ de cette exposition, c'est cette étude, ce projet Undeterred qui s'intéresse au racisme, aux discriminations systémiques dans 6 pays différents, 5 en Europe et puis aussi au Québec, au Canada. Et dès le départ, l'équipe de chercheurs souhaitait faire de la médiation autour de ces résultats de recherche au regard de l'importance des sujets qui y sont traités. Et donc, est allée à la rencontre du Musée national de l'immigration pour leur proposer cette exposition. C'est là que le musée m'a contactée pour justement m'occuper du commissariat de cette exposition. Donc en fait, c'est un point de départ de mon propos curatorial et d'ailleurs du musée, que de faire dialoguer les résultats de cette recherche avec des œuvres d'art contemporain.
0: Mais ce n'est pas vous donc qui avez choisi ce lieu, le Palais de la Porte Dorée, construit pour l'exposition coloniale de 1931.
1: Non, c'est pas moi qui l'ai choisi, c'est lui qui m'a choisi. Et effectivement, ce lieu, du coup, était un très bon point de départ pour justement penser la façon dont les sociétés, la société française et les sociétés européennes et occidentales ont représenté les corps racisés, esclavagisés, de manière justement à ancrer cette réflexion et à lui donner une perspective historique tout en l'ancrant dans des réalités contemporaines.
0: Vous pouvez nous décrire le travail de l'artiste franco-béninois Roméo Mivakanin. Mivakanin ou Mivakanim?
1: Mivakanin, en tout cas, c'est comme ça Mivakanin. Que moi je le prononce. En fait, on arrive dans l'exposition, dans cette première partie qu'on avait intitulée « Défaire l'ordre du regard ». Et effectivement, on tombe sur cette toile monumentale sur laquelle en fait l'artiste a reproduit le corps de la Vénus Hottentote, donc de Sarji Bartman, qui avait été prise d'Afrique du Sud pour être exhibée à Londres mais aussi à Paris, qui a ensuite été disséquée ici par Cuvier. Sa dépouille a été exposée au Muséum d'Histoire Naturelle avant que sa dépouille ne soit rendue à l'Afrique du Sud en 2002. Et en fait, Roméo, il s'appuie donc sur ces corps-là, il les reproduit et il y appose sa tête, comme il le fait de manière assez constante dans ses œuvres. Et en fait, cette fois-ci, c'est lui qui nous regarde, qui nous toise du regard. Et donc, il vient finalement inverser la grammaire visuelle coloniale qui préexistait jusqu'alors.
0: Qu'est-ce que la colonialité du visible qui était le thème de votre thèse?
1: Alors effectivement, je suis en train de terminer ma thèse et j'y développe un concept que j'appelle la colonialité du visible et qui aussi a donné lieu à enrichir justement l'exposition dont on parlait à l'instant. En fait, la colonialité du visible, pour moi, c'est ce qui... Le système colonial a beau être terminé, en fait, il y a des résidus dans notre régime dans nos régimes de visibilité, de perception, qui justement s'inscrivent dans cette histoire. Et c'est tout le travail que je mène dans cette recherche, c'est de comprendre finalement comment il existe ou pas un continuum dans les représentations qui sont faites des corps africains et de l'Afrique.
0: Qu'est-ce que l'exposition a permis que les chiffres et les discours ne permettaient pas ?
1: Mais c'était effectivement tout l'enjeu de l'exposition, c'était de faire ressentir et de placer l'émotion et l'expérience des personnes dont il était question au cœur du dispositif de l'exposition, au cœur de l'histoire que nous souhaitions raconter à travers cette exposition. Parce qu'en fait, finalement, des chiffres, même quand ils sont utilisés pour dénoncer, si on se limite qu'à eux, on risque finalement d'objectiver au fond ces personnes dont on parle. Et on sait que les présences africaines ont longtemps été objectivées par les autres. C'est comme ça d'ailleurs que nous avons été animalisés. Et là, l'enjeu justement, c'était de mettre au cœur de ce dispositif les subjectivités de celles et ceux qui sont victimes de discrimination et de racisme, tout en disant que leur expérience ne pouvait pas s'y réduire.
0: Est-ce que ce racisme envers les jeunes issus de l'immigration reste systémique en France ?
1: Ah, il est complètement systémique, c'est vraiment l'enjeu de cette étude en fait, et elle le montre, et d'ailleurs on se base pas uniquement sur le projet d'étude Indeterre, on se base sur les études et les enquêtes qui ont été menées par SOS Racisme, par le Défenseur des Droits, par l'INED,
0: On peut citer etc. un chiffre, hein, les jeunes hommes perçus comme noirs ou arabes ont 20 fois plus de chances d'être contrôlés par la police. Donc les contrôles au faciès, c'est toujours...
1: Oui, tout à fait. Et puis malheureusement, au quotidien, en France, mais ailleurs dans le monde, on est confronté à des images d'une violence policière, en fait, qui montre bien qu'effectivement, il y a un système. Ça ne veut pas dire que tous les policiers sont racistes. Ça veut juste dire qu'effectivement, il y a un système et qui est à la fois dans la police, mais aussi dans l'éducation, dans le logement, dans la santé. Enfin, c'est tout ce qu'a documenté l'exposition. Et c'est le fait qu'en fait, nous n'avons pas, en fonction de nos origines réelles ou supposées, accès aux mêmes droits. Et c'est documenté et c'est ce qui fait qu'effectivement, on peut parler de racisme et de discrimination systémique.

0: Porola, qui signifie les chants en diola. C'était Tiken Jah Fakoly featuring le Brésilien Carlinhos Brown en playlist ce mois-ci sur RFI. 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Nous sommes toujours à la Sorbonne à Paris à l'occasion du 70e anniversaire du premier congrès international des écrivains et artistes noirs.
1: Si la couleur de la peau n'est qu'un pur accident, cette couleur n'en a pas moins été responsable d'événements et d'œuvres, d'institutions et de lois sociales qui ont marqué de façon indélébile l'histoire de nos rapports avec l'homme blanc. Voici de longues années que nous nous efforcions de tisser, de susciter les conditions de ce dialogue des deux côtés du monde. L'évolution des événements semble vouloir répondre à nos voeux. Mon émotion est celle de mes camarades, qui sont nombreux parmi vous. Je ne la cacherai pas. Lorsque je songe à la variété, à la qualité des talents ici représentés, quand je pense à tous ceux qui, aux quatre coins du monde, que la distance, la maladie ou la rigueur des lois empêchent de nous rejoindre, quand je regarde la jeunesse noire, dont les rangs serrés prennent d'assaut les universités d'Europe et du monde, quand je me tourne vers cette littérature orale, dont les œuvres et la richesse semblent enfin devoir échapper à la destruction, et promettre au monde entier la succulence de leurs fruits, alors je frémis de fierté. Et me tournant vers cet Occident que symbolise si bien l'université où nous nous trouvons, je lui crie d'une voix fraternelle, empruntant quelques vers à un poème wolof, d'Otum Sambam, Semeglem Magna.
0: Diana Alimacissé, vous pouvez nous traduire le vers du poème en wolof cité par Alioune Diop.
2: Donc la première phrase, je ne ferai plus paître l'âne, ma Chanel a grandi.
0: Ce qu'on peut traduire comment au niveau de la signification?
2: Alors pour la signification, vous savez, dans les cultures africaines, tout est très imagé. Et c'est aussi une manière éducative aussi de passer par l'image et représentation imagée du monde. Et ici, selon mon interprétation, parce qu'elle peut être diverse, la chamelle, c'est cette construction, le fait d'être parvenu à réunir tous ces penseurs, artistes et écrivains noirs en ce lieu, et que tous ensemble puissent contribuer à une construction de la pensée noire dans cet espace qui est le Paris des années 50.
0: Farah Clémentine, est-ce qu'il manque un Alioune Diop aux écrivains et artistes noirs aujourd'hui?
3: Ah, c'est une bonne question. En fait, Alioune Diop, il est toujours là, puisque en fait, il a légué présence africaine, qui a toujours une librairie à deux pas d'ici, rue des Écoles à Paris, que nous célébrons ensemble les 70 ans de ce congrès. Donc, je crois que Alioune Diop et celles et ceux qui l'ont accompagné, en fait, ont accompli justement un geste fort, puisqu'aujourd'hui nous en sommes les héritiers. Et je crois qu'il existe un certain nombre de figures. Je pense à l'historien Mamadou Diouf, qui était dans la salle tout à l'heure. Je pense à Félouine Sarr. Je pense à Paulin Outunji, et je pense aussi à cette nouvelle génération qui porte justement les valeurs et les combats de cette première génération.
0: Farah, vous dites avoir volontairement évité le mot « racisé » dans l'exposition « Aux origines » pour ne pas l'enfermer dans une polémique. Ce choix de vocabulaire entre « racisé »,« noir »,« afro-descendant » est-il aussi un enjeu stratégique pour vous ?
3: Et effectivement, la question de comment on se nomme, comment on s'auto-définit, je pense que ça fait aussi le lien avec l'extrait qu'on vient d'entendre. Nous avons été effectivement catégorisés pendant plusieurs centaines d'années et on continue de l'être. Et donc la question effectivement du choix des mots est essentielle. La délicatesse, j'allais dire, de mon rôle en tant que commissaire général de cette exposition, c'est que j'étais la seule personne racisée dans ce groupe qui organisait l'exposition. Et qu'en fait, le vrai piège, c'était de me dire que je ne pouvais pas, moi seule, représenter toutes ces trajectoires et toutes ces personnes, en fait, qui utilisent des mots très différents en fonction de leur conscience politique, en fonction de leur trajectoire, en fonction de leur position sociale et dénonciation. Et donc, dans cette exposition, le terme « racisé » figure, mais il n'est pas le seul que nous avons employé.
0: Mahiram Guissé, et vous, ce choix de vocabulaire, il vous porte plutôt sur racisé, noir ou afrodescendant?
4: C'est une question qui pour moi évolue. Donc ça rejoint ce que dit justement Farah Clémentine, c'est-à-dire que il y a très longtemps, jeune, bah je disais black parce que je pense que c'est comme ça que j'avais eu l'habitude d'être nommée et je trouvais ça entre guillemets normal. En grandissant, j'ai compris que c'était problématique, qu'il fallait. Enfin, j'ai fait en tout cas moi ce chemin-là, et donc j'ai commencé à dire noir, et ensuite la question de dire afrodescendante. Mais ça, c'est un terme que j'utilise beaucoup moins, par exemple, parce que souvent je vais être tentée de plutôt de parler de mes origines sénégalaises. Et sur le terme racisé, j'ai mis du temps, en fait, à appréhender ce terme-là, à le comprendre aussi, et à savoir dans quel cadre et comment est-ce qu'il me définissait. Est-ce que ça partait plutôt de moi, de mon entourage, de ce que j'entendais, de ce que j'ai appris aussi. Donc aujourd'hui, c'est un terme que j'emploie aussi, qui n'est pas le seul. Je pense que ça dépend aussi des contextes dans lesquels je suis et aussi de ce que je veux faire passer comme message ou comme émotion, etc. Et par exemple, dans mon livre, selon les personnes dont le récit en fait est porté, le terme peut exister ou pas du tout. Et donc ça aussi, ça raconte une génération, une trajectoire, ou en tout cas des personnes, de quel endroit elles parlent et qu'est-ce que ces mots peuvent dire pour ces personnes-là. Et c'est pas la même chose pour tout le monde, et c'est quelque chose que j'essaie de, en tout cas dans mon propos et dans mon livre, que j'ai voulu respecter.
0: Et vous, Diana Halima, votre position sur ce choix du vocabulaire?
2: Ma position est, c'est vrai que dans mon quotidien, j'utilise plutôt le terme racisé. Je pense que lié à ma formation en tant que chercheuse en sciences sociales, et aussi le fait d'être entourée de d'autres chercheuses ou artistes qui l'utilisent beaucoup. Donc pour moi, ce terme, c'est un choix politique. En fait, le terme racisé rappelle déjà les théories raciales coloniales. Et le fait de se le réapproprier, pour moi, c'est équivalent à ce qu'a pu faire Aimé Césaire et Léopold Sédar Senghor en développant le concept de la négritude. Donc, se réapproprier ce terme, ce vocable racial, racisé, pour moi, est très important.
0: Farah Clémentine, les grandes fondations privées comme Pinault, Cartier, exposent aujourd'hui davantage d'artistes noirs, mais il s'agit souvent d'artistes afro-américains, déjà validés par le marché international, comme Henry Taylor cet hiver au musée Picasso, ou Kerry James Marshall en ce moment au musée d'art moderne de Paris, plutôt que des artistes issus des anciennes colonies françaises. Vous partagez ce constat ?
3: Effectivement, c'est vrai que c'est toujours très intéressant de voir comment la France continue d'avoir une espèce de distance comme ça par rapport à sa propre histoire. C'est ce que l'historienne américaine Anne-Laure Stoller nomme la phase coloniale. Et en effet, il est toujours plus facile soit d'exposer des artistes afro-américains, soit de parler du racisme aux États-Unis, que de regarder effectivement depuis, j'allais dire, sa propre fenêtre sur son territoire.
0: Certains chercheurs parlent de woke washing et de cooptation par des institutions qui n'ont pas vraiment l'intention de changer le système, mais plutôt de surfer sur la rentabilité. Où situez-vous la limite entre inclusion réelle et récupération symbolique dans vos secteurs respectifs?
3: Alors, c'est vraiment une question très complexe que vous venez de poser, et qui en même temps vraiment fondamentale et fondatrice aussi, j'allais dire, presque de mon travail de recherche. Et je pourrais pas l'exposer là parce que justement j'y consacre 350 voire même 400 pages. Mais en fait, la frontière, elle est extrêmement ténue. Et il y a un concept que j'ai développé avec Saskia Cousin et Thomas Abstein, qu'on a appelé le bien d'altérité, qui montre que justement, en fait, on peut convoquer des objets, des présences, en fait, de manière très différente en fonction des époques, mais toujours capter leur valeur symbolique. Donc, même quand on se situe dans une optique décoloniale, on peut potentiellement reproduire la logique du bien d'altérité. Donc, c'est à suivre.
0: Mayram Guissé, vous, la frontière, vous la situez où entre inclusion et récupération symbolique?
4: C'est aussi une vaste question d'y répondre, mais je vais essayer d'y répondre, en tout cas d'exposer un point de vue. Je ne pourrais pas donner la frontière, mais la question que je pose, c'est par exemple, lorsqu'il y a des récits, des propositions d'histoire qui veulent être portées par des personnes concernées. Pour moi, l'enjeu, c'est pas de se retrouver dans une situation où les choses se font sur nous, un nous très large, sans nous. Voilà, c'est là où je me dis que la limite entre la récupération et la réelle intégration, inclusion, se pose. Voilà, c'est très ténu et très compliqué d'y répondre aussi rapidement. Mais c'est des débats que personnellement j'ai très souvent avec beaucoup de personnes, et en fait on n'a pas de réponse à apporter à proprement parler, mais une réflexion à avoir qui doit être globale d'ailleurs.

0: Sylvain Bahroul, titre inédit du groupe sénégalais Orchestra Baobab, composé par le regretté chanteur Rudy Gomis. Le titre figure sur Made in Sénégal, le nouvel album du groupe dont la sortie est prévue en octobre. 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
0: Mayram Guissé, dans Sous nos peaux, vous dressez le portrait de 8 femmes, noires et métisses, des femmes absentes des récits dominants. Pourquoi avez-vous écrit ce livre pour votre fille de 9 ans ?
2: J'avais envie de lui raconter des femmes de tous les jours, des femmes qu'elle pourrait croiser au quotidien, que ce soit dans la rue, au marché, dans le bus, et dont les histoires ne seraient pas forcément portées parce que jugées pas assez intéressantes ou pas assez successful entre guillemets. J'avais envie de lui qu'elle comprenne en fait que dans la banalité, que dans l'ordinaire, il y a quelque chose d'assez extraordinaire et qu'on peut prendre le temps nous de regarder ces histoires-là. Il y avait aussi une démarche, c'est aussi une démarche politique, même si dans le texte tout n'est pas frontal, mais d'expliquer que si ces récits ne peuvent pas être racontés et portés par ailleurs, qu'on peut nous en fait décider de le faire ou en tout cas essayer de faire exister ces voix-là et d'insister aussi sur la singularité et le fait que toutes ces femmes, enfin quand on est une femme noire en France, on est pluriel, il y a pas un bloc homogène, et ça c'était important qu'elle le comprenne pour qu'en grandissant elle puisse trouver sa place et des traces de ces histoires-là.
0: Vous racontez que toute votre enfance, vous avez cherché autour de vous des personnes noires ou métisses auxquelles vous auriez pu vous identifier, mais qu'il n'y en avait pas. Il n'y en avait pas non plus à la télévision, dans les fictions françaises, jusqu'à Aïssa Maïga dans Les poupées russes de Cédric Clapiche. Vous en avez beaucoup souffert de cette absence de représentation ?
2: Alors, la représentation, je la retrouvais pas effectivement en France, donc je regardais ce qui se passait aux États-Unis, et ça revient à ce qu'on disait tout à l'heure, c'est-à-dire qu'en France, on arrive à parler plus facilement des violences policières aux États-Unis ou du racisme aux États-Unis que dans notre propre pays. Et je retrouvais ça finalement dans les fictions américaines où là, on pouvait avoir des représentations, même s'il manquait souvent pour moi la dimension de la classe sociale. Et aussi, venant d'un quartier populaire, c'est quelque chose qu'on retrouvait pas forcément dans ces représentations-là. Et ça a été un manque, bien sûr. J'arrivais à m'identifier quand même à d'autres personnages, mais c'est vrai que ça a été une question pendant très longtemps. Pourquoi est-ce qu'on ne se voit pas à la télé en

0: Édité par Marest et l'Institut français. Direction à présent Montpellier, où s'est achevé hier le festival Arabesque. Marjorie Bertin y a assisté pour nous.
1: Petite immersion au Domendo, le cœur battant du festival Arabesque. Alors il faut imaginer son petit souk et surtout ses concerts. Cette année, le deuxième week-end d'Arabesque s'ouvrait jeudi soir à la Halle Tropisme avec une soirée 100% électro féminin et 3 DJ, Kabira, Yasmina Karoum et La Louve qu'on écoute. Alors elle est oranaise, passionnée par la recherche de son et la rencontre entre l'électro et les musiques traditionnelles.
2: Les musiques arabes en général aussi, je trouve qu'elles sont mélodiques et que du coup ça fonctionne très bien avec les musiques électroniques. Genre si on prend l'exemple du raï, le raï peut être rock, peut être reggae, électronique. Les musiques c'est toujours adapté à d'autres genres occidentaux, même parfois locaux en fait. Donc ça va mélanger peut-être du sahraoui, donc du désert algérien avec du raï. Enfin voilà. En fait c'est des rythmiques aussi, c'est des musiques assez ouvertes sur le monde, et pour moi aussi faire dialoguer les cultures, les identités, c'est méga important. C'est une manière aussi de guérir un peu les mœurs.

Alors j'ai également découvert la nouvelle formation de Sofiane Saïdi. Alors cet artiste algérien prodigieux, surnommé le prince du rail 2.0, jouait Zahir, Alger, sa nouvelle formation qu'il a créée avec les frères Théo et Valentin Sekaldi, respectivement au violon et violoncelle. Alors c'est magnifique, le violon joue parfois comme une guitare, le violoncelle comme une basse. C'est très électro et très organique.

la fois j'aime la sensibilité à fleur de peau. J'écoute énormément, alors que ce soit du baroque ou que ce soit même les Stabat Mater, ça me touche énormément, ce genre de son comme ça. Et l'électro aussi. Donc à la fois j'ai l'impression que ça me correspond un peu, parce que je peux avoir de la colère, de la brutalité chez moi, donc d'une énergie un peu industrielle. Et puis le côté très doux, très... ça ressemble au monde dans lequel on vit.

0: Dans un tout autre registre, Chantal, une autre artiste qui a mis le feu à Arabesque, c'est l'interprète pionnière de l'électro au Moyen-Orient, Yasmin Hamdan. La mythique chanteuse libanaise de Soapkills a joué I Remember, I Forget, son nouvel album hypnotique, très électro-rock et trip-hop.
1: Je n'aime pas les frontières, j'aime pas les catégories forcément. J'ai toujours combattu le ghetto, la tendance à vouloir ghettoiser la musique arabe. Moi, j'ai été une des premières à l'avoir subi quelque part parce que je sentais qu'il y avait quelque chose d'assez discriminatoire, que je rentrais dans aucune de ces cases et qu'on me le reprochait et que j'étais pas l'arabe qu'il fallait que je sois.

0: Quels ont été les autres temps forts du festival, Marjorie?
1: Alors, j'ai beaucoup aimé Camélia Jordana aussi, qui a joué pour la première fois devant 2000 personnes Mahaba, son prochain album, qu'elle chante en arabe, en français et en derija, avec du oud, des derbouka, et Swad Massi et Ino Casablanca, qui ont donné deux concerts exceptionnels sous les étoiles, que j'aurai le grand plaisir de vous faire bientôt découvrir sur RFI.
0: J'ai trop hâte, Marjorie.

0: Merci Marjorie, merci également à Pierre Plantier, Stéphane Desfossés et Boris Vichit à la réalisation, à Clémence Delfort à la programmation et Damien Roucou à la coordination. Demain, vous retrouverez à ce micro Nathalie Amar qui recevra Albin de la Simone pour son dernier spectacle, Mes battements, où il chante, joue, parle et dessine. À suivre sur RFI, le journal en français facile, suivi de Radio Foot International. À bientôt, portez-vous bien.
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1: Antoine Galen.
4: À la une, Friedrich Merz au bord du chaos, mais le chancelier allemand refuse de jeter les gants. Le dirigeant de la CDU s'est exprimé après sa déroute aux élections régionales de Mecklembourg et de Berlin. Il a promis le maintien de son gouvernement avec les sociodémocrates. Le parti d'extrême droite AfD, lui, prédit son départ d'ici la fin de l'année. C'est la quatrième fois en un mois que des explosions résonnent en Syrie. Plusieurs détonations ont été entendues la nuit dernière sur un site de l'armée syrienne près d'Alep. Au moins 4 blessés, on fera le point dans ce journal. Nous serons aussi en Haïti, 5 ans après l'assassinat du président haïtien Jovenel Moïse. 18 personnes ont été extradées hier vers les États-Unis. Elles doivent comparaître devant la justice fédérale en Floride. Et puis, pourquoi le pape Léon XIV a-t-il choisi de venir en France? Le souverain pontife est attendu vendredi pour une visite officielle de 4 jours. Vous saurez tout en fin de journal. C'est une nouvelle claque pour Friedrich Merz. Il évoque lui-même un désastre après les résultats de la CDU aux 2 dernières élections régionales. Hier, son parti a été devancé à Berlin. C'est la gauche radicale de Die Linke qui a remporté la capitale allemande. En Mecklembourg, c'est encore pire. Moins de 5% pour le parti conservateur, loin devant les 38% de l'AfD. Large victoire du parti d'extrême droite, 2 semaines après son succès en Saxe-Anhalt. Alice Wedel, la co-dirigeante de l'AfD, s'est exprimée et les mots sont forts.
5: Cela montre très clairement que nous sommes aujourd'hui le parti du peuple à la place de la CDU qui, pour la première fois de son histoire, ne sera pas du tout représentée dans un parlement régional. C'est le résultat d'une politique très peu judicieuse visant à maintenir un cordon sanitaire contre nous. L'Allemagne est au point mort et nous ne pouvons tout simplement pas continuer ainsi. Nous sommes donc prêts, forts d'une avance de 10 points dans les sondages et étant de loin la formation la plus puissante en Allemagne de l'Est. Nous devons de toute urgence engager des discussions afin de pouvoir travailler ensemble pour sortir ce pays de la crise.
4: La co-dirigeante de l'AfD, Alice Wedel, et de son côté, Friedrich Merz, a promis le maintien de son gouvernement avec les sociodémocrates. Après ces résultats, le Kremlin, quant à lui, a conclu que l'Allemagne était à la recherche d'une alternative politique. La Russie, justement, où se tenaient ce week-end les élections législatives. Le parti de Vladimir Poutine a remporté le scrutin avec 57% des voix. Russie Unie récolte 355 sièges sur les 450 du Parlement. C'est 45 de plus qu'auparavant. Un résultat qui n'est pas une surprise, tant le suspense était inexistant. Aucun parti opposé au conflit en Ukraine n'avait été autorisé à se présenter. L'Union européenne dénonce aujourd'hui des législatives n'ayant qu'un vernis de démocratie. Des élections qui ont été marquées par des piratages informatiques et des attaques de drones ukrainiens. Près de 2000 ont été interceptés en 24 heures selon le ministère russe de la Défense. Côté ukrainien, Volodymyr Zelensky a annoncé sa rencontre avec Donald Trump en marge de l'Assemblée des Nations Unies. De nouvelles explosions en Syrie, cette fois près d'Alep, dans le nord du pays. Plusieurs détonations ont été entendues la nuit dernière sur un site de l'armée syrienne. Selon un premier bilan, il y aurait au moins 4 blessés et des habitants des secteurs voisins ont été évacués. Les précisions d'Abla Jounaidi.
5: Pour éviter la circulation des civils aux abords du site d'Al-Ais, au sud d'Alep, les routes qui y conduisent ont été fermées. Les explosions se sont poursuivies pendant plusieurs heures après la puissante déflagration initiale, ce qui a compliqué l'intervention des secours. La défense civile d'Alep témoigne sur sa page X des conditions d'intervention aux abords de ce dépôt d'armes. Mohamed Faisal Ali est le chef des opérations pour la région d'Alep.
6: Nous avons transporté vers les hôpitaux les plus proches une personne blessée à la suite de cette explosion, ainsi qu'une autre victime d'un accident de la route et une autre souffrant d'étouffement. Nous sommes retournés ce matin à proximité du site afin d'évaluer l'étendue des dégâts et de dresser un bilan complet de la situation. Il y a toujours des bruits et de la fumée s'échappe encore de ce site, ce qui représente un danger.
5: L'origine des explosions, elle, n'est toujours pas établie. Une enquête serait en cours. Avant de songer à une attaque ou à un attentat, il faut rappeler que les incidents de ce genre sont nombreux en Syrie. Après plus de 13 ans de guerre, les munitions non explosées sont très nombreuses. Vendredi dernier à Deir ez-Zor, dans l'est syrien, une explosion sur un site militaire avait fait 11 morts. Sa cause n'a pas encore été déterminée.
4: Abla Jounaidi, journaliste au service international de RFI. Il s'agit donc du 4e épisode de ce type en moins d'un mois en Syrie. L'actualité, c'est aussi dans la bande de Gaza. Malgré le cessez-le-feu, les tirs israéliens continuent. Les secours annoncent la mort de 3 Palestiniens, dont un enfant. Cela s'est passé dans 3 lieux différents, Khan Younes, Nouzerat et Jabalia. 9 personnes sont également blessées selon les secours.
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4: 11h05 à Port-au-Prince. Nouveau rebondissement 5 ans après l'assassinat du président haïtien Jovenel Moïse. 18 personnes inculpées dans le cadre de l'enquête sur sa mort ont été extradées hier vers les États-Unis. Elles doivent comparaître devant la justice fédérale en Floride. Correspondance de Peterson Luxama à Port-au-Prince.
7: Pour certains observateurs qui suivent de près ce dossier, ces extraditions constituent une nouvelle étape importante dans l'enquête sur l'assassinat de Jovenel Moïse, du moins dans son volet américain où plusieurs condamnations ont déjà été prononcées. Alors qu'en Haïti, 5 ans après les faits, la justice n'a toujours pas organisé de procès majeur. Joseph Félix Badio, ancien cadre de l'unité de lutte contre la corruption, fait partie des 18 personnes transférées. Il est considéré comme l'un des principaux suspects dans cette affaire. Les 17 autres sont des ressortissants colombiens, selon des sources haïtiennes citées par l'agence France-Presse. Ces extraditions interviennent alors que l'enquête haïtienne reste inachevée et soulève aussi des interrogations. Quelle place pour la justice haïtienne? Dans quelles conditions des personnes inculpées en Haïti sont transférées vers les États-Unis avant d'avoir été jugées ici? Des interrogations, même si le traité d'extradition entre Haïti et les États-Unis prévoit la remise de personnes accusées ou condamnées pour certains crimes et sous certaines conditions. Parallèlement, à Montréal, les recherches menées par les autorités ont conduit à l'arrestation ce dimanche d'Ashkad Pierre-Joseph, ancien contractuel au consulat général d'Haïti à Montréal. Il est présenté comme associé au pasteur Christian Emmanuel Sanon, lui-même détenu dans le cadre de cette affaire aux États-Unis. D'autres personnes sont toujours recherchées par la police. Peterson Luxama, Port-au-Prince, RFI.
4: Emmanuel Macron souhaite débattre en toute franchise avec Donald Trump. Déclaration du président français quelques heures avant sa rencontre à New York avec le président américain. Des discussions avant leur participation cette semaine à l'Assemblée générale des Nations unies. Ce soir, Emmanuel Macron tentera notamment de convaincre son homologue américain de maintenir l'effort de soutien à l'Ukraine. Il sera également question de la souveraineté du Canada, sujet abordé hier entre le président français et le premier ministre canadien Marc Carney lors de leur rencontre à Saint-Pierre-et-Miquelon. Sa visite est très attendue. Le pape Léon XIV doit se rendre en France vendredi. Une visite officielle de 4 jours, la première d'un chef de l'Église catholique depuis celle de Benoît XVI en 2008. Un petit pèlerinage qui l'emmènera à Paris, mais aussi à Lourdes dans le sud-ouest et à Metz dans le nord-est. Le souverain pontife a été invité par l'État français, l'Église et l'UNESCO. Pour Léon XIV, il s'agit de son 5e voyage apostolique depuis son élection en mai 2025. Mais pourquoi a-t-il choisi la France? Élément de réponse avec Marie Casadebé.
5: Les voyages pontificaux s'articulent généralement autour de deux axes, l'un géopolitique, l'autre pastoral et spirituel. Sur le plan géopolitique, le Vatican et la France ont des visions diplomatiques communes, notamment face aux États-Unis de Donald Trump. La France est donc la terre idéale pour délivrer son message sur le conflit au Proche-Orient ou en Ukraine. La France, une terre qui a aussi connu la guerre avec son voisin allemand par trois fois, d'où cette étape à Metz lundi dans le Nord-Est, un territoire ballotté entre les deux pays et symbole aujourd'hui d'une réconciliation possible. Du point de vue pastoral, ce voyage sera dominé par des rencontres avec la jeunesse, notamment avec la veillée du vendredi soir au Stade de France. Comme en juin en Espagne, Léon XIV sera dans un pays où la religion perd du terrain, mais avec une particularité. En France, le nombre de baptêmes de jeunes adultes est en forte hausse. Et comme en Espagne, le pape rencontrera plusieurs victimes d'agressions sexuelles au sein de l'Église. En 2021, une commission indépendante avait révélé l'existence en France de 216 000 victimes mineures depuis 1950.
4: Ouais, justement, les députés français ont lancé aujourd'hui les débats de fond sur la loi intégrale contre les violences sexistes et sexuelles. Une loi de près de 70 articles qui va être examinée toute la semaine et devrait arriver dans l'hémicycle le 1er octobre.
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0: Bienvenue sur le Pont des Arts, enregistré à la Sorbonne à Paris. En septembre 1956, la Sorbonne, à l'initiative de la revue et maison d'édition Présence africaine, accueillait le premier congrès international des écrivains et artistes noirs. Ce congrès, qualifié de Bandung culturel, réunissait des figures majeures du monde intellectuel et artistique afrodescendant comme Aimé Césaire, Édouard Glissant, Frantz Fanon, René Depestre, Cher Anta Diop, Léopold Sédar Senghor ou encore Amadou Ampateba. 70 ans après, la Sorbonne et Présence africaine ont voulu proposer, via un colloque et une exposition, une relecture croisée de cet événement fondateur dans l'histoire des luttes anticoloniales et du dialogue entre les cultures. Alors qu'est-ce qui a changé en 70 ans pour les artistes noirs en France? Ont-ils encore du mal à exister, à être reconnus? Les acteurs racisés ont-ils accès à tous les rôles? Où en est le travail de décolonisation des arts? Pourquoi parle-t-on de woke washing? On en débat avec nos invités sur le Pont des Arts. Farah Clémentine Dramani Issoufou, bonjour.
1: Bonjour.
0: Vous êtes chercheuse, programmatrice de films et commissaire d'exposition. Vous avez travaillé notamment sur Aux origines, regards croisés sur le racisme et les discriminations. Une exposition qu'on a pu voir cet été au Musée national de l'histoire de l'immigration à Paris. Mayram Guisset, bonjour.
2: Oui, bonjour.
0: Vous êtes autrice et réalisatrice. Vous étiez venue sur le Pont des Arts en décembre dernier présenter votre livre « Sous nos peaux » paru chez Grasset. Vous nous expliquerez pourquoi vous avez eu envie d'écrire ce livre pour votre fille. Diana Halima Cissé, bonjour.
3: Bonjour.
0: Vous êtes chercheuse, diplômée de l'École d'études politiques de l'Université d'Ottawa, membre du programme Afrique de Noya Research. Vous vivez entre Dakar et Paris et vous avez fondé à Dakar un festival de films documentaires, le Gestu Festival. J'ai bien prononcé ?
3: Gestu.
0: Le Gestu Festival, qui n'est pas exclusivement centré sur l'Afrique. Et puis, nous irons dans le sud de la France à la découverte des musiques électro du festival Arabesque avec vous, Marjorie Bertin. Bonjour Marjorie.
4: Bonjour Chantal. Oui, le grand rendez-vous des amoureux des musiques arabes a offert une 21e édition particulièrement riche et dansante. Du rail, du trip-hop, du rock, de l'électro, 19 concerts, 3 jours de musique et de fête à Montpellier, vous auriez adoré.
0: Je vous confirme. À tout à l'heure Marjorie.
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6: Notre rôle n'est pas de bâtir a priori le plan de la future culture noire, de prédire quels éléments y seront intégrés, quels éléments en seront écartés. Notre rôle infiniment plus humble est d'annoncer l'avenue et de préparer l'avenue de celui qui détient la réponse, le peuple, nos peuples, libérer leurs entraves, nos peuples, et leur génie créateur enfin débarrassé de ce qui le contrarie ou le stérilise. Nous sommes aujourd'hui à un moment très grave de l'histoire. Nous sommes dans le chaos culturel. Notre rôle est de dire, libérer le démiurge qui seul peut organiser ce chaos en une synthèse nouvelle. Une synthèse qui méritera, elle, le nom de culture. Une synthèse qui sera réconciliation et dépassement de l'ancien et du nouveau. Nous sommes là pour dire et pour réclamer, donner la parole au peuple noir, laisser entrer les peuples noirs sur la grande scène de l'histoire.
0: Le poète et homme politique martiniquais Aimé Césaire, en septembre 1956, extrait de sa conférence « Culture et colonisation » lors du premier congrès international des écrivains et artistes noirs à la Sorbonne. Farah Clémentine, qu'est-ce que vous ressentez en écoutant Aimé Césaire ?
1: Eh bien, beaucoup d'émotions. Merci de me poser cette question parce qu'effectivement, j'étais traversée par une émotion intense. Et d'ailleurs, revenir en Sorbonne, là où j'ai passé une partie de ma trajectoire universitaire, était déjà ce matin un moment extrêmement beau, extrêmement intense. Donc, je suis très heureuse d'entendre Césaire aujourd'hui.
0: La résolution finale du congrès confiait aux dizaines de participants, je cite, la tâche historique de faire revivre, réhabiliter et développer ces cultures noires afin de favoriser leur intégration à l'ensemble de la culture humaine. Diana Halima, on partait de très loin. Ils sont à la fois émouvants et terribles, ces mots.
2: Exactement, et ils sont également significatifs et décrivent en fait la situation de ces artistes et de ces écrivains noirs à cette époque. Et donc, ce sont des mots qui sont crus, mais qui sont très réels et très justes.
0: Parce qu'à l'époque, les écrivains et les artistes noirs étaient carrément exclus de ce que le Congrès appelle la culture humaine.
2: Exactement. Vous avez, avec la création de la Société européenne de culture, une tentative d'universalisation de la culture européenne. Et donc, en fait, avec la création de Présence africaine et l'événement de ce premier congrès réunissant les écrivains et artistes noirs, en fait, ce qu'a pu faire Aline Diop en compagnie de Gontran Damas, Aimé Césaire et bien d'autres auteurs, en fait, c'était de réclamer en fait l'existence et
0: la reconnaissance.
2: La reconnaissance et également l'existence intellectuelle de ces diverses cultures noires.
0: Maïram Guisset, est-ce que les congressistes de 1956 seraient fiers aujourd'hui du chemin parcouru, ou est-ce que en 2026 les choses restent compliquées pour les artistes noirs en France?
3: Ce qui est très intéressant, c'est qu'en fait, ce qu'on vient d'entendre par rapport au discours d'Aimé Césaire, en fait, fait tellement écho à ce qui se passe aujourd'hui, à ce qu'on vit aujourd'hui au niveau de la culture et de tout le travail contemporain qu'on peut observer avec différents artistes et écrivains noirs aujourd'hui. Je trouve qu'il y a un écho très fort, mais c'est vrai qu'il y a une évolution, parce que malgré tout, la présence et le travail de tous ces écrivains et artistes noirs ont permis d'ouvrir des portes, permettent encore aujourd'hui d'avoir des artistes, des auteurs qui puissent écrire, ou des réalisateurs qui puissent faire leurs films. Mais on sait, et on est là aussi, je pense, pour ça, qu'il y a encore beaucoup de travail sur cette question-là. On parle de la question de la reconnaissance, mais de la question d'avoir sa place dans la littérature, dans les littératures. C'est parce que, finalement, c'est au-delà même d'avoir de la reconnaissance, c'est plutôt d'accepter, en fait, que nous existons et que nos paroles et nos récits, aussi divers soient-ils, ont toute leur importance et leur place sans qu'elles n'aient besoin d'être validées. Et c'est ce que je trouve intéressant, finalement, dans ce que apporte tout ce travail et toute cette présence et tous ces discours produits lors de cet événement à la Sorbonne, et qui résonnent 70 ans après, et qui montrent en fait qu'il y a encore un travail et une nécessité de prendre la parole sur ces sujets-là.
0: Farah Clémentine, est-ce qu'on peut dire que Présence africaine a inventé, entre guillemets, la littérature africaine en la faisant connaître, en la diffusant? C'est pour ça que Présence africaine est devenue mythique?
1: Bah, effectivement, je pense que Présence africaine est venue ouvrir un champ qui n'existait pas. Non pas que les auteurs, autrices africains, africaines n'existaient pas, mais c'est que la difficulté était réelle quant à la possibilité de la diffusion de leur travail. En tout cas, particulièrement ici en France, qui était à l'époque la capitale de l'Empire colonial. Présence africaine, effectivement, ouvre un champ, mais qui est en fait, en mettant en place une infrastructure, même parce qu'il y a effectivement la maison d'édition, mais il y a également ce congrès, et puis c'est depuis ce congrès et puis le suivant qui aura lieu à Rome 3 ans plus tard que se pense justement le premier festival mondial des arts nègres qui aura lieu en 1966 à Dakar.
0: Il y a un point très positif quand même, c'est l'émancipation des femmes. En 1956, elles étaient en coulisses à préparer le congrès, à accrocher les affiches, mais sur la photo, on ne voit que des hommes. Qu'est-ce que cela vous inspire, Farah ?
1: Effectivement, on se disait ça tout à l'heure. Je viens de sortir d'une table ronde où nous étions 4 femmes à prendre la parole. Donc, en effet, les combats demeurent, mais certaines avancées, heureusement, ont eu lieu. Et elles nous permettent, je crois, de pouvoir justement poursuivre le combat, parce que justement, ils montrent qu'il n'est pas vain. Ceci étant dit, la question du genre reste toujours une problématique. Et c'est pas parce qu'on voit plus de femmes aujourd'hui dans ce congrès ou ailleurs qu'elles sont pour autant finalement correctement représentées ou représentées à la hauteur de ce que nous sommes.
0: Mariam Guisset, vous êtes d'accord avec Farah ?
3: Tout à fait d'accord, et d'ailleurs la question se pose aussi au niveau des décisions, quand il y a des prises des décisions, qui décide et comment est-ce que finalement les œuvres aussi peuvent résonner. Donc il y a encore il y a une évolution, il y a encore un travail qui d'ailleurs n'était pas propre à la société africaine, mais qui est plutôt propre aux sociétés au sens large du terme.
0: Diana Alima-Sissé, vous avez créé à Dakar donc un festival de films documentaires, le Guestou Festival, qui n'est pas exclusivement centré sur l'Afrique. Vous souhaitiez cette ouverture vers le monde, à l'instar de la revue Présence Africaine, qui se voulait une tribune universaliste ouverte, je cite, à tous les hommes de bonne volonté.
2: Exactement. En fait, je suis partie du constat, et c'est un constat, ce n'est pas une critique du tout, parce que c'est très bien qu'il y ait des diffusions, la diffusion de films documentaires africains en Afrique. Donc, vous avez au Sénégal un pionnier qui est Souleymane Kébé avec le Saint-Louis Doc Festival. Mais ce que je tentais de faire et ce que je souhaitais faire, c'était de permettre aussi au public dakarois, dans le cas de ce festival, le festival Guestou qui a lieu à Dakar, de permettre au public de pouvoir avoir accès à des créations documentaires qui venaient d'autres espaces que des espaces africains. Donc, pour lors de la première édition, on a pu montrer des récits tournés en Colombie, en Turquie. On a pu aussi discuter et avoir un court-métrage sur, portant sur un peintre chilien exilé à Paris, qui s'est exilé lors de la dictature de Pinochet. Et donc, ce sont des récits que je voulais apporter au Sénégal et permettre aussi d'ouvrir la focale sur la création documentaire et la création cinématographique à travers le monde.
0: Et ce n'est pas un hasard si ce festival a lieu dans la Maison des Cultures Urbaines de Wakam, un quartier de Dakar.
2: Exactement, c'était un choix délibéré et un choix politique. Un de mes premiers constats, c'était d'observer que la plupart des événements culturels qui avaient lieu au Sénégal étaient souvent développés au sein des institutions culturelles européennes, qui créent déjà une limite à l'accès. Donc les personnes qui les fréquentent, ces institutions, ce sont souvent des personnes européennes expatriées ou émigrées sur le territoire sénégalais, et également une élite intellectuelle ou financière sénégalaise. Et donc le parti pris que j'ai décidé de faire, c'était de placer ce festival au sein d'une maison de quartier. Donc
0: et les entrées étaient gratuites?
2: Tout était gratuit, oui.
0: Farah Clémentine, je le disais tout à l'heure, vous avez été commissaire de l'exposition Aux Origines, au oui. Palais de la Porte Dorée à Paris. Alors l'originalité de cette expo, c'est qu'elle mêlait un travail de chercheur sur le vécu des jeunes issus de l'immigration et des œuvres d'art contemporains. Comment est née l'idée d'associer les deux?
1: En fait, le point de départ de cette exposition, c'est cette étude, ce projet Undeterred qui s'intéresse au racisme, aux discriminations systémiques dans 6 pays différents, 5 en Europe et puis aussi au Québec, au Canada. Et dès le départ, l'équipe de chercheurs souhaitait faire de la médiation autour de ces résultats de recherche au regard de l'importance des sujets qui y sont traités. Et donc, est allée à la rencontre du Musée national de l'immigration pour leur proposer cette exposition. C'est là que le musée m'a contactée pour justement m'occuper du commissariat de cette exposition. Donc en fait, c'est un point de départ de mon propos curatorial et d'ailleurs du musée, que de faire dialoguer les résultats de cette recherche avec des œuvres d'art contemporain.
0: Mais ce n'est pas vous donc qui avez choisi ce lieu, le Palais de la Porte Dorée, construit pour l'exposition coloniale de 1931.
1: Non, c'est pas moi qui l'ai choisi, c'est lui qui m'a choisi. Et effectivement, ce lieu du coup était un très bon point de départ pour justement penser la façon dont les sociétés, la société française et les sociétés européennes et occidentales ont représenté les corps racisés, esclavagisés, de manière justement à ancrer cette réflexion et à lui donner une perspective historique tout en l'ancrant dans des réalités contemporaines.
0: Vous pouvez nous décrire le travail de l'artiste franco-béninois Roméo Mivacanin. Mivacanin ou Mivacanim?
1: Mivacanin, en tout cas c'est comme ça que moi je le prononce. En fait, on arrive dans l'exposition, dans cette première partie qu'on avait intitulée « Défaire l'ordre du regard ». Et effectivement, on tombe sur cette toile monumentale sur laquelle en fait l'artiste a reproduit le corps de la Vénus Hottentote, donc de Sarji Bartman, qui avait été prise d'Afrique du Sud pour être exhibée à Londres mais aussi à Paris, qui a ensuite été disséquée ici par Cuvier. Sa dépouille a été exposée au Muséum d'Histoire Naturelle avant que sa dépouille ne soit rendue à l'Afrique du Sud en 2002. Et en fait, Roméo, il s'appuie donc sur ces corps-là, il les reproduit et il y appose sa tête, comme il le fait de manière assez constante dans ses œuvres. Et en fait, cette fois-ci, c'est lui qui nous regarde, qui nous toise du regard. Et donc, il vient finalement inverser la grammaire visuelle coloniale qui préexistait jusqu'alors.
4: Qu'est-ce que la colonialité du visible qui était le thème de votre thèse?
1: Alors effectivement, je suis en train de terminer ma thèse et j'y développe un concept que j'appelle la colonialité du visible et qui aussi a donné lieu à enrichir justement l'exposition dont on parlait à l'instant. En fait, la colonialité du visible, pour moi, c'est ce qui... Le système colonial a beau être terminé, en fait, il y a des résidus dans notre régime dans nos régimes de visibilité, de perception, qui justement s'inscrivent dans cette histoire. Et c'est tout le travail que je mène dans cette recherche, c'est de comprendre finalement comment il existe ou pas un continuum dans les représentations qui sont faites des corps africains et de l'Afrique.
4: Qu'est-ce que l'exposition a permis que les chiffres et les discours ne permettaient pas ?
1: Mais c'était effectivement tout l'enjeu de l'exposition, c'était de faire ressentir et de placer l'émotion et l'expérience des personnes dont il était question au cœur du dispositif de l'exposition, au cœur de l'histoire que nous souhaitions raconter à travers cette exposition. Parce qu'en fait, finalement, des chiffres, même quand ils sont utilisés pour dénoncer, si on se limite qu'à eux, on risque finalement d'objectiver au fond ces personnes dont on parle. Et on sait que les présences africaines ont longtemps été objectivées par les autres. C'est comme ça d'ailleurs que nous avons été animalisés. Et là, l'enjeu justement, c'était de mettre au cœur de ce dispositif les subjectivités de celles et ceux qui sont victimes de discrimination et de racisme, tout en disant que leur expérience ne pouvait pas s'y réduire.
4: Est-ce que ce racisme envers les jeunes issus de l'immigration reste systémique en France ?
1: Ah, il est complètement systémique, c'est vraiment l'enjeu de cette étude en fait, et elle le montre, et d'ailleurs on ne se base pas uniquement sur le projet d'étude Indeterre, on se base sur les études et les enquêtes qui ont été menées par SOS Racisme, par le Défenseur des Droits, par l'INED,
4: on peut citer
1: etc.
4: un chiffre, hein, les jeunes hommes perçus comme noirs ou arabes ont 20 fois plus de chances d'être contrôlés par la police. Donc, les contrôles au faciès, c'est toujours...
1: Oui, tout à fait. Et puis malheureusement, au quotidien, en France, mais ailleurs dans le monde, on est confronté à des images d'une violence policière, en fait, qui montre bien qu'effectivement, il y a un système. Ça ne veut pas dire que tous les policiers sont racistes. Ça veut juste dire qu'effectivement, il y a un système et qui est à la fois dans la police, mais aussi dans l'éducation, dans le logement, dans la santé. Enfin, c'est tout ce qu'a documenté l'exposition. Et c'est le fait qu'en fait, nous n'avons pas, en fonction de nos origines réelles ou supposées, accès aux mêmes droits. Et c'est documenté et c'est ce qui fait qu'effectivement, on peut parler de racisme et de discrimination systémique.

0: Forola, qui signifie les chants en diola. C'était Tiken Jah Fakoly featuring le Brésilien Carlinhos Brown, en playlist ce mois-ci sur RFI. Vous écoutez Sur le Pont des Arts, nous sommes toujours à la Sorbonne à Paris à l'occasion du 70e anniversaire du premier congrès international des écrivains et artistes noirs.
1: Si la couleur de la peau n'est qu'un pur accident, cette couleur n'en a pas moins été responsable d'événements et d'œuvres, d'institutions et de lois sociales qui ont marqué de façon indélébile l'histoire de nos rapports avec l'homme blanc. Voici de longues années que nous nous efforcions de tisser, de susciter les conditions de ce dialogue des deux côtés du monde. L'évolution des événements semble vouloir répondre à nos voeux. Mon émotion est celle de mes camarades, qui sont nombreux parmi vous. Je ne la cacherai pas. Lorsque je songe à la variété, à la qualité des talents ici représentés, quand je pense à tous ceux qui, aux quatre coins du monde, que la distance, la maladie ou la rigueur des lois empêchent de nous rejoindre, quand je regarde la jeunesse noire, dont les rangs serrés prennent d'assaut les universités d'Europe et du monde, quand je me tourne vers cette littérature orale, dont les œuvres et la richesse semblent enfin devoir échapper à la destruction, et promettre au monde entier la succulence de leurs fruits, alors je frémis de fierté. Et me tournant vers cet Occident que symbolise si bien l'université où nous nous trouvons, je lui crie d'une voix fraternelle, empruntant quelques vers à un poème wolof, d'autum sambam, semeglem magna.
0: Diana Alimacissé, vous pouvez nous traduire le vers du poème en wolof cité par Alioune Diop.
2: Donc la première phrase, je ne ferai plus paître de l'âne, ma Chanel a grandi.
0: Ce qu'on peut traduire comment au niveau de la signification?
2: Alors pour la signification, vous savez, dans les cultures africaines, tout est très imagé. Et c'est aussi une manière éducative aussi de passer par l'image et représentation imagée du monde. Et ici, selon mon interprétation, parce qu'elle peut être diverse, la chamelle, c'est cette construction, le fait d'être parvenu à réunir tous ces penseurs, artistes et écrivains noirs en ce lieu, et que tous ensemble puissent contribuer à une construction de la pensée noire dans cet espace qui est le Paris des années 50.
0: Farah Clémentine, est-ce qu'il manque un Alioune Diop aux écrivains et artistes noirs aujourd'hui?
3: Ah, c'est une bonne question. En fait, Alioune Diop, il est toujours là, puisque en fait, il a légué présence africaine, qui a toujours une librairie à deux pas d'ici, rue des Écoles à Paris, que nous célébrons ensemble les 70 ans de ce congrès. Donc, je crois que Alioune Diop et celles et ceux qui l'ont accompagné, en fait, ont accompli justement un geste fort, puisqu'aujourd'hui, nous en sommes les héritiers. Et je crois qu'il existe un certain nombre de figures. Je pense à l'historien Mamadou Diouf, qui était dans la salle tout à l'heure. Je pense à Félouine Sarr, je pense à Paul Outunji, et je pense aussi à cette nouvelle génération qui porte justement les valeurs et les combats de cette première génération.
0: Farah, vous dites avoir volontairement évité le mot racisé dans l'exposition Aux origines pour ne pas l'enfermer dans une polémique. Ce choix de vocabulaire entre racisé, noir, afro-descendant est-il aussi un enjeu stratégique pour vous?
3: Et effectivement, la question de comment on se nomme, comment on s'auto-définit, je pense que ça fait aussi le lien avec l'extrait qu'on vient d'entendre. Nous avons été effectivement catégorisés pendant plusieurs centaines d'années et on continue de l'être. Et donc la question effectivement du choix des mots est essentielle. La délicatesse, j'allais dire, de mon rôle en tant que commissaire général de cette exposition, c'est que j'étais la seule personne racisée dans ce groupe qui organisait l'exposition. Et qu'en fait, le vrai piège, c'était de me dire que je ne pouvais pas, moi seule, représenter toutes ces trajectoires et toutes ces personnes, en fait, qui utilisent des mots très différents en fonction de leur conscience politique, en fonction de leur trajectoire, en fonction de leur position sociale et dénonciation. Et donc, dans cette exposition, le terme racisé figure, mais il n'est pas le seul que nous avons employé.
0: Maïram Guissé, et vous, ce choix de vocabulaire, il vous porte plutôt sur racisé, noir ou afrodescendant?
4: C'est une question qui, pour moi, évolue. Donc, ça rejoint ce que dit justement Farah Clémentine, c'est-à-dire que il y a très longtemps, jeune, je disais black, parce que je pense que c'est comme ça que j'avais eu l'habitude d'être nommée, et je trouvais ça entre guillemets normal. En grandissant, j'ai compris que c'était problématique, qu'il fallait. Enfin, j'ai fait en tout cas moi ce chemin-là, et donc j'ai commencé à dire noir, et ensuite la question de dire afrodescendante. Mais ça, c'est un terme que j'utilise beaucoup moins, par exemple, parce que souvent je vais être tentée de plutôt de parler de mes origines sénégalaises. Et sur le terme racisé, j'ai mis du temps, en fait, à appréhender ce terme-là, à le comprendre aussi, et à savoir dans quel cadre et comment est-ce qu'il me définissait. Est-ce que ça partait plutôt de moi, de mon entourage, de ce que j'entendais, de ce que j'ai appris aussi. Donc aujourd'hui, c'est un terme que j'emploie aussi, qui n'est pas le seul. Je pense que ça dépend aussi des contextes dans lesquels je suis, et aussi de ce que je veux faire passer comme message ou comme émotion, etc. Et par exemple, dans mon livre, selon les personnes dont le récit en fait est porté, le terme peut exister ou pas du tout. Et donc ça aussi, ça raconte une génération, une trajectoire, ou en tout cas des personnes, de quel endroit elles parlent et qu'est-ce que ces mots peuvent dire pour ces personnes-là. Et c'est pas la même chose pour tout le monde, et c'est quelque chose que j'essaie de, en tout cas dans mon propos et dans mon livre, que j'ai voulu respecter.
0: Et vous, Diana Halima, votre position sur ce choix du vocabulaire?
2: Ma position est, c'est vrai que dans mon quotidien, j'utilise plutôt le terme racisé. Je pense que lié à ma formation en tant que chercheuse en sciences sociales, et aussi le fait d'être entourée de d'autres chercheuses ou artistes qui l'utilisent beaucoup. Donc pour moi, ce terme, c'est un choix politique. En fait, le terme racisé rappelle déjà les théories raciales coloniales. Et le fait de se le réapproprier, pour moi, c'est équivalent à ce qu'a pu faire Aimé Césaire et Léopold Sédar Senghor en développant le concept de la négritude. Donc, se réapproprier ce terme, ce vocable racial, racisé, pour moi, est très important.
0: Farah Clémentine, les grandes fondations privées comme Pinault, Cartier, exposent aujourd'hui davantage d'artistes noirs, mais il s'agit souvent d'artistes afro-américains, déjà validés par le marché international, comme Henry Taylor cet hiver au musée Picasso, ou Kerry James Marshall en ce moment au musée d'art moderne de Paris, plutôt que des artistes issus des anciennes colonies françaises. Vous partagez ce constat ?
3: Bah, effectivement, c'est vrai que c'est toujours très intéressant de voir comment la France continue d'avoir une espèce de distance comme ça par rapport à sa propre histoire. C'est ce que l'historienne américaine Anne-Laure Stoller nomme l'aphasie coloniale. Et en effet, il est toujours plus facile soit d'exposer des artistes afro-américains, soit de parler du racisme aux États-Unis, que de regarder effectivement depuis, j'allais dire, sa propre fenêtre sur son territoire.
0: Certains chercheurs parlent de woke washing et de cooptation par des institutions qui n'ont pas vraiment l'intention de changer le système, mais plutôt de surfer sur la rentabilité. Où situez-vous la limite entre inclusion réelle et récupération symbolique dans vos secteurs respectifs?
3: Alors, c'est vraiment une question très complexe que vous venez de poser, et qui est en même temps vraiment fondamentale et fondatrice aussi, j'allais dire, presque de mon travail de recherche. Et je pourrais pas l'exposer là parce que justement j'y consacre 350 voire même 400 pages. Mais en fait, la frontière, elle est extrêmement ténue. Et il y a un concept que j'ai développé avec Saskia Cousin et Thomas Abstein, qu'on a appelé le bien d'altérité, qui montre que justement, en fait, on peut convoquer des objets, des présences, en fait, de manière très différente en fonction des époques, mais toujours capter leur valeur symbolique. Donc même quand on se situe dans une optique décoloniale, on peut potentiellement reproduire la logique du bien d'altérité. Donc c'est à suivre.
0: Mayram Guisset, vous, la frontière, vous la situez où entre inclusion et récupération symbolique?
4: C'est aussi une vaste question d'y répondre. Je vais essayer d'y répondre, en tout cas d'exposer un point de vue. Je ne pourrais pas donner la frontière, mais la question que je pose, c'est par exemple, lorsqu'il y a des récits, des propositions d'histoire qui veulent être portées par des personnes concernées. Pour moi, l'enjeu, c'est pas de se retrouver dans une situation où les choses se font sur nous, un nous très large, sans nous. Voilà, c'est là où je me dis que la limite entre la récupération et la réelle intégration, inclusion, se pose. Voilà, c'est très ténu et très compliqué d'y répondre aussi rapidement. Mais c'est des débats que personnellement j'ai très souvent avec beaucoup de personnes et en fait on n'a pas de réponse à apporter à proprement parler, mais une réflexion à avoir qui doit être globale d'ailleurs.

0: Sagne Bahroul, titre inédit du groupe sénégalais Orchestra Baobab, composé par le regretté chanteur Rudy Gomis. Le titre figure sur Made in Sénégal, le nouvel album du groupe dont la sortie est prévue en octobre. 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
0: Mayram Guissé, dans Sous nos peaux, vous dressez le portrait de 8 femmes, noires et métisses, des femmes absentes des récits dominants. Pourquoi avez-vous écrit ce livre pour votre fille de 9 ans ?
2: J'avais envie de lui raconter des femmes de tous les jours, des femmes qu'elle pourrait croiser au quotidien, que ce soit dans la rue, au marché, dans le bus, et dont les histoires ne seraient pas forcément portées parce que jugées pas assez intéressantes ou pas assez successful entre guillemets. J'avais envie de lui qu'elle comprenne en fait que dans la banalité, que dans l'ordinaire, il y a quelque chose d'assez extraordinaire et qu'on peut prendre le temps nous de regarder ces histoires-là. Il y avait aussi une démarche, c'est aussi une démarche politique, même si dans le texte tout n'est pas frontal, mais d'expliquer que si ces récits ne peuvent pas être racontés et portés par ailleurs, qu'on peut nous en fait décider de le faire ou en tout cas essayer de faire exister ces voix-là et d'insister aussi sur la singularité et le fait que toutes ces femmes, enfin quand on est une femme noire en France, on est pluriel, il n'y a pas un bloc homogène, et ça c'était important qu'elle le comprenne pour qu'en grandissant elle puisse trouver sa place et des traces de ces histoires-là.
0: Vous racontez que toute votre enfance, vous avez cherché autour de vous des personnes noires ou métisses auxquelles vous auriez pu vous identifier, mais qu'il n'y en avait pas. Il n'y en avait pas non plus à la télévision, dans les fictions françaises, jusqu'à Aïssa Maïga dans Les poupées russes de Cédric Clapiche. Vous en avez beaucoup souffert de cette absence de représentation ?
2: Alors, la représentation, je la retrouvais pas effectivement en France, donc je regardais ce qui se passait aux États-Unis, et ça revient à ce qu'on disait tout à l'heure, c'est-à-dire qu'en France, on arrive à parler plus facilement des violences policières aux États-Unis ou du racisme aux États-Unis que dans notre propre pays. Et je retrouvais ça finalement dans les fictions américaines où là, on pouvait avoir des représentations, même s'il manquait souvent pour moi la dimension de la classe sociale. Et aussi, venant d'un quartier populaire, c'est quelque chose qu'on retrouvait pas forcément dans ces représentations-là. Et ça a été un manque, bien sûr. J'arrivais à m'identifier quand même à d'autres personnages, mais c'est vrai que ça a été une question pendant très longtemps. Pourquoi est-ce qu'on ne se voit pas à la télé en France et pourquoi est-ce qu'il faut aller chercher ailleurs ? Donc c'était aussi un moyen, je pense, de répondre à ce manque-là beaucoup plus tard, même si il y a eu un travail de fait de plusieurs réalisatrices qui sont, par exemple, je pense à Alice Diop, mais qui pour moi, que je rencontre beaucoup plus tard, son travail, je le rencontre beaucoup plus tard. Et donc il y a l'importance de se dire que ces histoires-là peuvent et doivent être racontées et d'un point de vue que je trouve important aussi, c'est-à-dire un point de vue interne. Pas qu'on soit raconté par d'autres, mais de l'intérieur.
0: Donc les choses ont quand même beaucoup changé. Vous n'avez pas peur, vous n'avez plus peur que votre fille souffre du même manque ?
2: Mais si, j'ai toujours cette peur. Je dirais pas que les choses ont beaucoup changé.
0: Elles ont un peu évolué.
2: Je dirais qu'il y a une évolution, mais en 2026, moi je cherche encore. Alors un film de fiction. Il y a eu Saint-Omer récemment, mais je cherche des films de fiction avec différents propos, c'est-à-dire où on peut être dans un film de science-fiction, d'amour, où on peut être dans un film de genre, avec des personnages noirs, notamment féminins. Voilà, c'est encore difficile en France d'avoir accès à ce genre d'œuvres cinématographiques. Et preuve en est, c'est que j'en ai parlé une fois en radio, j'ai exprimé ce sentiment-là et j'ai été insultée parce qu'on me disait comment est-ce que je pouvais tenir ces propos-là, n'importe quoi, enfin voilà. Et donc c'était quelque part révélateur, pourquoi est-ce qu'un tel propos peut autant cristalliser alors que c'est juste un fait.
0: Pour Présence africaine, il était nécessaire de décoloniser les mentalités par la transmission et le langage. Comment cette question de la transmission entre générations se pose-t-elle pour vous aujourd'hui ?
2: explose à beaucoup d'endroits. Par exemple, par rapport à l'écriture, en travaillant sur Sunopo, je me suis vraiment posé la question de la langue dans laquelle j'ai envie d'écrire. Et quand je dis ça, bien sûr, là je parle de la langue française, mais qu'est-ce que j'y apporte et qui raconte quelque part une histoire aussi d'identité que j'ai envie de transmettre à ma fille. Et c'est là où, par exemple, tout le travail sur le rythme, la langue, l'utilisation de l'argot, l'utilisation de mots peuls, d'expressions aussi, a été réalisé pour qu'elle comprenne en fait plus tard et que les lecteurs, même plus jeunes de cette génération-là, comprennent en fait qu'il y a une évolution dans le travail de la langue et que finalement, on peut... Ce qui est considéré de prime abord comme pas une langue qui peut exister dans la littérature, qu'on peut se réapproprier en fait une manière de raconter certaines histoires. Et c'est aussi pour ça que dans chaque récit de chaque femme, parce qu'il y a 8 femmes qui sont racontées, elles ont leur propre langage. En tout cas, je fais vivre leur façon de s'exprimer, leur façon de raconter certaines choses, leur culture musicale, leurs références culturelles, qu'elles soient populaires ou un peu plus entre guillemets de niche. Et la transmission passe par, notamment en tout cas dans ce travail de littérature comme ça, mais il y a aussi dans tout mon travail documentaire aussi, ça va être de faire exister certaines images, certaines situations aussi, qui relèvent totalement de mon identité ou d'une identité d'autres générations. Et là, je pense notamment au film précédent que j'ai réalisé qui s'appelle La vie de ma mère et dans laquelle les archives de ma mère, où elle est entourée de toutes ces femmes, ont une place importante dans le film. Et c'était une manière d'expliquer que ces archives-là, finalement, ont autant d'importance que celles qu'on peut retrouver dans l'INA, mais elles ont même quelque chose une saveur particulière, parce que c'est justement des archives personnelles qu'on retrouve ailleurs, et c'est comment les valoriser. Et dans tout mon travail de transmission, que ce soit pour ma fille ou plus largement pour ceux qui vont regarder mes films ou alors lire ce livre-là ou d'autres, c'est d'appuyer voilà ces moments-là. Et donc ça se joue beaucoup sur de l'émotion aussi, c'est ce que disait tout à l'heure Farah Clémentine par rapport à l'exposition aux origines, c'est tout ce travail-là vraiment émotif, d'être dans de la subjectivité, et c'est vraiment comme ça que j'aime travailler également.
0: Merci beaucoup Mayram Guissé, Diana Halima Cissé et Farah Clémentine Dramani Issoufou d'avoir été avec nous sur le Pont des Arts. Farah, vous venez de publier Réparer le visible, histoire et devenir de la Cinémathèque Afrique, et